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2: Les conditions de circulation bonnes cette nuit, circulation fluide. À noter tout de même ce bus en panne sur l'A31 au kilomètre 194 en direction de Beaune-Lyon. Nous sommes dans les Vosges, le bus est en panne dans un refuge, mais 50 passagers étaient à bord de ce bus et se retrouvent à proximité des voies. Soyez extrêmement vigilants à l'approche de ce secteur, c'est une vingtaine de kilomètres après la sortie 11 de Neuchâtel, après l'aire de Grand Chêne. Patrouilleurs et dépanneurs sur place. Animal sur les voies, cette fois-ci sur l'A36 au kilomètre 9 en direction de Beaune-Paris. Nous sommes dans le secteur de Mulhouse. L'animal est sur la chaussée. Il peut vous surprendre après la sortie 18. Belfort-Masse-Vaux. De nombreux poids lourds empruntent quotidiennement la 43 pour se rendre en Italie. Avant de traverser le tunnel du Fréjus en Savoie, ils doivent se soumettre à des contrôles très précis. Adeline Després.
3: Lors d'un trajet vers l'Italie, vous avez certainement remarqué une file de camions à l'entrée du tunnel du Fréjus, même quand le trafic est fluide. Ils doivent tous passer sous l'un des deux portiques thermographiques avec des missions bien précises. Aurélien Pardin, directeur technique de l'ouvrage.
4: La première, c'est de contrôler la hauteur du poids lourd. Et la seconde fonction, c'est de détecter les éventuels points chauds sur celui-ci. Nous avons des caméras thermiques en fait, donc, qui vont reconstituer l'image du poids lourd. Et cette image, elle va être comparée à une base de données de plus de 6000 poids lourds. En cas d'écart entre l'image et les modèles de cette base de données, une alarme donc retentit pour signaler une anomalie sur le poids lourd.
3: Donc là, il y a une alarme. Qu'est-ce que vous allez devoir faire ?
5: J'ai pris la perche parce que c'est une alarme de gabarit.
3: Cyril Clément, pompier sécurité tunnel au Fréjus.
5: Donc j'ai mesuré le camion, il a modifié son chargement et donc il va ressortir du portique. Il va refaire demi-tour à 1 km à l'échangeur pour remonter, repasser, pour l'analyser et que tout soit bon.
3: Alors ça, c'est pour le hors gabarit. Il y a aussi les points chauds. Comment ça se passe ?
5: Si c'est au niveau roulant, on fait appel à l'assistance. Par contre, si c'est pas roulant, dans tous les cas, on passe une caméra thermique et on regarde les points chauds. Et avec ces points chauds, on laisse refroidir le camion 15 minutes et après il refait un passage dans le portique pour confirmer que le point chaud est parti.
3: Geoffrey Hubinet a d'ailleurs l'habitude, avec son camion, il se rend souvent en Italie.
6: Ouais, on fait attention à ça, mais après, les camions, ils sont tous les week-ends, ils sont un peu inspectés, donc les pneus, tout ça, nous, on n'a pas de problème. Enfin, après, ça peut arriver, un problème technique, mais enfin, moi, perso, j'ai jamais eu de problème, en tout cas.
3: Et cette fois-là non plus, quand il reprend la route direction Turin, Cyril Clément surveille de près.
5: Là, il est analysé, il avance, et il va arriver en barrière de sortie. Il n'y a pas de problème, donc il peut transiter.
3: Un troisième portique va bientôt compléter ce système. Environ 2500 poids lourds traversent en moyenne chaque jour le tunnel du Fréjus.

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1: Merci de rouler cette nuit avec Autoroute Info et ses événements à vous signaler. Cet accident, tout d'abord, sur la 43 au kilomètre 111 en direction de Turin. Nous sommes en Savoie. Une voiture est impliquée après la sortie 22 Montmélian. La voiture est sur la bande d'arrêt d'urgence. Les secours et le patrouilleur se rendent sur place. Respectez le corridor de sécurité en vous décalant sur la voie de gauche. Un véhicule en panne sur la 42. Là, nous sommes dans l'Ain en direction de Genève au kilomètre 41. La voiture est sur la bande d'arrêt d'urgence une vingtaine de kilomètres après la sortie 7 Pérouge, juste après avant la sortie 8 en Berrieux. Le dépanneur est en route, il est important de respecter là aussi le corridor de sécurité en roulant sur la voie de gauche. Et puis un bus en panne sur l'A31, kilomètre 194 en direction de Beaune-Lyon, nous sommes là dans les Vosges. Le bus est dans un refuge mais 50 passagers étaient à bord de ce bus et se retrouvent à proximité des voies. Donc soyez extrêmement vigilants à l'approche de ce secteur. C'est une vingtaine de kilomètres après la sortie 11 Neuchâteau, après l'aire de Grand Chêne. Le patrouilleur est sur place en attendant le dépanneur. Sur les aires de service, des stations de gonflage des pneumatiques sont mises à votre disposition gratuitement. Des pneus bien gonflés limitent les risques d'éclatement, assurent une meilleure tenue de route et un freinage plus sûr. Cela réduit aussi la consommation de votre voiture. La pression idéale est mentionnée dans le manuel de votre véhicule ou sur l'étiquette de la portière conducteur ou encore sur la trappe de votre réservoir. Et sur autoroute, il est conseillé d'ajouter 0,3 bar à la pression habituelle.
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1: L'entretien de la climatisation de votre voiture est plus important qu'on ne le croit. Quand faut-il le faire et comment s'y prendre? Les explications de Raphaël Judicelli.
2: L'air produit de votre climatisation n'est plus très frais, elle dégage de mauvaises odeurs, vous entendez des bruits inhabituels. Ce sont des signes qui indiquent qu'il faut faire une recharge de votre climatisation. Et de toute façon, tous les deux ans, il est recommandé de faire une recharge comptée entre 50 à 100 euros. Même s'il est conseillé d'aller voir un professionnel, vous pouvez recharger votre clim vous-même à l'aide d'un kit de recharge qui contient du gaz de climatisation voiture et tous les outils nécessaires comme un câble de manomètre ou encore un adaptateur. Et chaque année, il est conseillé de faire contrôler et de nettoyer le circuit, puis utiliser un traitement antibactérien pour le filtre d'habitacle. Cet entretien garantit l'efficacité de votre clim en évitant que la qualité soit dégradée, que l'appareil tombe en panne ou ne fonctionne pas correctement.
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1: Il est 2h30, nous sommes le dimanche 12 juillet. Merci de rouler cette nuit avec Autoroute Info. Les conditions de circulation sont bonnes malgré des températures encore très élevées à 7h. 27 degrés à Rouen, 28 à Dijon, 29 degrés à Lyon. C'est à Chambéry où il fait un peu plus frais cette nuit, 23 degrés. Bon week-end à vous et restez vigilants au volant avec cet accident sur l'A43 au kilomètre 111 en direction de Turin. Nous sommes en Savoie. Une voiture est impliquée après la sortie 22 de Montmélian. La voiture est sur la bande d'arrêt d'urgence. Les secours et les patrouilleurs se rendent sur place. Il est important de respecter le corridor de sécurité en circulant ici sur la voie de gauche. Sur la 42, un véhicule en panne au kilomètre 41 en direction de Genève. Nous sommes là dans l'Ain. La voiture est sur la bande d'arrêt d'urgence une vingtaine de kilomètres après la sortie 7 Pérouge, juste après la sortie 8 Ambérieu. Le dépanneur est en route. Le patrouilleur est sur place en protection. Et puis ce bus en panne sur l'A31 au kilomètre 194 en direction de Beaune-Lyon. Nous sommes dans les Vosges. Le bus est dans le refuge, mais ce bus transporte des personnes et ses passagers se retrouvent à proximité des voies. Donc soyez vigilants à l'approche de ce secteur. Le patrouilleur a neutralisé la bande d'arrêt d'urgence et c'est à une vingtaine de kilomètres après la sortie 11 Neuchâtel, après l'aire de Grand Chêne. Les gendarmes et le dépanneur arrivent sur place. C'est l'été, ce sont les vacances et c'est une bonne occasion pour tester notre culture générale. Que diriez-vous d'un petit quiz, un match parent-enfant ? Allez, c'est parti, c'est avec Franck Pélissier.
2: Le principe est simple, 4 questions de culture générale. Je pose les questions, vous avez quelques secondes de réflexion pour trouver et je donne la réponse dans la foulée. Tout le monde joue dans l'habitacle, parents comme enfants, et que le meilleur gagne. Et on commence avec une question sport qui va plaire aux amateurs de foot. Attention, les parents ont sans doute l'avantage sur celle-ci. En quelle année la France a-t-elle remporté sa toute première Coupe du Monde de foot ? Et c'était évidemment en 1998 au Stade de France avec une finale d'anthologie remportée 3-0 contre le Brésil. 3 buts, dont un doublé de Zidane qui fera chavirer les cœurs de millions de Français. Face à présent à la question histoire géo, petits ou grands, tout le monde est sur un pied d'égalité. Vous êtes prêts ? Quel est le pays le plus peuplé au monde ? Et petite question subsidiaire, combien compte-t-il d'habitants ? C'est l'Inde et c'est plus de 1,5 milliard d'habitants qui est aujourd'hui le pays le plus peuplé du monde. Longtemps resté numéro 1, la Chine se classe désormais deuxième. La prochaine question porte sur la musique et, désolé pour les parents, mais là, il y a de fortes chances pour que les plus jeunes vous laminent sur ce thème. J'y vais. Citez-moi l'artiste qui a été le plus streamé en France en 2025. Eh bien, selon les données de la plateforme la plus utilisée, le numéro 1 des streams en France en 2025 a été... Jules. Et sur Autoroute Info, le titre le plus diffusé en 2025 a été Charlotte Cardin avec... Dernière question, et là les parents n'ont pas le droit à l'erreur, c'est une question politique. Qui a été le dernier président de la République en France avant Emmanuel Macron ? La bonne réponse était François Hollande, président de mai 2012 à mai 2017, après avoir écarté Nicolas Sarkozy au deuxième tour.
3: Moi, président de la République, j'essaierai d'avoir de la hauteur de vue.
2: François Hollande, aussi réputé pour son fameux
4: « You can be, do what we want to do ».
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1: Merci de rouler cette nuit avec Autoroute Info. Les conditions de circulation sont bonnes, pas d'événements notables à signaler. Soyez tout de même prudents sur l'A31 avec ce bus en panne au kilomètre 194 en direction de Beaune-Lyon. Nous sommes dans les Vosges. Le bus est dans un refuge, mais ce bus transporte des personnes et ses passagers, ses 50 passagers se retrouvent à proximité des voies. Donc soyez extrêmement vigilants à l'approche de ce secteur. Le patrouilleur a neutralisé la bande d'arrêt d'urgence. C'était une vingtaine de kilomètres après la sortie 11 Neuchâtel. Après l'aire de Grand Chêne, les gendarmes et le dépanneur arrivent sur place. La somnolence au volant est la principale source d'accidents mortels sur autoroute. Comment la reconnaître et surtout l'éviter? Octavine Brommel-Dorsman.
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2: Vous pouvez composer le 0806 004 004 qui est un numéro non surtaxé, c'est le prix d'un appel local, pour avoir accès aux informations suivantes. La première, c'est tout ce qui concerne le télépéage, l'électromobilité pour vous abonner ou gérer votre compte. La deuxième, c'est plutôt toutes les informations liées à votre trajet, des services sur l'autoroute, des itinéraires bis, un état sur la météo, le trafic, tout ça. Et puis le troisième choix, c'est plutôt pour tout ce qui concerne le paiement de votre péage, que ce soit une constatation de non-paiement ou le paiement du passage en flux libre. Vous faites le choix numéro 3. C'est ouvert donc du lundi au dimanche de 8h à 17h. En plus, ce service client, il est également accessible aux personnes qui sont sourdes ou malentendantes, puisqu'elles peuvent soit accéder à la transcription instantanée de la parole ou bien à un interprète en langue des signes.

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0: Le trafic est particulièrement fluide sur l'ensemble du réseau et les conditions de circulation sont bonnes. Seule la chaleur reste bien présente, hein, même en pleine nuit. On relève encore 26 degrés à Bourgoin-Jallieu et à Pau, 27 à Vesoul, 29 degrés à Lyon comme à Chalon-sur-Saône. Pour cette journée de dimanche, 37 départements sont placés en vigilance rouge canicule et 46 autres en vigilance orange par Météo France. Pensez à bien vous hydrater et à faire des pauses régulières. Et cet événement sur l'A31, un bus en panne en direction de Beaune-Lyon dans les Vosges au kilomètre 194. Le bus est dans un refuge, mais ce bus transporte des passagers, 50 au total, qui sont à proximité des voies. Soyez vigilants à l'approche de ce secteur. Le patrouilleur a neutralisé la bande d'arrêt d'urgence et le dépanneur est également sur place. C'est à une vingtaine de kilomètres après la sortie 11 Neuchâteau, après l'aire de Grand Chêne. Et nous partons maintenant entre Bordeaux et Pau, dans le sud-ouest de la France. Xavier Ferrand s'est arrêté au PC Sécurité qui gère le trafic de l'autoroute A65. Sur place, il a rencontré le responsable des lieux.
2: Sylvain Rodoir, responsable péage et PC A65.
3: Il y a des écrans un peu partout. Est-ce que vous pouvez nous décrire ça? Alors d'abord, là sur le côté gauche, juste à côté de nous, dites-moi ce qu'on voit.
2: Là, on a le côté assistance client, qui nous permet de prendre les clients en voie qui ont des petits problèmes de paiement ou de compréhension du fonctionnement de la voie.
3: Il y a notamment toutes les caméras, vous voyez tout le temps ?
2: On voit tous les péages en direct, que ce soit l'entrée ou la sortie. On peut utiliser toutes les commandes mises à disposition pour régler des problèmes de monnaie, de compréhension ou d'insertion de carte.
4: Il n'a pas de bip dans son véhicule ?
5: Non, il n'a pas de bip, et il n'a pas de laissez-passer, il n'a rien en fait.
4: Le souci, c'est que sans présentation d'un justificatif, je suis obligé d'appliquer un tarif. Hein.
5: Vous allez payer?
6: Oui.
5: Il va payer le monsieur. Restez dans votre monsieur. Mettez le frein d'air.
4: Ah. Okay,
5: il va payer, du coup.
4: Ok.
5: Ça marche.
4: Okay. Bon, merci quand même.
3: Ensuite, on va se décaler un peu sur la droite. Il y a encore un immense écran face à moi. C'est quoi ?
2: Là, on passe plutôt du côté sécurité, c'est-à-dire des bornes d'appel d'urgence et tout ce qui est vidéo-surveillance du tracé.
3: Il y a aussi les panneaux qui sont le long de l'autoroute, là, c'est ça que je vois ?
2: Oui, on a des panneaux à message variable sur la chaussée. Donc, voilà, ils sont accessibles à partir de ce PC-là.
3: Il y a un écran, là, juste en face, avec des traits rouges dans tous les sens, c'est quoi ?
2: Ça, c'est la géolocalisation des véhicules qui sont en service aujourd'hui.
3: Et puis, il y a aussi A65 alarme, ça veut dire quoi ?
2: Oui, ça, c'est une GTC, c'est-à-dire une gestion technique centralisée pour connaître tous les événements qui se passent sur nos sites le long de l'autoroute.
7: Nous sommes aussi passés devant l'intercom. Cet outil permet aux opérateurs de nous transmettre les informations que nous vous donnerons ensuite sur Autoroute Info.

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1: Bon week-end et bonne route avec Autoroute Info. Prudence sur l'A31 en direction de Beaune et Lyon. Dans les Vosges, un bus est en panne au point kilométrique 194, une vingtaine de kilomètres après la sortie numéro 11 de Neuchâteau, juste après l'aire du Grand Chêne. Les passagers ont évacué le véhicule et se trouvent à proximité des voies. La bande d'arrêt d'urgence est neutralisée pour permettre l'intervention du dépanneur. Ralentissez à l'approche de ce secteur et respectez le corridor de sécurité. Sur l'A46, un véhicule à l'arrêt en direction de Paris. Au kilomètre 23, la voiture est sur la bande d'arrêt d'urgence après la sortie de 1 Bourg-en-Bresse et le patrouilleur est sur place en protection. Et cap sur Bourg-en-Bresse, maintenant dans l'Ain, pour y découvrir le monastère royal de Brou, un édifice exceptionnel qui nous emmène sur les traces d'une femme au destin aussi impressionnant que tragique, Marguerite d'Autriche. Emma Logerette s'est rendue sur place.
2: Et pour nous conter cette histoire, Lucie Gouillot, responsable des publics.
3: Ce monastère a été construit suite à la volonté de Marguerite d'Autriche. Son père décide de la marier très jeune au futur roi de France. Malheureusement, elle est répudiée assez rapidement. Puis la remarie au futur roi d'Espagne. Celui-ci, malheureusement, décède rapidement après leur mariage et elle accouche d'un bébé mort-né. Donc déjà à l'âge de 17 ans, le destin est assez extraordinaire pour cette princesse qui sera du coup promise au duc Philibert II de Savoie. Qu'ils se marient en 1501 et ils vont vivre 3 ans de leur mariage avant que, là encore, Philibert le Beau ne décède et Marguerite décide de ne pas se remarier et de construire ce mausolée en l'hommage de Philibert.
2: Une histoire d'autant plus tragique quand on sait que Marguerite d'Autriche décédera 2 ans seulement avant la fin des travaux. Son tombeau se trouve d'ailleurs à l'intérieur du monastère, aux côtés de celui de son mari et de sa belle-mère.
3: Et c'est seulement 9 ans après le début de la construction qu'elle décide elle aussi d'y construire son futur tombeau également. Et quand on s'approche en effet de ce tombeau extraordinaire, on remarque là un mausolée qui est en fait une revendication politique. Les femmes ont une place extrêmement importante dans ce monument, donc ça n'est pas rien que de revendiquer aussi cette place féminine à l'époque de ce début du XVIe siècle. Le tombeau central est celui de Philibert le Beau. On a ici une double représentation du défunt. On y retrouve son aume, ses gants, mais également son glaive qui n'est pas tout à fait posé sur lui parce qu'il n'est pas mort au combat.
2: Marguerite et Philibert reposent donc côte à côte. Leur amour aura été le ciment de ce monastère et il se cache également dans les détails d'architecture.
3: On retrouve aussi beaucoup de petits P et M comme Philibert et Marguerite. On retrouve ces initiales gravées dans la pierre un peu partout dans le monument, intérieur comme extérieur.
2: Un lieu chargé d'une histoire passionnante dont il reste encore beaucoup à découvrir. Pour ça, rendez-vous à Bourg-en-Bresse dans l'Ain, au monastère royal de Brou.

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1: Bonne route avec Autoroute Info et ravi de vous accompagner cette nuit. Soyez vigilants sur l'A31 en direction de Beaune-Lyon dans les Vosges. Un bus est immobilisé au kilomètre 194. C'est une vingtaine de kilomètres après la sortie numéro 11, Neufchâteau. Les voyageurs ont quitté le véhicule et attendent à proximité des voies. La bande d'arrêt d'urgence est neutralisée le temps de l'intervention. Le dépanneur est sur place et met tout en œuvre pour permettre au bus de reprendre rapidement sa route. Donc à l'approche de ce secteur, levez le pied et redoublez de prudence. Sur l'A46, en direction de Paris, au kilomètre 23, un véhicule à l'arrêt dans la bretelle de sortie 4 Caluire-Rieux. La voiture est sur la bande d'arrêt d'urgence dans cette bretelle de sortie. Le patrouilleur est sur place en protection. La somnolence au volant est la principale source d'accidents mortels sur autoroute. Comment la reconnaître et surtout l'éviter? Octavine Brouvel-Dorsman.
2: On connaît tous cet état intermédiaire entre la veille et le sommeil. C'est surtout l'état que l'on ne prend pas assez au sérieux. Pourtant, nos facultés d'observation et d'attention sont grandement diminuées. Sur l'autoroute, un accident mortel sur trois est associé à la somnolence. Bâillements fréquents, paupières lourdes, picotements aux yeux, difficultés à maintenir la trajectoire ou encore raideur dans la nuque, il est important de repérer les signes pour intervenir à temps. Pour prévenir cette hypovigilance, il convient de dormir correctement de manière à ne pas avoir de dette de sommeil. Il est aussi déconseillé de partir après une grosse journée de travail sans être reposé. Et pour limiter ces risques d'accident, faites une pause au moins toutes les deux heures.
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1: Et on parle maintenant des comportements à bannir au volant avec Myriam Bouayed.
3: C'est l'été, il fait beau, il fait chaud. Vous troquez vos baskets contre une paire de claquettes et vous prenez le volant. Vous êtes détendu et pourtant, vous risquez une amende, voire pire, de causer un accident. On est nombreux à l'avoir déjà fait, retour de plage, la flemme de mettre ses chaussures, sauf que conduire en tongs, c'est prendre un risque. Elles peuvent se glisser sous les pédales, se coincer, vous empêcher de freiner, et en cas d'urgence, vous aurez beaucoup moins de réactivité qu'avec des chaussures qui tiennent aux pieds. Et même s'il n'existe aucune loi qui impose une tenue spécifique pour conduire, si les gendarmes estiment que la sécurité est compromise, selon l'article 412 du Code de la route, vous vous exposez à une amende forfaitaire de 35€. Et sans chaussures de rechange, votre voiture peut être immobilisée, car conduire pieds nus n'est pas non plus une option. Mais ce n'est pas tout. En cas d'accident, votre assureur peut refuser de vous indemniser, même avec un contrat tout risque. Bref, la règle est simple, toujours faire en sorte de garder une maîtrise totale de son véhicule.
4: Est-ce que c'est bon pour vous?
3: Et toutes les infos pour préparer votre voyage à retrouver cet été sur nos réseaux sociaux.

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1: Il est 4h, vous écoutez Autoroute Info, soyez les bienvenus.
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1: Le trafic est fluide sur l'ensemble du réseau, les conditions de circulation sont bonnes. En revanche, la chaleur demeure bien.

0: dans le département des Vosges, en direction de Beaune-Lyon. 50 passagers de ce bus sont dans l'attente d'une solution pour pouvoir reprendre la route et sont en attendant à proximité des voies. Donc soyez vigilants à l'approche de ce secteur, 20 km après la sortie 11 Neuchâtel. Direction la Drôme, à deux pas de l'A49, Adeline Després nous emmène au cœur d'une plateforme logistique où s'entassent des milliers de pneus prêts à être expédiés partout en France.
1: Bonjour, bienvenue chez Allo Pneus.
2: Damien Bonnabel, directeur général.
1: Ici, on se trouve à Valence, c'est notre dépôt logistique. C'est un hangar qui fait 55 000 m². Et c'est là qu'on a aujourd'hui quasiment 800 000 pneumatiques qui sont stockés à l'attente d'être expédiés partout en France pour les automobilistes. On va expédier là depuis Valence plus de 20 000 pneus dans la journée.
2: Nous croisons justement Mouloudji qui s'affaire entre les allées pour préparer les commandes dans sa nacelle mobile.
3: On va les ramener au four après, une fois que la mission sera terminée. Pour l'instant, je continue sur la mission et ensuite on continue.
4: Eh bien, on vous suit.
3: D'accord, ça marche.
1: Et donc là, Mouloudji, il a reçu sa mission d'aller chercher un certain nombre de pneus. Certains sont en bas, mais certains sont tout en haut, ouais, jusqu'à 10 mètres de haut. Donc il monte avec sa nacelle, il les récupère, il les charge. Et puis une fois que sa nacelle va être pleine, il va aller les amener sur la zone d'expédition. Alors aujourd'hui, sur le dépôt, à ce matin, on a 133 personnes qui travaillent. À la réception, mais essentiellement à l'expédition.
2: Cap sur la zone d'expédition, devant un long serpentin de tapis roulant. Point névralgique du hangar.
1: Mouloudji, maintenant, il a laissé sur place le rack, c'est l'espèce de chariot dans lequel tous les pneus qu'il est allé chercher ont été entreposés. Et maintenant, on a un opérateur qui va les prendre un par un. Ils sont scannés, donc vous voyez, à l'aide d'une petite douchette là, qui est posée sur le doigt, les préparateurs vérifient que c'est bien le pneu qui a été commandé, l'installent sur ce tapis roulant. Et à partir de là, ils partent pour un petit voyage où ils vont être pesés, filmés, étiquetés, vérifiés. Ils vont monter là quasiment jusqu'au plafond. Ils vont redescendre sur des convoyeurs où ils vont être dispatchés dans différents poids lourds qui partent partout sur l'Hexagone.
2: Suivant le moment de l'année, comptez entre 24 et 48 heures entre le clic de commande et la réception des pneus. Le pic des ventes se situe entre octobre et décembre. Plus d'1 million de pneus vont sortir de l'entrepôt.

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1: Merci d'écouter Autoroute Info et cet accident signalé sur l'A36 en direction de Beaune-Paris dans le département du Doubs, kilomètre 78. Deux véhicules impliqués, une voiture est sur la voie de droite, la deuxième voiture est un peu plus loin sur la voie de gauche. La voie de droite est neutralisée par le patrouilleur. Donc accident sur l'A36 après la sortie 6 Clerval, l'île sur le Doubs après l'aire de repos Galio. Prudence donc à l'approche de ce secteur au kilomètre 78 en direction de Beaune-Paris. Soyez vigilants également sur l'A31 en direction de Beaune-Lyon. Dans les Vosges, un bus est immobilisé au point kilométrique 194, une vingtaine de kilomètres après la sortie 11 Neuchâtel. Le bus de substitution est désormais sur place pour prendre en charge les voyageurs. Le transfert est en cours et le bus en panne va être évacué dans les prochaines minutes. La bande d'arrêt d'urgence reste neutralisée pendant l'intervention. Levez le pied à l'approche de cette zone. L'A79 dans l'Allier est une autoroute en péage flux libre. Elle ne comporte pas de barrière de péage, mais des portiques qui permettent de circuler sans avoir à s'arrêter. Le trajet est payé automatiquement si vous êtes équipé d'un badge télépéage. Sinon, vous devez vous acquitter de votre trajet dans les 72 heures après votre passage sur l'A79 sur Internet ou bien sur les bornes de paiement.
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1: En route avec nos enfants, à présent, Jean-François Giraud est allé à leur rencontre et leur a demandé quel genre de voiture ils voudraient posséder lorsqu'ils seront grands.
2: Difficile de savoir à quoi ressembleront les véhicules dans lesquels nous circulerons d'ici 20 ans. Mais nos enfants, eux, ont une vision très claire de leur voiture idéale.
3: Une Ferrari ou une Porsche ?
4: Un truc pas cher, quoi, c'est ça ?
5: Si, quand même, une Tesla qui roule sur l'eau, violette.
4: Si tu devais imaginer une voiture du futur, à quoi elle ressemblerait ?
3: Ce serait une Twingo volante.
4: Une Twingo volante ?
3: Oui.
4: Quoi une Twingo ?
3: Parce que c'est beau.
4: Est-ce que t'as déjà essayé d'imaginer la voiture que toi t'aimerais avoir, à quoi elle ressemble ?
6: La voiture comme ma maman.
4: C'est-à-dire ?
6: J'aurais les mêmes musiques.
4: Et qu'est-ce qu'il faudrait qu'il y ait dans la voiture que t'aimerais avoir dans la voiture pour que ce soit mieux et tout ça ?
6: Ma cousine.
4: Ah voilà. Il y a ta cousine. Bah ouais, pour jouer à touche-touche-loup.
6: Oui.
4: C'est ça ?
6: Oui.
4: Évidemment. Bah oui.
2: Pas forcément de cousine intégrée, mais selon les spécialistes, la voiture du futur sera vraisemblablement électrique ou solaire, autonome et hyper connectée.

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1: Merci de prendre la route cette nuit avec Autoroute Info. Il est 4h30 et cet accident signalé sur la 36, prudence sur la 36 en direction de Beaune et Paris dans le Doubs. Un accident s'est produit au kilomètre 78, environ 5 km après la sortie 6 Clerval et après l'aire de repos de Galliot. Un premier véhicule est immobilisé sur la voie de droite. 200 mètres plus loin, deux autres voitures sont arrêtées sur la voie de gauche. La voie de droite est neutralisée au niveau du premier véhicule par le patrouilleur. La circulation s'effectue entre ces véhicules accidentés. Les pompiers sont sur place. Lever le pied à l'approche de cette zone et redoubler de vigilance. Sur la 31, un bus en panne, toujours à l'arrêt, mais bonne nouvelle pour les 50 passagers. Le bus de substitution est sur place et le bus en panne, lui, va être évacué dans les prochaines minutes. Nous sommes là dans le département des Vosges, en direction de Beaune-Lyon, au kilomètre 194 après la sortie 11, Neuchâteau. On va maintenant visiter un lieu à Paris où chaque exposition est une immersion différente.
2: Et ici, dans cette ancienne fonderie, des milliers de visiteurs franchissent la porte chaque jour et découvrent un spectacle qui les entoure à 360 degrés. Et justement, que ressent-on dans les premières secondes quand on ouvre la porte? Quelle est la réaction des visiteurs? J'ai posé la question à Simon Hériès, le directeur de l'atelier des Lumières.
3: La réaction, c'est de voir ces énormes volumes autour d'eux, ces murs de 10 mètres de haut, recouverts d'images, et surtout, ils vont apercevoir quelques appareils qui vont permettre des effets atmosphériques pendant l'exposition, pendant le spectacle, et ces effets atmosphériques vont, par leur nouveauté, apporter une vraie volumétrie à l'image.
2: Quel est l'objectif de l'atelier des Lumières? C'est de moderniser l'accès à l'art ou d'inventer une nouvelle forme de spectacle culturel?
3: Oui, absolument. C'est une première approche à la grande thématique de l'art, au patrimoine de manière générale. Je suis intimement convaincu que les expériences immersives ont un côté accessible, permettent de connecter le visiteur à l'art par la projection, par l'animation. Il y a un aspect pédagogique évidemment dans nos expositions, mais ça leur permet peut-être de leur donner envie d'aller dans les musées ou dans des sites plus traditionnels.
2: Et justement, je suis allé à la rencontre des visiteurs pour qu'ils me donnent leurs impressions après la découverte de l'exposition Renaissance, un spectacle immersif durant lequel les plus grandes œuvres des maîtres de la Renaissance du XVIe siècle prennent vie tout autour de nous.
4: C'était très chouette. Je vais le proposer à mes collègues.
5: Il y a une vraie histoire, il y a une vraie transmission de savoir et c'est formidable.
6: Moi j'ai adoré, je trouvais qu'on voyait les œuvres comme on les a jamais vues, donc c'était intéressant.
2: Et à côté de la grande salle, il y a aussi l'atelier des enfants qui permet de toucher, de créer et jouer avec l'art. À l'atelier des Lumières de Paris, toute la famille peut repartir avec des images plein la tête et l'envie de revenir. Des activités, des expositions et des surprises vous y attendent tout au long de l'année. Vous avez toutes les informations sur atelier-lumière.com.

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2: Prudence sur l'A36 en direction de Beaune et Paris dans le Doubs. L'accident est toujours en cours au kilomètre 78, environ 5 km après la sortie numéro 6 Clerval. Les trois véhicules impliqués ont désormais été déplacés sur la voie de droite. Cette voie reste neutralisée par le patrouilleur tandis que les pompiers poursuivent leur intervention. La circulation s'effectue par la voie de gauche, donc ralentissez à l'approche de cette zone. Sur l'A31, plus de bus en panne au kilomètre 134 en direction de Beaune. Le bus a été évacué, les passagers sont à bord du bus de substitution. En cette période de canicule, le risque d'incendie est très élevé. Dans ce contexte, certains comportements sont à proscrire. Le commandant Jean-Noël Chapuis du service départemental d'incendie et de secours de la Haute-Savoie, interrogé par Félix Toupin.
3: Quand on est sur la route en tant qu'usager, bien entendu, ne surtout pas procéder à des jets de mégots de cigarettes dans la nature. Puisque les bordures de route sont bien souvent composées d'une strate herbacée, donc simplement de l'herbe qui est le premier niveau de végétation à réagir à la sécheresse et qui se trouve depuis bien longtemps jaunie du fait de l'absence d'humidité dans les végétaux. Typiquement, cette strate, elle va avoir tendance à permettre l'éclosion et la propagation d'un feu beaucoup plus facilement. Et je dirais que tout gel mégot va conduire de toute manière à l'inflammation de la végétation.
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2: Des animaux pour entretenir les abords des autoroutes, c'est le pari de l'éco-pâturage lancé par APRR sur plusieurs aires. Fabrice Aubry nous en dit plus en compagnie d'une spécialiste.
4: Bonjour Camille Delorme.
5: Bonjour.
4: Vous êtes chef de projet environnement chez APRR. L'éco-pâturage, c'est une initiative qui a été lancée sur plusieurs aires du réseau APRR.
5: Oui, tout à fait. Alors, on n'a pas que sur les aires. Aujourd'hui, on est à 370 hectares d'éco-pâturage sur l'ensemble du réseau APRR et notamment à proximité des aires, par exemple, de Mâcon-Saint-Albin, de l'aire du Jardin des Arbres, l'aire du Lavaret, l'aire de Spois, où en fait, on va utiliser des animaux pour entretenir la végétation.
4: Ce sont des chèvres principalement ?
5: On a des chèvres, des moutons, des petites vaches, des chevaux et même des lamas.
4: Et que l'on utilise, qui sont en action sur quelle période de l'année ?
5: Elles sont en action parfois toute l'année, mais particulièrement de mars à novembre à peu près.

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2: Soyez extrêmement prudents sur l'A41 Sud en direction de Grenoble. Nous sommes dans l'Isère. Accident en cours sur l'A41 Sud au kilomètre 13 en direction de Grenoble. Après la sortie 24, Crolles, Villars-Bonneau à hauteur de la bretelle d'accès qui vous emmène sur l'A41 depuis Crolles. Conséquence, la bretelle de circulation est fermée. Accident en cours sur l'A41 Sud au kilomètre 13 en direction de Grenoble. Ralentissez en arrivant sur cette zone. Ralentissez s'il vous plaît au kilomètre 13 en direction de

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1: Il est 5h, vous écoutez Autoroute Info. Bonjour et bienvenue.
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1: Cet accident en cours sur l'A41 sud au kilomètre 13 en direction de Grenoble. Nous sommes dans l'Isère après la sortie 24, Crol, Villarbonneau. Les secours SAMU et forces de l'ordre sont sur place. Les deux voies de circulation sont impactées avec des débris sur les voies. Vous roulez très lentement sur la voie de gauche. Ralentissez en arrivant sur cette zone sur l'A41 sud au kilomètre 13 en direction de Grenoble. Autre accident sur l'A36 au kilomètre 78 en direction de Beaune. Dans le département du Doubs, c'est 5 km après la sortie numéro 6 Clerval. Trois véhicules sont impliqués et ont été déplacés sur la voie de droite. Cette voie reste

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1: Prudence sur l'A41 Sud au kilomètre 13 en direction de Grenoble. Nous sommes dans le département de l'Isère. Prudence, accident signalé après la sortie 24 Kroll Villarbonneau à hauteur de la bretelle d'accès qui vous emmène sur l'A41 depuis Kroll. De nombreux débris sont sur les voies. Les secours SAMU et force de l'ordre sont sur place. Les deux voies de circulation sont impactées. Vous roulez très lentement sur la voie de gauche donc avec des débris, de nombreux débris sur les deux voies. Ralentissez à l'approche de cette zone. Un point complet sur vos conditions de circulation dans quelques minutes après Emmanuel Moir et Irène Caras sur Autoroute Info.

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1: Bonjour, bon dimanche avec Autoroute Info. Il est 5h14 et cet accident signalé en Isère sur l'A41 Sud au kilomètre 13 en direction de Grenoble. Accident kilomètre 13 après la barrière de péage de Crolles. De nombreux débris sont sur les voies. Les secours sont sur place, SAMU et forces de l'ordre. En conséquence, l'autoroute est fermée à ce niveau. Sortie obligatoire pour Crolles au niveau de la barrière de péage en direction de Grenoble. Autre accident sur l'A36 au kilomètre 78 en direction de Beaune-Paris dans le département du Doubs. Trois véhicules impliqués, la voie de droite est neutralisée après la sortie 6 Clerval, Lille-sur-le-Doubs et après l'aire de repos de Gallio. Prudence à l'approche de ce secteur.
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1: 37 départements placés en vigilance rouge canicule aujourd'hui, 46 autres en vigilance orange. Pensez à vous hydrater. Et un point complet sur vos prévisions de ce dimanche maintenant avec Météo France.
2: Cet après-midi, un soleil de plomb vous attend sur votre trajet. Même si de l'Auvergne au Berry, quelques nuages passagers parviennent à se développer. Près de la côte aquitaine, le voile nuageux est parfois assez épais et quelques ondées orageuses sont probables en soirée, associées à des rafales de vent. Le vent d'est à nord-est dépasse parfois 40 km/h en pointe du Grand Est à l'Île-de-France. Les températures restent caniculaires. On attend 35 degrés à Mulhouse, 36 à Grenoble, 37 à Dijon et Lyon, 39 degrés à Auxerre, Bourges, Montluçon et Mont-de-Marsan. L'épisode caniculaire se poursuit en début de semaine, malgré une baisse temporaire du mercure en Aquitaine lundi. Sur vos plages cet après-midi, le soleil est là en Méditerranée. Hier, comptait 31 degrés sur la plage, 26 degrés dans l'eau. En Aquitaine, le voile nuageux est épais, avec vent fort en fin de journée et ondées orageuses possibles le soir. À Biscarrosse, comptait 37 degrés sur le sable et 24 dans l'eau. Frédéric Long, Météo France pour Autoroute Info.
1: Infotrafic, un nouveau point dans quelques minutes sur Autoroute Info, juste après Louane maintenant.

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1: Cet accident signalé sur l'A41 Sud au kilomètre 13 en direction de Grenoble. Nous sommes en Isère. Accident après la barrière de péage de Crolles. De nombreux débris sur les voies. Les secours sont sur place. SAMU et forces de l'ordre. En conséquence, l'autoroute est fermée à partir de la barrière de péage. Sortie obligatoire pour Crolles au niveau de cette barrière de péage en direction de Grenoble. Découvrons maintenant l'envers du décor, accident, obstacle, voiture en panne. Élise Valade a remonté la chaîne de l'information trafic du terrain jusqu'à l'autoradio.
2: Et pour cela, je suis allée dans les coulisses de l'autoroute à Saint-Apollinaire, près de Dijon, en Côte d'Or.
3: Oui, le PC, j'écoute.
2: Juste à côté de la radio se trouve le PC sécurité des autoroutes APRR.
4: C'est Martial.
2: Les opérateurs et les opératrices se relaient 24 heures sur 24, 7 jours sur 7. Ils veillent sur le trafic et la sécurité de plus de 1800 km d'autoroute, chacun sur un secteur déterminé.
5: Appel d'urgence.
6: Sécurité autoroute, bonjour.
2: Parmi leurs missions, répondre aux conducteurs qui sont aux bornes d'appel d'urgence.
5: Sur la 19, il y a une bâche plastique en plein milieu d'autoroute.
6: Sur la A19.
5: Oui, sur la A19, en direction de Sens, au niveau du PK20 à peu près.
6: D'accord, très bien, c'est noté, monsieur. Merci de votre appel, j'avertis le patrouilleur et je mets un affichage pour les autres clients. Merci beaucoup, bonne route à vous. Au revoir, monsieur. Merci.
2: L'info est immédiatement transmise à l'opérateur qui gère la zone où se trouve la 19. Celui-ci appelle tout de suite le journaliste à l'antenne d'Autoroute Info pour avertir les conducteurs.
7: Oui, à 19 sens 2, PK20, une bâche sur les voies.
8: Ok, merci.
2: En moins de 2 minutes, l'info est dans l'autoradio.
0: Roald Bilbo.
9: Et des obstacles qui viennent de nous être signalés dans Lyon sur l'autoroute A19.
2: Chaque année, autour de 75 000 appels viennent des bornes d'appel d'urgence ou de l'appli SOS Autoroute pour l'ensemble des autoroutes du groupe APRR. Autant dire que dans un PC autoroutier, les moments de pause sont plutôt rares.
7: Sécurité autoroute, j'écoute.
10: On vient de me signaler des piétons au niveau de la voie d'accélération de Darvaux.
7: Ouais, reçu. Ouais. Alors, cette fois-ci, j'ai des piétons à 6 sens 2, 73, 600, deux personnes sur BAU, juste à la sortie de l'aire de Darvaux.
2: Même s'il n'y a pas tout de suite de flash trafic de prévu, le journaliste à l'antenne peut quand même informer les conducteurs d'un nouveau danger. Il interrompt le programme d'Autoroute Info en sélectionnant la zone géographique où son intervention doit être diffusée.
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9: Et deux piétons.
2: Près de 100% des alertes sont transmises en moins de 2 minutes.
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1: Vous écoutez Autoroute Info, il est 5h21. Si vous circulez sur l'A43 en direction de Lyon, un véhicule est signalé sur les voies. Donc sur l'A43, kilomètre 128 en direction de Lyon, dans Savoie, après la sortie 24, la Rochette, soyez

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1: Il est 5h30, merci d'écouter Autoroute Info. Bon dimanche, bon week-end. Notez cet accident ce matin sur l'A41 Sud en direction de Grenoble. Accident après la barrière de péage de Crolles. De nombreux débris sur les voies. Les secours sont sur place, SAMU et forces de l'ordre. En conséquence, l'autoroute est fermée à hauteur de la barrière de péage. Sortie obligatoire pour Crolles-Froges au niveau de cette barrière de péage en direction de Grenoble. Vous reprenez l'autoroute quelques centaines de mètres plus loin via la bretelle d'accès de Crolles. Autre accident sur l'A36, nous sommes dans le Doubs, en direction de Beaune-Paris, au kilomètre 78. Trois véhicules impliqués. La voie de droite est neutralisée par le patrouilleur après la sortie 6 Clerval, Lille sur le Doubs et après l'aire de repos de Galliot. Prudence donc à l'approche de ce secteur. Et puis sur l'A43, en direction de Lyon, là nous sommes en Savoie. Un véhicule est signalé sur les voies après la sortie 24 La Rochette. Là aussi, restez vigilants. Et la playlist de l'été pour vous accompagner en ce tout début de matinée, début de nuit pour moi. Voici Jérémy Frérot. Bonne journée à tous, bon dimanche.
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1: À 5h45 minutes, il faut rappeler la coupure de l'A41 Sud en direction de Grenoble au niveau du péage de Crolles. Vous devez sortir au niveau de la sortie 24 de Crolles. La déviation n'est pas bien longue. Hein. En fait, malheureusement, il y a un événement tragique cette nuit juste après le péage de Crolles. L'autoroute est coupée. Les agents autoroutiers, policiers, pompiers sont sur place actuellement. Donc vous sortez à Crolles, vous faites demi-tour au rond-point de Crolles et vous pouvez récupérer immédiatement l'autoroute et continuer en direction de Grenoble. Hein, sur cette A41, la déviation n'est vraiment pas importante, même si l'autoroute est coupée, vous ne pouvez pas aller tout droit comme d'habitude. Et puis, il y a également un véhicule en panne à rappeler sur l'A43 en direction de Lyon, kilomètre 128. C'est juste quelques centaines de mètres avant la sortie 24 à La Rochette. Véhicule en panne immobilisé côté droit des voies de circulation. Et puis, on vous le rappelle, hein, il y a, si vous circulez avec des véhicules électriques, il y a des bornes électriques situées sur toutes les aires de service, hein, les aires de service qui se situent tous les 40 à 50 kilomètres, hein, sur les réseaux autoroutiers APRR et AREA. La carte des aires, d'ailleurs, hein, de ces bornes est disponible sur le site voyage.aprr.fr, voyage.aprr.fr.
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1: Dans les prochaines minutes, nous irons à Tournus en Saône-et-Loire, une ville aux multiples facettes pour qui s'intéresse au patrimoine et à la gastronomie. En attendant, c'est Jack et Carla, la recette sur Autoroute Info. Belle matinée à vous en ce dimanche matin, dimanche 12 juillet.

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1: On vous rappelle la fermeture actuellement de la 41 Sud en direction de Grenoble au niveau du péage de Crolles. Un événement survenu juste après le péage de Crolles en direction de Grenoble. En fait, la déviation reste assez courte. Hein. Il suffit de sortir à la sortie Crolles. Vous faites demi-tour au premier rond-point à Crolles et vous reprenez immédiatement l'autoroute en direction de Grenoble sur cette A41. Reportage, on s'intéresse à présent en Saône-et-Loire, à Tournus. La ville est réputée pour son patrimoine et sa gastronomie. Visite en compagnie de Mathilde Niol de l'Office de tourisme. Elle est interrogée par Jérémy Esclavard et on commence par le quartier abbatial.
2: Un tout premier monument quand vous sortez de l'office, la tour du portier, une des tours restantes de l'ancien castrum, des anciens remparts qui entouraient le quartier abbatial. Et on en a deux autres qui marquent l'entrée vers l'abbatial.
3: On poursuit notre balade en passant à côté de l'ancien logis des moines, puis l'on se retrouve devant la façade de l'abbaye Saint-Philibert.
2: C'est vraiment quelque chose qu'on remarque tout de suite, cette pierre très imposante. Elle est marquée également par ces différents trous de boulins qui servaient à l'époque pour mettre en place les échafaudages. Après, ça reste une façade qui est très austère. On a par contre des effets d'agencement qui forment des bas-reliefs. On a ce fabuleux clocher qui est teinté des pierres roses de Préti, un petit village qui est de l'autre côté de la Saône.
3: Vous venez de parler de la Saône. Est-ce qu'on peut se promener le long des quais de Saône?
2: Ah oui, tout à fait. On invite les gens à découvrir un petit peu cet aspect de la ville. Pour les grands sportifs, les amateurs de marche, on peut aller jusqu'à Chalon-sur-Saône à pied, en suivant la Saône, ou descendre jusqu'à Mâcon. Mais déjà, déambuler autour de Tournus, ça fait une belle petite balade assez sympathique. Le printemps venu, hyper agréable.
3: Outre le quartier abbatial et une promenade le long de la Saône, d'autres sites valent le détour lors d'un passage à Tournus. Mathilde Niol.
2: Un des logis incontournables sur le parcours découverte, donc c'est la maison à pan de bois. C'est ce qui caractérise vraiment la ville de Tournus. Ça fait partie du parcours et des lieux incontournables. On a notre fabuleux hôtel-dieu, donc l'ancien hôpital de la ville, et puis le fabuleux musée du vélo également. Deux lieux qui permettent de compléter, de passer une journée très facilement à Tournus.
3: Si on passe la journée à Tournus, il faut bien manger. En se promenant un petit peu dans la ville, j'ai remarqué qu'il y avait beaucoup de restaurants.
2: Historiquement, effectivement, la ville a été réputée par tous ses restaurants, parce qu'il n'y avait pas d'autoroute à l'époque, on avait que cette nationale. Et se sont développés tout un tas de restaurants sur cet itinéraire-là, et c'est ce qui a fait que Tournus est encore connu pour étape gastronomique. On a nos deux étoilés, Johan Chapuis et puis Jean-Michel Carrette. Mais on a plein d'autres restaurants traditionnels, gastronomiques aussi, dans lesquels on va pouvoir découvrir la gastronomie bourguignonne. On va trouver les œufs en meurette, les escargots de Bourgogne, bien sûr, le charolais, le jambon persil, la gougère qui accompagne les apéritifs.
3: En Saône-et-Loire, Tournus est accessible depuis la sortie 27 de l'autoroute. Route à 6.

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1: Il est 6h, ravi de vous accompagner, belle matinée.
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1: Avec toujours cette circulation interrompue sur la 41 Sud en direction de Grenoble au niveau de Crolles, au niveau du péage de Crolles. Un événement tragique est survenu malheureusement cette nuit. Les agents autoroutiers, gendarmes et pompiers sont toujours sur place. Conséquence pour vous, vous devez sortir au niveau de la sortie Crolles. Donc vous mettez bien tout à droite au péage et puis vous faites demi-tour au premier rond-point à Crolles et vous récupérez immédiatement l'autoroute. Hein. C'est une très courte déviation. Pas de grande gêne pour vous qui circulez sur cette A41 entre Chambéry et Grenoble. Simplement, vous ne pouvez pas aller tout droit au péage, donc vous devez faire cette petite déviation par le premier rond-point à Crolles. Au moment où j'évoque cette coupure de l'A41, priorité à la sécurité, un véhicule en panne signalé sur l'A40 en Haute-Savoie, direction Chamonix, kilomètre 72. Nous sommes là après le péage de Viry. C'est un véhicule immobilisé sur bande d'arrêt d'urgence, pas de gêne direct au trafic. Un autre véhicule en panne sur l'A43, direction Lyon, kilomètre 128. C'est juste à hauteur de la sortie 24 La Rochette, véhicule immobilisé. Côté droit, des voies de circulation qui va être évacuées dans les prochaines minutes. Côté trafic, ça se passe bien actuellement. Hein. Pas de problème, pas d'attente, par exemple, au niveau du tunnel du Mont-Blanc. À l'heure actuelle, si vous devez vous rendre en Italie, pas d'attente non plus au niveau du tunnel du Fréjus. Excellente matinée, bonnes vacances, bel été à toutes et tous avec Autoroute Info.

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1: L'actualité trafic du moment, c'est cette A41 sud coupée au niveau du péage de Crolles en direction de Grenoble. Hein, vous devez sortir au péage de Crolles, faire demi-tour en rond-point et vous récupérer immédiatement l'autoroute A41 direction à Grenoble. La déviation est assez courte, il n'y a pas une grande gêne pour vous qui circulez entre Chambéry et Grenoble. On est reparti, les Pussycat Dolls et Busta Rhymes, c'est tout de suite, prochain point à 6h15. Bonne matinée, bonne route à tous et belles vacances avec Autoroute Info.

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1: Une matinée à 6h15 où il y a un seul événement à rappeler sur l'A41 Sud entre Chambéry et Grenoble. L'A41 Sud est fermée au niveau du péage de Crolles. Pas de panique, en fait il suffit juste de vous mettre tout à droite de ce péage de Crolles. Vous sortez à Crolles, faites demi-tour au premier rond-point et vous récupérez immédiatement l'autoroute. C'est vraiment une déviation très très courte pour vous. Simplement, vous ne pouvez pas aller tout droit au péage et continuer direct Grenoble. Donc sur cette A41, coupure suite à un événement tragique malheureusement survenu. Les agents autoroutiers, pompiers, gendarmes sont encore sur place actuellement. Pas d'autres événements survenus actuellement, et côté trafic. Tout se passe très très bien pour vous. Contrairement à hier par exemple, il n'y a aucune attente et même personne au niveau du tunnel du Mont-Blanc. Donc en direction de l'Italie, hier, c'était chargé dès 6h du matin. À l'heure actuelle, ça se passe très bien au niveau du tunnel du Mont-Blanc et puis même au niveau du tunnel du Fréjus. Pour vous qui devez vous rendre en Italie, si vous devez vous rendre en Suisse également, pas de problème pour vous actuellement avant les douanes franco-suisses.
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1: La météo. Quel temps pour ce dimanche 12 juillet? On écoute Frédéric Long de Météo France.
2: Cet après-midi, un soleil de plomb vous attend sur votre trajet. Même si de l'Auvergne au Berry, quelques nuages passagers parviennent à se développer. Près de la côte aquitaine, le voile nuageux est parfois assez épais et quelques ondées orageuses sont probables en soirée, associées à des rafales de vent. Le vent d'est à nord-est dépasse parfois 40 km/h en pointe du Grand Est à l'Île-de-France. Les températures restent caniculaires. On attend 35 degrés à Mulhouse, 36 à Grenoble, 37 à Dijon et Lyon, 39 degrés à Auxerre, Bourges, Montluçon et Mont-de-Marsan. L'épisode caniculaire se poursuit en début de semaine, malgré une baisse temporaire du mercure en Aquitaine lundi. Sur vos plages cet après-midi, le soleil est là en Méditerranée. Hier, comptait 31 degrés sur la plage, 26 degrés dans l'eau. En Aquitaine, le voile nuageux est épais, avec vent fort en fin de journée et ondées orageuses possibles le soir. À Biscarrosse, comptait 37 degrés sur le sable et 24 dans l'eau. Frédéric Long, Météo France pour Autoroute Info.
1: Et à l'instant, un événement survenu sur nos écrans. Obstacle, région grenobloise à 480, direction Sisteron, au kilomètre 4. C'est après la sortie 2 de Fontaine-Centre. Il y a un pare-choc signalé sur les voies de circulation. On est reparti avec Lewis Capaldi tout de suite. Almos sur Autoroute Info. Bel été, belle matinée à vous.

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1: Obstacle à rappeler en région grenobloise à 482 avec son Sisteron, kilomètre 4, hein, c'est après la sortie de Fontaine-Centre, par choc signalé sur les voies de circulation. On refera le point complet, ce sera à 6h30. En cas d'incendie dans un tunnel, des barrières enferment l'accès, mais que se passe-t-il pour les personnes déjà bien engagées dans l'ouvrage? La réponse avec Olivier Noël.
2: Si l'incendie est derrière vous, la consigne est simple. Des flèches vertes au-dessus des voies vous indiquent qu'il faut quitter le tunnel en roulant calmement jusqu'à la sortie. Deuxième cas de figure, vous êtes à l'intérieur du tunnel derrière le véhicule en feu. Mathieu Lereste, chef de district sur la 40.
3: Ceux qui sont, on va dire, coincés entre les barrières du tunnel, l'entrée du tunnel et l'incendie, eux ont pour consigne d'immobiliser leur véhicule, de se garer le plus à droite possible, de couper le moteur, laisser les clés sur leur véhicule et de quitter le véhicule et de prendre les issues de secours.
2: Donc un message important, c'est pas rester dans le véhicule.
3: Non, vous n'êtes pas en sécurité dans le véhicule.
2: Et les issues de secours, elles sont de quel côté?
3: Dans les tunnels de la 40, elles sont situées sur le côté gauche. Donc, c'est les issues repérées par des panneaux verts et de la peinture verte et des flashs lumineux. Il faut absolument prendre ces issues de secours parce que les niches oranges, qui sont, elles, situées tous les 200 mètres à droite, ne sont équipées que d'un poste d'appel d'urgence et de deux extincteurs, mais ne sont pas sécurisées et ventilées. Donc, vous n'êtes pas en sécurité dans ces abris oranges. Il faut bien rejoindre les issues de secours vertes.
2: Ces issues sont accessibles tous les 400 mètres environ. Mais sur quoi donne-t-elle?
3: Soit sur une galerie de sécurité, soit sur l'autre tunnel.
2: Donc l'autre tunnel, c'est l'autre sens de circulation?
3: Oui, tout à fait. Donc quand il y a un incendie, on ferme les deux sens de circulation. Le premier immédiatement et le deuxième parfois dans un temps différé, quelques minutes. Et ce deuxième tube permet au secours d'accéder plus facilement au tube où il y a le véhicule qui prend feu et aussi de faire évacuer les clients en toute sécurité.
2: Ça devient une sorte de galerie de secours?
3: Tout à fait. Donc un espace sécurisé par rapport à la ventilation, notamment pour éviter la chaleur et les fumées. On viendra par la suite vous reconduire vers votre véhicule si l'événement est terminé avec les forces de l'ordre.
2: Et puis ne pas avoir peur de quitter son véhicule parce qu'on va de toute façon le retrouver là, il ne va pas s'envoler.
3: Tout à fait. Il est surveillé. Les secours, si vous laissez les clés dessus, pourront le déplacer si jamais le véhicule les gêne. Et après, les forces de l'ordre, de toute manière, vérifieront les identités des clients et des propriétaires des véhicules avant que tout le monde reparte.
2: Cela peut prendre du temps car l'incendie doit être maîtrisé et les équipements de sécurité vérifiés avant la reprise du trafic.

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1: 6h30, ravi de vous accompagner en cette matinée du dimanche 12 juillet. L'information principale concernant le trafic, c'est cette coupure de la 41 Sud actuellement en direction de Grenoble. Pas possible d'aller au-delà du péage de Crolles. Hein. Vous devez sortir au niveau de la sortie 24 de Crolles et récupérer l'autoroute depuis l'entrée de Bernin. Il faut effectuer 2 km sur le réseau secondaire et vous récupérez l'autoroute 2 km plus loin, donc au niveau de l'entrée depuis Bernin. Donc si vous circulez sur cette A41 en direction de Grenoble suite à cet malheureusement événement tragique survenu cette matinée à l'aube. Pas d'autres événements majeurs actuellement. Tout se passe très bien pour vous sur l'ensemble du réseau alpin, que ce soit à Lyon, à Grenoble, à Chambéry. Pas d'attente non plus en direction de l'Italie, que ce soit avant le tunnel du Fréjus et surtout avant le tunnel du Mont-Blanc. Hier, ce fut très très chargé au niveau de ce tunnel du Mont-Blanc avec du monde dès 6h du matin. Aujourd'hui, c'est totalement différent. Il n'y a personne. Personne sur la plateforme d'entrée. C'est le moment d'y aller vous êtes sur les routes. Excellente matinée, bel été, bonnes vacances à toutes et tous avec Autoroute Info. L'actualité générale avec la rédaction de France Info, c'est tout de suite pour le rappel des titres.
2: Diane Ferchit, bonjour Diane.
3: Bonjour à tous.
2: Le premier titre de ce dimanche, c'est cette nouvelle escalade dans le Golfe.
3: Avec des attaques iraniennes de missiles et de drones, attaques sur les Émirats Arabes Unis, à Bahreïn, les autorités ont déclenché les sirènes d'alerte aérienne. Des explosions ont retenti au Qatar ainsi que dans le ciel de Doha. L'Iran qui annonce la fermeture jusqu'à nouvel ordre du détroit d'Ormuz après avoir tiré sur un navire qui tentait de prendre une route non autorisée par Téhéran. L'armée américaine, elle, bombarde l'Iran en représailles. Elle dit avoir frappé depuis cette nuit 140 cibles militaires. 37 départements en rouge, 46 en orange face à cette nouvelle vague de canicule. Elle s'intensifie. Hier, il a fait jusqu'à 40,2 degrés à Saint-Laurent-du-Pape en Ardèche, 38,6 à Saint-en-Charente-Maritime et près de 37 aussi à Paris. Troisième vague de chaleur intense en deux mois en France. Elle devrait persister jusqu'en milieu de semaine prochaine et plusieurs incendies toujours en cours ce matin, notamment dans le Lot, au sud de Cahors. 180 hectares de végétation parcourus par les flammes en seulement quelques heures. Un hameau a dû être évacué. La victoire de l'Argentine sur la Suisse, 3-1 après prolongation ce matin. Les Argentins qui se qualifient pour la demi-finale du Mondial de foot. Ils affronteront l'Angleterre victorieuse, elle, face à la Norvège.
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1: Véhicule en panne sur la 49 direction Valence, kilomètre 3. C'est après la bifurcation à 48 et avant la sortie 11 Tulin. Véhicule en panne sur votre droite. Bande d'arrêt d'urgence. Temim Impala et Jenny, c'est tout de suite avec Dracula. Excellente matinée. Bonnes vacances à tous avec Autoroute Info.

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1: Eric Lampan a rappelé sur la 49 direction Valence au kilomètre 3, c'est entre la jonction et 48 et la sortie 11 Tulin, véhicule en panne sur voie de droite, bande d'arrêt d'urgence. Prochain point complet, ce sera à 6h45, on reviendra sur cette coupure de la 41 Sud au niveau de Crolle avec une déviation de 2 km par le réseau secondaire en direction Grenoble. Mojo arrive pour la musique, ce sera juste après Starmania quand on arrive en ville sur Autoroute Info. Belle matinée.

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1: À 6h45, il faut rappeler cette coupure de la 41 Sud en direction de Grenoble au niveau du péage de Crolles, sortie 24 Crolles obligatoire avec une déviation de 2 km par le réseau secondaire. Vous empruntez, vous récupérez l'autoroute au niveau de l'entrée depuis Bernin autour du kilomètre 11. C'est une coupure suite à un événement tragique survenu au cours de cette matinée à l'aube. Donc les gendarmes sont encore sur place, les pompiers sont partis. On espère que ça devrait ouvrir dans les prochaines minutes. Et puis on rappelle également 11 véhicules en panne sur l'A49, c'est l'axe Grenoble-Valence. C'est vraiment au tout début de cet axe, direction Valence, entre la jonction A48 et la sortie 11 Tulin. Un véhicule en panne confirmé sur voie de droite et bande d'arrêt d'urgence. Sur le reste du réseau, ça se passe très bien pour vous. Aucune attente en particulier, et c'est important de le signaler, au niveau du tunnel du Mont-Blanc par exemple, si vous devez vous rendre en Italie. Hier, ce fut l'inverse, ce fut chargé dès 6h du matin. Aujourd'hui, ça se passe très bien en ce dimanche 12 juillet. Excellente matinée, bel été à toutes et tous, et bonne route avec Autoroute Info. Et puis, on vous le rappelle, que faire en cas de panne? Ça peut vous arriver. Si vous tombez en panne sur autoroute, vous contactez les secours via les bandes d'appel d'urgence orange. Celles-ci sont disponibles tous les 2 km dans les refuges ainsi que sur les aires. Vous pouvez aussi utiliser l'application SOS Autoroute.
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1: Dans quelques instants, les enfants ont la parole sur Autoroute Info. Andrea, 10 ans, nous a demandé pourquoi on ne pouvait pas faire demi-tour sur l'autoroute. Réponse dans quelques instants. Vanessa Paradis pour la musique, c'est les épines du cœur, c'est le grand retour. Comeback de Vanessa Paradis.

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1: Un accident survenu sur la voie rapide urbaine de Chambéry, direction Grenoble. Ça se passe juste avant la sortie 14 de la mode Servolex. Véhicule immobilisé côté droit des voies de circulation. Ça vient de se produire. Les agents autoroutiers vont arriver sur place dans les prochaines minutes. Prochain point complet sur votre réseau. Ce sera à 7h. À présent, notre rubrique « Dis pourquoi » répond aux questions posées par les plus jeunes voyageurs qui empruntent l'autoroute.
2: Pourquoi c'est comme
3: ça?
2: Ça
3: veut dire quoi,
4: comment,
3: ça?
4: Pourquoi?
5: Question posée par Andrea, 10 ans.
6: Pourquoi on ne peut pas faire demi-tour quand papa s'est trompé sur l'autoroute?
5: Comme Andrea, tu t'es peut-être déjà demandé pourquoi on ne pouvait pas faire tout simplement demi-tour quand on s'est trompé de direction. Eh bien, sur une autoroute, les voitures roulent très vite, souvent à plus de 100 km/h, sur plusieurs voies et dans le même sens, ce qui rend la circulation plus sûre. Si une voiture faisait demi-tour, elle se retrouverait alors à rouler en sens inverse des autres véhicules. On appelle ça un contresens. C'est l'une des situations les plus dangereuses sur l'autoroute. Imagine la scène. Tu es en voiture avec ta famille, tout à coup, quelqu'un regarde les panneaux et s'écrie « Oh non, on a raté la sortie, il faut vite faire demi-tour !» Très mauvaise idée. Vous circuleriez dans le mauvais sens et croiseriez les autres conducteurs qui ne s'attendent absolument pas à voir arriver une voiture en face d'eux. Surpris, ils n'auraient alors que très peu de temps pour comprendre ce qui se passe et freiner ou changer de direction pour éviter l'accident. Les accidents qui se produisent dans ces cas-là sont souvent des chocs frontaux, c'est-à-dire des collisions de face particulièrement graves. Selon les responsables des autoroutes, lorsqu'un accident est causé par un contresens, il est mortel dans environ un cas sur deux. Chaque année, plus d'un millier de situations de contresens se sont détectées sur les autoroutes françaises. Heureusement, la plupart sont repérées rapidement avant qu'un accident ne se produise. Voilà, tu comprends à présent pourquoi il est strictement interdit de faire demi-tour ou de reculer sur l'autoroute. Perdre quelques minutes est beaucoup moins grave que de mettre sa vie et celle des autres en danger. Et sur l'autoroute, la règle est simple, on avance toujours tous dans le même sens pour que tout le monde arrive à bon port. En résumé, la prochaine fois que quelqu'un dira « Zut, on a manqué la sortie !» La bonne solution sera de continuer tout simplement jusqu'à la sortie suivante, puis de reprendre la route dans le bon sens. Tu te poses des questions, nous, on y répond.

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1: Il est 7h, ravi de vous accompagner, belle matinée.
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1: L'actualité trafic principale, ça reste cette coupure encore de l'A41 Sud, l'axe Chambéry-Grenoble, direction Grenoble, au niveau du péage de Crolles. Impossible d'aller au-delà du péage de Crolles. Il faut sortir à Crolles et effectuer 2 km sur le réseau secondaire et récupérer l'autoroute au niveau de Bernin, l'entrée depuis à Bernin sur cette A41 en direction de Crolles, en direction de Grenoble. Fermeture, coupure dû à un événement tragique malheureusement survenu dans au cours de la nuit à l'aube hein, précisément. Dans le reste de l'actualité trafic, un accident à Chambéry sur la voie rapide urbaine direction Grenoble. Ça se passe juste avant la sortie 14 de la motte Servelex, véhicule immobilisé sur la partie droite. Il n'y a pas de ralentissement dans ce secteur hein, pas beaucoup de monde actuellement pour l'instant du côté de Chambéry. Ça se passe très bien. Et puis à rappeler également un véhicule en panne sur l'A49, c'est l'axe Grenoble-Valence en direction de Valence, au kilomètre 3, c'est entre la jonction A48 et la sortie 11 Tulin, véhicule confirmé en panne sur voie de droite, bande d'arrêt d'urgence, donc pas de bouchon de ralentissement sur l'ensemble des autoroutes alpines pour ce dimanche 12 juillet. Il n'y a aucune attente par exemple avant le tunnel du Mont Blanc si vous devez vous rendre en Italie. C'est une excellente nouvelle hein, pour vous. Hier ce fut l'opposé du monde des 6h et pas mal d'attentes tout au long de la journée. Actuellement au niveau de ce tunnel du Mont Blanc, eh bien ça se passe très bien. Belle matinée, bel été à toutes et tous et bonnes vacances avec Autoroute Info. L'actualité générale tout de suite avec la rédaction de France Info, c'est le rappel des titres.
2: Podiane, ces incendies qui mobilisent toujours les pompiers ce matin.
3: Dans le Lot, la Drôme ou encore les Pyrénées orientales, le préfet des Bouches-du-Rhône lui déconseille aux maires d'organiser les feux d'artifice du 14 juillet ces prochains jours. Il leur a envoyé un courrier ajoutant qu'il se réserve le droit d'interdire les spectacles pyrotechniques. 37 départements sont ce dimanche en vigilance rouge à la canicule. Et une Française

0: en vigilance rouge canicule du département de la Corrèze. Décision inédite dans l'histoire de la Grande Boucle. Le peloton partira de Malbord, direction Ussel.
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2: Alex Warren, tout de suite, Fever Dreams pour vous accompagner sur les prochains kilomètres.

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1: Obstacle sur A480, direction Sisteron, kilomètre 4. C'est après la sortie 2, Fontaine-Centre. Nous avons une roue probablement signalée sur voie de gauche.

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3: Obstacle à rappeler sur votre gauche, sur la 480, région grenobloise, direction Sisteron, kilomètre 4 après la sortie 2, Fontaine-Centre, une roue peut-être signalée, en tout cas un obstacle volumineux sur voie de gauche. On est reparti en musique avec Britney Spears, Oops, I Did It Again sur Autoroute Info. Belle matinée!

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1: L'information principale de cette matinée reste la coupure momentanée de la 41 Sud au niveau de Crolles en direction de Grenoble. Péage de Crolles fermé. Vous devez sortir à la sortie 24 Crolles et emprunter 2 km de réseau secondaire pour récupérer l'autoroute au niveau de la bretelle d'entrée depuis Bernin et continuer ainsi sur la 41 en direction de Grenoble. Une fermeture due à un événement tragique survenu à l'aube ce matin du côté de Crolles. Les gendarmes notamment sont toujours sur place. Dans le reste de l'actualité trafic, un accident sur la voie rapide urbaine de Chambéry, direction Grenoble. Ça se passe secteur La Motte-Servolex, juste avant la sortie 14. Véhicule immobilisé sur le côté droit des voies de circulation, mais pas d'impact justement sur le trafic. Pas beaucoup de monde pour cette matinée. Et puis, il y avait un obstacle. Il est toujours signalé, cet obstacle, sur voie de gauche en région grenobloise à 480, direction Grenoble-Sisteron. Kilomètre 4 après la sortie de Fontaine, nous avons une roue probablement signalée sur voie de gauche.
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1: 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Et tout de suite, on écoute Frédéric Long de Météo France pour les prévisions concernant ce dimanche 12 juillet.
2: Cet après-midi, un soleil de plomb vous attend sur votre trajet. Même si de l'Auvergne au Berry, quelques nuages passagers parviennent à se développer. Près de la côte aquitaine, le voile nuageux est parfois assez épais et quelques ondées orageuses sont probables en soirée, associées à des rafales de vent. Le vent d'est à nord-est dépasse parfois 40 km/h en pointe du Grand Est à l'Île-de-France. Les températures restent caniculaires. On attend 35 degrés à Mulhouse, 36 à Grenoble, 37 à Dijon et Lyon, 39 degrés à Auxerre, Bourges, Montluçon et Mont-de-Marsan. L'épisode caniculaire se poursuit en début de semaine, malgré une baisse temporaire du mercure en Aquitaine lundi. Sur vos plages cet après-midi, le soleil est là en Méditerranée. Ailleurs, comptait 31 degrés sur la plage, 26 degrés dans l'eau. En Aquitaine, le voile nuageux est épais, avec vent fort en fin de journée et ondées orageuses possibles le soir. À Biscarrosse, comptait 37 degrés sur le sable et 24 dans l'eau. Frédéric Long, Météo France pour Autoroute Info.
1: Dans quelques minutes, on se plongera dans le quotidien d'un patrouilleur autoroutier, immersion au plus près, avec ceux qui veillent en permanence sur votre sécurité. En attendant, c'est Ed Sheeran tout de suite pour continuer les prochains kilomètres en votre compagnie.

0: Obstacle à rappeler sur A480, direction Sisteron, c'est en région grenobloise, kilomètre 4 après la sortie 2, Fontaine-Centre, obstacle sur voie de gauche. Les agents en routier vont arriver sur place dans les prochaines minutes. Justement, on va parler de ces patrouilleurs. On part dans les coulisses de l'autoroute. Elliot Monod s'est rendu dans l'Allier sur l'A79. Il s'est installé à bord d'un fourgon. Prochain point complet sur vos conditions de circulation. Ce sera à 7h30. Belle matinée et bonnes vacances. Peut-être si vous partez en vacances avec Autoroute Info.
1: Au volant ce jour-là et en pleine ronde.
2: Julien Pitot, moi je suis agent de surveillance sur l'autoroute A79 sur le site de Dompierre et je suis rentré dans la société en 2020.
1: Il surveille chaque jour le tracé d'une partie de l'A79, une portion d'une soixantaine de kilomètres entre Digoin et Toulon-sur-Allier. Et s'il est habituellement seul à bord de son fourgon, il travaille malgré tout en duo.
2: Le patrouilleur va être en lien toute la journée avec l'opérateur PC, ça va marcher en binôme. Moi je vais l'appeler si je découvre un événement, lui va déclencher les panneaux à messages variables. Informer également 177 pour tout de suite dire attention aux clients, il y a un patrouilleur qui va traverser les voies. L'opérateur PC vient faire l'ange gardien du patrouilleur quand le patrouilleur vient faire l'ange gardien du client.
1: Et pour assurer la sécurité des conducteurs, les patrouilleurs s'exposent à de nombreux risques.
2: On se met en danger forcément, c'est un métier dangereux. On travaille seul, donc il faut quand même avoir les yeux partout. Il ne faut pas se précipiter, garder son sang-froid. Après, je pense que tous les patrouilleurs vous le diront, c'est une vraie fierté d'être là, présent, intervenir. C'est nous qui protégeons tous les intervenants, qui protégeons le client. On évite le suraccident. Derrière, c'est quand même une belle image. Ouais Fabrice, moi c'est bien pris pour moi, le morceau de bois dans la bretelle entrée sans ça.
1: Le métier de patrouilleur offre aussi son lot de bons souvenirs. Julien Pitot garde par exemple en tête celui d'un soir d'hiver pas comme les autres.
2: C'était dans les Vosges, j'arrive sur l'aire de Sandaucourt-Latrelle. Et là, le jour de Noël, trois routiers belges qui viennent me voir, qui me disent « Chef, viens ». Je vais les voir, je me demande qui ils ont. Et là, en fin de compte, dans la semi, ils avaient fait une grande table avec tout un repas de Noël. Et ils m'ont invité à grignoter 2-3 trucs avec eux. Donc je suis resté 10 minutes, un quart d'heure avec eux à discuter. Un moment d'échange super intéressant avec ces trois routiers le jour de Noël.
1: Une petite parenthèse revigorante avant de repartir arpenter inlassablement le réseau. Car vous le savez, les agents autoroutiers interviennent pour votre sécurité 7 jours sur 7 et 24 heures sur 24.

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1: Un week-end calme, un dimanche en tout cas calme actuellement sur les routes. Tant mieux pour vous si vous êtes sur le réseau alpin. Vraiment aucune perturbation à signaler. Même en direction de l'Italie avant le tunnel du Mont-Blanc. Hein. Hier, ce fut très chargé dès 6h du matin. Aujourd'hui, il n'y a strictement personne actuellement. Une excellente nouvelle pour vous qui circulez donc en direction de l'Italie, même avant le tunnel du Fréjus. Hein, ça se passe bien. L'information principale reste quand même cette coupure de la 41 direction Grenoble depuis ce matin. Au niveau de Crolles, au niveau du péage de Crolles, il faut absolument sortir à la sortie 24 Crolles et emprunter 2 km de réseau secondaire pour récupérer l'autoroute au niveau de la bretelle d'entrée depuis Bernin. C'est la commune en voisine de Crolles. Un événement tragique survenu à l'aube ce matin nécessitant la coupure et l'intervention toujours de la gendarmerie notamment, mais pas que. Concernant Chambéry, accident toujours d'actualité sur la voie rapide urbaine en direction de Grenoble, c'est juste avant la sortie 14 de la mode Servolex, pas de gêne direct au trafic, hein. Ça se passe bien, il n'y a pas beaucoup de monde actuellement du côté de Chambéry. À l'approche de l'agglomération lyonnaise également, ça se passe bien pour cette journée classée quand même orange par Bison Futé pour la région Auvergne-Rhône-Alpes dans le sens des départs, donc le trafic va se charger, mais un petit peu plus tard, a priori à partir de la fin de matinée, il devrait y avoir quelques ralentissements, mais rien comparé à ce qu'on a pu vivre hier. Excellent dimanche, bel été et bonne matinée à toutes et tous avec Autoroute Info. Allez, tout de suite, c'est l'actualité générale avec la rédaction de France Info. Place au rappel des titres.
2: Archité 37 départements en rouge, 46 en orange face à cette nouvelle vague de canicule.
3: Une vague qui s'intensifie. Hier, il a fait jusqu'à 40,2 degrés à Saint-Laurent-du-Pape en Ardèche, 38,6 à Saintes en Charente-Maritime ou encore près de 37 degrés à Paris. Troisième vague de chaleur intense en 2 mois sur la France. Elle devrait persister jusqu'en milieu de semaine prochaine. Et plusieurs incendies toujours en cours ce matin, notamment dans le Lot au sud de Cahors. 180 hectares de végétation parcourus par les flammes en seulement quelques heures. Un hameau a dû être évacué. La reprise des hostilités dans le Golfe avec des attaques iraniennes de missiles et de drones, attaques sur les Émirats Arabes Unis. Les forces armées du Koweït disent ce matin répondre à ces attaques aériennes. L'Iran qui annonce la fermeture jusqu'à nouvel ordre du détroit d'Ormuz. Téhéran a frappé 2 navires qui tentaient de passer par une route non autorisée et des bombardements américains aussi sur l'Iran. En représailles, l'Iran a fait un mauvais choix, affirme le ministre de la Défense américain. La victoire de l'Argentine sur la Suisse, 3-1 après prolongation tôt ce matin. Dans le mondial de foot, les Argentins qui se qualifient pour la demi-finale, ils affronteront l'Angleterre victorieuse face à la Norvège.
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1: Et on reste avec la Coupe du Monde de football avec l'hymne Burna Boy et Shakira. C'est Die Die tout de suite.

0: Autoroute Info Rhône-Alpes sur les réseaux AREA, ATMB, SFTRF et les voies rapides urbaines de Grenoble et Chambéry. 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
1: À 41, coupé toujours au niveau de Crawl avec une sortie 24 Crawl obligatoire en direction de Grenoble. Déviation de 2 km par le réseau secondaire. Entrée depuis Bernin pour continuer sur la 41 direction Grenoble. Actuellement, Louise Attaque arrive. Ça sera juste après Snow Patrol tout de suite sur Autoroute Info. Prochain point, 7h45. Ça se passe très bien sur le reste du réseau alpin. Aucune difficulté.

0: À 7h45, minutes, toujours la coupure de la 41, direction Grenoble, au kilomètre 13, hein, secteur Grenoble, sortie 24 obligatoire, déviation de 2 km par le réseau secondaire depuis la bretelle d'entrée de Bernin. C'est l'unique événement actuellement sur le réseau alpin pour cette journée classée orange dans le sens des départs par Bison Futé, même si pour l'instant ça se passe vraiment très très bien. Le trafic qui devrait s'intensifier un peu plus tard dans la journée, d'ici la fin de matinée, ça va commencer. Pour l'instant, par exemple, aucune attente avant le tunnel du Mont-Blanc en direction de l'Italie. Tout de suite, le vrai faux d'Autoroute Info, Paulin Caillard, Géraldine Mia.
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2: Vrai ou faux, les sociétés d'autoroutes ne se soucient pas des arbres présents le long de leur réseau.
3: C'est faux. Par exemple, les autoroutes APRR et AREA ont déjà eu un partenariat avec l'Office national des forêts afin d'effectuer des diagnostics et de connaître l'état des arbres situés à proximité des voies. Au-delà d'un vrai enjeu de patrimoine végétal, il y a aussi un risque de sécurité.
2: Il faut donc prévoir parfois de couper les arbres qui pourraient tomber sur les voies ?
3: Exactement. Par exemple, il y a quelques années, sur l'aire de Vorep, en région grenobloise, en bordure de l'A48, 250 arbres ont été identifiés comme dangereux. Selon le diagnostic d'un écologue, les arbres à risque ont été coupés, d'autres ont été seulement étêtés, de manière à conserver un habitat naturel pour la faune. En parallèle, 200 arbres et 2200 arbustes ont aussi été plantés afin de recréer une micro-forêt.
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0: Dans quelques minutes, nous arrêterons pour profiter des vacances autrement. Fil de l'eau, on mettra le cap sur Saint-Jean-de-Lonne en Côte d'Or pour aller chercher la fraîcheur de la Saône. En attendant, c'est Joe, End of Beginning, tout de suite sur Autoroute Info. Belle matinée.

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3: À l'heure actuelle, la seule information trafic, c'est cette coupure toujours effective de la 41 Sud. Pour le moment, on ne sait pas quand est-ce que ça va rouvrir au niveau de Crol. Sortie 24 Crol obligatoire en direction de Grenoble. Récupérer l'autoroute 2 km plus loin au niveau de la bretelle d'entrée depuis Bernin. C'est la commune voisine de Crol, hein, suite à cet événement tragique survenu à l'aube ce matin. Reportage tout de suite, situé en Côte d'Or, au carrefour de plusieurs voies navigables, la ville de Saint-Jean-de-Lonne possède le plus grand port de tourisme fluvial de France. C'est un lieu de passage pour les navigateurs expérimentés ou complètement débutants. Sarah Gabzi.
4: Avec plus de 650 places de stationnement, le port de Saint-Jean-de-Lône en Côte d'Or est un point central pour les touristes en itinérance. Un mode de vacances qui séduit de plus en plus les Français, mais pas seulement. On en parle avec Nicole Gilles de l'entreprise de location de bateaux Le Boat, implantée à Saint-Jean-de-Lône.
5: Nous avons des gens vraiment qui viennent de très loin, l'Australie, l'Afrique du Sud, la Nouvelle-Zélande, mais bien sûr aussi beaucoup d'Européens et de plus en plus les Français qui découvrent ce mode de vacances.
4: Est-ce que vous proposez aussi des itinéraires pour ceux qui découvrent les vacances en bateau?
5: Oui, tout à fait. Il y a une clientèle qui cherche plutôt la nature, la tranquillité. Ça sera par exemple la petite zone. Alors qu'il y a certaines clientèles qui cherchent plutôt la visite. Donc on va plutôt partir par exemple vers le sud, la grande zone, direction Chalon, où on va s'approcher des vignobles.
4: En fait, on retrouve tout le confort qu'on peut avoir dans un logement plus traditionnel.
5: Vous pouvez comparer un bateau un petit peu à un camping-car. C'est-à-dire il est tout équipé avec une cuisine fonctionnelle. Vous avez des cabines avec des salles de bain. C'est un mode de vacances qui à la fois est reposant mais quand même pas statique. Et c'est vraiment une vision complètement différente d'un parcours en camping-car ou en voiture. La vue n'est pas la même, la vitesse n'est pas la même. Il faut savoir qu'un bateau, il est à peu près maximum à 10 km par heure. Donc on est vraiment en décélération du stress du quotidien.
4: Et pour certains, la navigation est un véritable mode de vie. C'est le cas pour Anna Kerman. Cette ancienne enseignante s'est tournée vers la navigation il y a 25 ans.
6: Je passe l'hiver dans le bateau sans bouger. Le restant de l'année, moi je suis 6 mois en navigation, donc ce qui me permet quand même de voyager pas mal. Et voilà, ça vous permet de découvrir la France autrement, à un autre rythme.
4: Qu'est-ce qui change entre la vie sur un bateau et la vie dans une maison?
6: Il n'y a pas grand-chose, hein. Juste que ça bouge un peu quand vous montez à bord.
4: Vous pouvez louer un bateau et naviguer sur la Saône durant la saison fluviale qui s'étend du mois d'avril au mois d'octobre.

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1: Il est 8h, belle matinée, ravi de vous accompagner.
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1: Une matinée calme globalement sur le réseau alpin, ça se passe bien, pas de bouchons ni de ralentissements, quel que soit votre secteur, à Lyon, à Grenoble, à Chambéry, ça se passe bien également en direction de l'Italie. Pas d'attente avant le tunnel du Mont-Blanc, par exemple, en direction de l'Italie. La seule information, c'est toujours la même, hein, depuis l'aube ce matin, cette coupure de la 41 sud, direction Grenoble. Au niveau du péage de Crolles, sortie pour Crolles obligatoire, hein, c'est la sortie 24, avec une déviation de 2 km sur le réseau secondaire. Et vous récupérez l'autoroute en direction de Grenoble, c'est à 41, depuis la bretelle d'entrée de Bernin. Bernin, c'est la commune voisine de Crolles, dans cette vallée du Grésivaudan. Fermeture due à un événement tragique survenu à l'aube. Les gendarmes sont encore sur place en intervention. Dans le reste de l'actualité trafic, ça se passe bien, je vous le disais, pas de perturbation, même si peut-être et sûrement le trafic augmentera au fil de la matinée. Une journée classée verte sur toute la France, sauf en région Auvergne-Rhône-Alpes. Dans le sens des départs, c'est orange, bison futé, des prévisions à retrouver hein, d'ailleurs sur la page Facebook d'Autoroute Info. Et puis il y a une information également concernant la météo. Vigilance canicule, 37 départements, vigilance rouge canicule. Alors ça concerne plutôt l'ouest de la France, l'ouest et le centre. Concernant la région Auvergne-Rhône-Alpes, elle est placée en vigilance orange, hein, canicule. Et tout de suite, c'est l'actualité générale avec la rédaction de France Info. Place au rappel des titres.
2: Les bouleaux qu'on voit là, devant toi, ils ont 5 ans seulement. Là, ici, on n'a pas planté un arbre. La nature fait très bien le boulot.
3: Chapeau de paille sur la tête, Rodolphe Landemann m'a tutoyé dès mon arrivée.
2: C'était de la culture ici. Et là, on ne fait rien, bah, ça devient de la forêt comme ça. T'as vu, malgré les 42 degrés là pendant une semaine, sont encore bien verts, sont très résilients.
3: À presque 50 ans, Rodolphe Landemann raconte que c'est son métier de boulanger qui l'a amené à l'écologie. Et il sourit à l'idée d'être...
4: Je pense à la vie d'avant, à la peur, la faim et autant.
1: La musique de retour, je...

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1: Statu quo, toujours coupure de la 41 sud en direction de Grenoble au niveau du péage de Crol, sortie 24 Crol obligatoire, déviation de 2 km par le réseau secondaire, entrée par Bernin, c'est la commune voisine de Crol, pour récupérer cette A41 direction Grenoble. On est reparti en musique, Céline Dion, elle arrive, elle est calée, ce sera juste après Jay-Z et Alicia Keys, tout de suite sur Autoroute Info. Belle matinée, bel été, bonnes vacances à tous.

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1: Avec toujours cette information, c'est l'unique perturbation hein, sur le réseau alpin, cette coupure de la 41 Sud, direction Grenoble, au niveau du péage de Crolles, un péage de Crolles fermé. Vous devez obligatoirement sortir au niveau de la sortie 24 Crolles. C'est aussi une sortie avec péage hein, directement. Vous mettez bien à droite des voies de circulation. Vous avez ensuite 2 km à effectuer sur le réseau secondaire pour récupérer l'autoroute au niveau de la bretelle d'entrée de Bernin. Bernin, c'est la commune limitrophe, hein, la commune voisine de Crolles. Voilà, coupure encore de la 41. Les gendarmes sont sur place dû à un accident. Malheureusement, ce matin à l'aube, intervention toujours d'actualité. C'est le seul événement actuellement sur le réseau alpin. Sinon, ça se passe très bien sur le réseau, sur le reste. Hein. Des autoroutes, que ce soit à Lyon, à Grenoble, à Chambéry. Pas d'attente et personne même au niveau du tunnel du Mont-Blanc. C'est vraiment l'opposé d'hier. Hein. Hier, dès 6h, il commençait à y avoir une file d'attente qui a augmenté au fil de la journée. Aujourd'hui, pour l'instant et ce matin, si vous êtes en direction du tunnel du Mont-Blanc, vous faites bien, il n'y a aucune attente. Ça y est, 2 véhicules qui arrivent en ce moment même. 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Nous sommes là pour vous accompagner toute l'année, évidemment, cette période de vacances scolaires. Belle matinée, bel été à toutes et tous.
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1: La météo. Et les prévisions pour ce dimanche 12 juillet. C'est avec Frédéric Long, Météo France.
2: Cet après-midi, un soleil de plomb vous attend sur votre trajet. Même si de l'Auvergne au Berry, quelques nuages passagers parviennent à se développer. Près de la côte aquitaine, le voile nuageux est parfois assez épais et quelques ondées orageuses sont probables en soirée, associées à des rafales de vent. Le vent d'est à nord-est dépasse parfois 40 km/h en pointe du Grand Est à l'Île-de-France. Les températures restent caniculaires. On attend 35 degrés à Mulhouse, 36 à Grenoble, 37 à Dijon et Lyon, 39 degrés à Auxerre, Bourges, Montluçon et Mont-de-Marsan. L'épisode caniculaire se poursuit en début de semaine, malgré une baisse temporaire du mercure en Aquitaine lundi. Sur vos plages, cet après-midi, le soleil est là en Méditerranée. Hier, comptait 31 degrés sur la plage, 26 degrés dans l'eau. En Aquitaine, le voile nuageux est épais, avec vent fort en fin de journée et ondées orageuses possibles le soir. À Biscarrosse, comptait 37 degrés sur le sable et 24 dans l'eau. Frédéric Long, Météo France pour Autoroute Info.
1: Dans quelques minutes, on parlera des surnoms des autoroutes. En plus de leur numéro, certains ont un surnom. On fera un tour d'horizon de ces différentes appellations. Ce sera après Tibbs, Mike Demero et Zagata. C'est Take Me Away sur Autoroute Info.

0: Et c'est toujours l'unique événement, fermeture de la 41 Sud, direction Grenoble, au niveau du péage de Crolles, sortie 24 Crolles obligatoire, déviation 2 km par le réseau secondaire, récupérer l'autoroute au niveau de l'entrée depuis à Bernin, en direction de Grenoble. Tellement familières qu'elles ont, comme certains de vos proches, un surnom à elles. Ce sont certaines autoroutes que vous empruntez régulièrement. Tour d'horizon avec Viens-Topa.
1: Certaines ont choisi la simplicité comme l'autoroute du Nord, la 1, la plus ancienne des autoroutes françaises qui relie Paris à Lille. Et puis il y a les autres.

0: du soleil est probablement la plus connue, ou plutôt les plus connues, puisqu'elles sont deux. La 6 vous conduit de Paris à Lyon, puis la 7 prolonge le trajet jusqu'à Marseille. Elles sont nées dans les années 60 avec l'essor des congés payés et l'envie des Français de rejoindre le soleil méditerranéen. Mais il n'y a pas que la mer comme destination de vacances. Avec l'un des plus grands domaines skiables d'Europe, la France a construit des autoroutes pour rejoindre les vallées alpines. La 43, qui mène jusqu'en Italie, est surnommée, sur son dernier tronçon, l'autoroute de la Maurienne, en référence à la célèbre vallée savoyarde. Sa petite sœur, la 40, part de Mâcon et rejoint le tunnel du Mont-Blanc en Haute-Savoie. Elle porte deux noms selon les secteurs, l'autoroute blanche en raison de la neige, omniprésente sur les sommets, et aussi l'autoroute des Titans, en hommage aux prouesses techniques et aux gigantesques viaducs et tunnels nécessaires pour franchir les Alpes. Certaines autoroutes jouent les profs d'histoire géo.
1: Bonjour les adolescents, je suis votre nouveau professeur d'histoire, car j'ai réussi mon CAPES.
0: La 65, l'autoroute de Gascogne, relie Pau à Langon et tire son nom de la province historique de Gascogne, située sur les territoires actuels des Landes, du Gers et des Hautes-Pyrénées. La 71, dite l'Arverne, permet de rejoindre l'Auvergne depuis Orléans. Elle doit son nom aux Arvernes, peuple gaulois dirigé par Vercingétorix. Clermont-Ferrand, ville chère à Valéry Giscard d'Estaing, est aussi traversée par l'A89 qui relie Bordeaux à Lyon en passant par la Corrèze, fief de Jacques Chirac et François Hollande. On la surnomme donc l'autoroute des présidents.
2: Au revoir.
0: Vous l'aurez compris, les patronymes des autoroutes sont le reflet des territoires variés qu'elles traversent.
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1: Un dimanche 12 juillet marqué par cette coupure encore de la 41 à sud en direction de Grenoble au niveau du péage de Crawl. Sortie 24 Crawl obligatoire, déviation de 2 km par le réseau secondaire. Vous récupérez l'autoroute au niveau de l'entrée depuis Bernin, c'est la commune voisine de Crawl. Coupure de 7 à 41 encore effective suite à un accident survenu à l'aube. L'intervention des gendarmes notamment est sur place en train de se finaliser. Une réouverture prochainement, on l'espère en tout cas pour vous sur cette A41, donc en direction de Grenoble au niveau du péage de Crawl. C'est l'unique événement actuellement, hein. L'unique information importante, sinon ça se passe très bien pour vous sur le réseau alpin en ce dimanche matin, même si c'est une journée classée orange par Blison Futé pour la région Auvergne-Rhône-Alpes dans le sens des retours, des départs, une journée classée verte, hein, sur le reste de la France. Un trafic qui devrait augmenter en fin de matinée, début d'après après-midi, mais rien à voir, hein. Comparé à hier, hein. Par exemple, hier au niveau du tunnel du Mont-Blanc, il y avait eu une file d'attente très tôt le matin, dès 6h. Actuellement, il n'y a absolument personne au niveau de ce tunnel du Mont-Blanc, direction de l'Italie. Pas d'attente non plus avant le tunnel du Fréjus. Ça se passe bien à Lyon, à Grenoble, à Chambéry également, ou encore en direction de la Suisse. Bel été, belle matinée, bonne route à toutes et tous avec Autoroute Info. Allez, tout de suite, c'est l'actualité générale avec la rédaction de France Info. C'est l'heure du rappel des titres.
2: En une minute, Diane Ferchit et plusieurs attaques iraniennes, donc ce matin sur les Émirats Arabes Unis.
3: Ils abritent des bases américaines à Doha, au Qatar, à Bahreïn. Le Koweït dit répondre aux attaques. Deux navires touchés aussi dans le Golfe. Ils tentaient de passer le détroit d'Ormuz par une route non autorisée par Téhéran. Le détroit d'Ormuz à nouveau fermé par les gardiens de la Révolution. Et la réplique américaine, Washington mène une nouvelle série de frappes sur le sud de l'Iran. 140 cibles militaires visées d'après les Américains. 180 hectares de végétation parcourus par le feu en seulement quelques heures dans le Lot au sud de Cahors. Un incendie de grande ampleur selon la préfecture qui a fait évacuer un hameau. Dans la Drôme, les pompiers constatent là une évolution favorable du feu qui a touché 4400 hectares. La pluie a permis d'améliorer les conditions d'intervention. Et dans les Pyrénées-Orientales, le feu de Trévillat qui a entraîné l'évacuation de 12 000 personnes est lui désormais fixé. Le risque incendie qui reste élevé alors que 37 des départements sont en vigilance rouge à la canicule aujourd'hui. Parmi eux, la Corrèze, où passe le Tour de France, 9e étape entre Malemort et Ussel. Une étape raccourcie de 30 km à cause de cette chaleur extrême. C'est inédit dans l'histoire du Tour.
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1: Bruno Mars, c'est tout de suite. Just Might, extrait de son album sorti cette année. Bonne route avec Autoroute Info.

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2: Fermeture toujours d'actualité de la 41 Sud, direction Grenoble, au niveau du péage de Crolles, sorti à 24 pour Crolles, obligatoire suite à cet accident survenu à l'aube ce matin. Intervention toujours en cours, déviation par le réseau secondaire. 2 kilomètres à effectuer, récupérer l'autoroute direction Grenoble via l'entrée de Bernin. À l'instant où je vous parle, un accident à l'instant signalé, ça se passe sur l'A43, c'est l'axe Chambéry-Lyon, direction Lyon, kilomètre 38. C'est à hauteur de la sortie 8, Bourgoin-Jailleux. Il y a un véhicule signalé accidenté sur voie de droite, sur bande d'arrêt d'urgence, hein, peut-être. On est reparti en musique tout de suite avec Amir. Prochain point, ce sera 8h45. Belle matinée, bonne route avec Autoroute Info.
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1: Un véhicule accidenté à rappeler sur l'A43 en direction de Lyon au kilomètre 38, c'est à hauteur de la sortie 8, Bourgoin-Jallieu, véhicule sur bande d'arrêt d'urgence confirmé, les agents autoroutiers ne sont pas arrivés sur place encore, pas de perturbation hein, sinon côté trafic ça se passe très bien pour vous, un exemple à vous donner, pas vraiment d'attente, pas d'attente avant le tunnel du Mont-Blanc en direction de l'Italie, pas d'attente non plus avant le tunnel du Fréjus, hein, un dimanche 12 juillet, calme actuellement sur les routes, même si le trafic devra augmenter quand même au fil de la matinée en début d'après-midi. Bison futé, voie orange aujourd'hui, dans le sens des départs pour la région Auvergne-Rhône-Alpes. C'est vert pour le reste de la France. Et puis un mot sur la météo avec vigilance canicule rouge pour 37 départements. Alors ce sont surtout les départements de l'Ouest et du Centre qui sont concernés pour la région Auvergne-Rhône-Alpes, c'est une vigilance orange à la canicule aujourd'hui. 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Des aires de service, il y en a tous les 40 à 50 km sur le réseau APRR et AREA. Et toutes ces bornes de recharge, la carte des aires, eh bien, elle est disponible sur le site voyage.aprr.fr, voyage.aprr.fr.
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1: Le quiz des vacances, dans quelques instants, l'occasion de défier ses parents et les enfants sur des questions de culture G. Ce sera juste après Oria, soirée mondaine. Belle route, belle matinée avec Autoroute Info.

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6: Avec le rappel concernant ce véhicule en panne sur l'A43, direction Lyon, kilomètre 38, à hauteur de la sortie 8, Bourgoin-Jallieu. Véhicule immobilisé sur bande d'arrêt d'urgence, pas de gêne directe au trafic. Les agents autoroutiers vont arriver sur place dans les prochaines minutes. Et puis, bientôt, la fin de la coupure sur l'A41 Sud, direction Grenoble, au niveau du péage de Crolles. On en reparlera à 9h, en espérant que ce soit officiel. D'ici là... Allez, le quiz des vacances, c'est l'été, évidemment une bonne occasion pour tester votre culture générale. Que diriez-vous d'un petit quiz avec un match parent-enfant? Franck Pélissier.
7: Le principe est simple, 4 questions de culture générale. Je pose les questions, vous avez quelques secondes de réflexion pour trouver et je donne les réponses dans la foulée. Tout le monde joue dans l'habitacle, parents comme enfants, et que le meilleur gagne. Et on commence avec une question sport pour laquelle les parents auront peut-être l'avantage, mais pas sûr. Combien de titres a remporté le tennisman Rafael Nadal à Roland-Garros? La réponse est 14 trophées, ce qui est tout simplement phénoménal. Le premier en 2005 alors qu'il n'avait que 18 ans. Le dernier en 2022 à l'âge de 36 ans. On passe à présent à la question histoire géo et on va voir si les jeunes ont été attentifs en classe cette année. Attention, combien d'étoiles figurent sur le drapeau américain? Eh bien, depuis 1960, il y en a 50 blanches sur fond bleu et chacune d'entre elles représente l'un des 50 États américains. La prochaine question porte sur la musique et normalement, tout le monde devrait avoir la réponse. Quelle star internationale a signé son grand retour en chantant lors de la cérémonie d'ouverture des JO de Paris 2025? Et c'était évidemment Céline Dion avec une reprise de l'indémodable « L'hymne à l'amour » d'Edith Piaf datant de 1949.
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7: Un moment particulièrement émouvant pour les quelques 5 milliards de téléspectateurs présents ce soir-là. Allez, on termine par une question pour laquelle les plus jeunes n'ont pas droit à l'erreur. Quel est le jeu vidéo qui s'est le plus vendu au monde? Vous avez répondu Minecraft? Eh bien, vous avez gagné! Le jeu commercialisé en 2011 avec ses personnages tout carrés s'est vendu à plus de 350 millions d'exemplaires. Il devance GTA V, peut-être plus connu des parents. Allez, on espère que vous vous êtes bien amusés et que le ou la vainqueur saura fêter dignement sa victoire. Bonne route avec Autoroute Info.

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1: Il est 9h, belle matinée, ravi de vous accompagner.
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1: Avec un trafic qui commence à s'intensifier à l'approche du tunnel du Mont-Blanc. Ce fut calme jusqu'à présent, mais nous avons les premières centaines de mètres d'attente au niveau de la plateforme de péage. 10 minutes pour l'instant, pas plus. Donc, à patienter en direction de l'Italie. 10-15 minutes, donc, selon les toutes dernières informations communiquées par SPC du tunnel du Mont-Blanc. Pas d'attente avant l'autre tunnel transalpin, celui du Fréjus. On reparle de cette A41 direction Grenoble. Toujours coupé en direction de Grenoble, donc au niveau du péage de Crolles. Simplement, la déviation est plus courte désormais. Donc, vous sortez à la sortie 24 Crolles et vous faites demi-tour en rond-point et reprenez immédiatement l'autoroute depuis la bretelle d'entrée de Crolles. Les agents autoroutiers sont en train de nettoyer les voies. Une réouverture définitive devrait intervenir d'ici quelques minutes, voire quelques secondes. Désormais, on est vraiment sur la toute fin de cette opération suite à cet accident tragique survenu à l'aube ce matin et qui a nécessité de longues heures d'intervention. Voilà pour les deux événements majeurs actuellement. On le rappelle, sinon il y a toujours ce véhicule en panne du côté de Bourgoin-Jallieu. C'est sur la 43 direction Lyon, kilomètre 38 avec le service de sécurité arrière sur place, véhicule sur bande d'arrêt d'urgence côté trafic, donc à part ce tunnel du Mont-Blanc où il y a un peu d'attente. Partout ailleurs, à Lyon, à Grenoble, à Chambéry, en direction de la Suisse, ça se passe bien pour vous en ce dimanche 12 juillet. Excellente matinée, bel été, bonnes vacances à toutes et tous avec Autoroute Info. Place à l'actualité générale avec la rédaction de France Info. C'est l'heure du rappel des titres.
2: Vos fermés, je rappelle votre livre D'un monde à l'autre chez Robert Laffont. Dans un instant sur France Info, nous sommes en direct avec un enquêteur de la gendarmerie. Il va nous expliquer comment retrouver la trace des pyromanes.
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2: 8h48 sur France Info, le rappel de l'actualité. Diane Ferchit est un deuxième navire touché par l'Iran dans le Golfe.
3: Il cherchait à franchir le détroit d'Ormuz par une route non autorisée par les gardiens de la Révolution. Ceci annonce la fermeture du détroit. L'armée américaine, elle bombarde le sud de l'Iran, 140 cibles militaires visées. Les Iraniens payent de mauvais choix. On fait de mauvais choix, maintenant ils le payent, affirme le ministre américain de la Défense, Téhéran, qui vise de son côté les Émirats Arabes Unis, ainsi que le Koweït et la Jordanie. La Jordanie annonce avoir été ciblée par 3 missiles iraniens. Ce matin, 37 départements en rouge, 46 en orange face à cette nouvelle vague de canicule qui s'intensifie. Troisième vague de chaleur intense sur la France en 2 mois. Elle devrait persister jusqu'en milieu de semaine prochaine et plusieurs incendies toujours en cours ce matin, notamment dans le Lot au sud de Cahors. 180 hectares de végétation parcourus par les flammes en seulement quelques heures. Un hameau a dû être évacué. Et dans ce contexte, la préfecture du Morbihan dénonce l'irresponsabilité des organisateurs d'une rave party illégale. Elle rassemble en ce moment 1500 personnes aux forges de Lannoué. Les gendarmes tentent de limiter l'arrivée de nouveaux participants.
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1: On est reparti avec Jérémy Frérot, tout de suite un chanteur qu'on apprécie sur Autoroute Info. On écoute cet extrait. Frérot, il sera en tournée, il est en tournée dans toute la France actuellement.
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3: Réouverture de l'A41 en direction de Grenoble au niveau du péage de Crolles. Accident et intervention définitivement terminée. Accident survenu à l'aube. Accident tragique malheureusement qui a nécessité une intervention longue. Mais désormais, ça y est, le péage de Crolles est ouvert à nouveau sur l'A41 direction Grenoble. James Blunt, You're Beautiful, c'est tout de suite sur Autoroute Info. Bel été, bonnes vacances à toutes et tous.

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1: Avec un temps d'attente de 15-20 minutes au niveau du tunnel du Mont Blanc en direction de l'Italie, c'est la seule et unique perturbation actuellement sur l'ensemble du réseau alpin pour cette journée. Classé orange par Bison Futé dans le sens de départ pour la région Auvergne-Rhône-Alpes, c'est vert sur le reste de la France. On s'attendait à une augmentation du trafic en matinée ou en début d'après-midi, c'est le cas donc en direction de l'Italie. Il y a actuellement à peu près un kilomètre, même un peu moins pour l'instant, de bouchons au niveau de ce tunnel du Mont Blanc. Quand même beaucoup moins de monde par rapport à hier où l'attente avait commencé à partir de 6h du matin. Aucune attente avant le tunnel du Fréjus et puis partout ailleurs. D'ailleurs, ça se passe bien, que ce soit à Lyon, à Grenoble, à Chambéry, sur le réseau alpin ce dimanche matin. Dimanche 12 juillet, en plein cœur des vacances d'été. Profitez bien du soleil, profitez bien de vos proches. Régalez-vous sur notre grande et belle, magnifique région Auvergne-Rhône-Alpes. Plein d'activités nature à faire, des lacs, la montagne. Bref, profitez-en et restez prudents sur les routes si vous avez des longs trajets. Évidemment, on le répète, la pause toutes les deux heures, ça fait vraiment, vraiment du bien. Ça dégourdit les jambes, ça fait prendre l'air. Un petit café, un petit chocolat, une petite collation. Et hop, on repart direction les vacances. Bonne route, belle matinée avec Autoroute Info.
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1: Et justement, pour profiter de tout ça, il faut du beau temps. Il est là, le beau temps, la chaleur aussi, elle est présente. Frédéric Leroux, Météo France, le temps pour aujourd'hui.
2: Cet après-midi, un soleil de plomb vous attend sur votre trajet. Même si de l'Auvergne au Berry, quelques nuages passagers parviennent à se développer. Près de la côte aquitaine, le voile nuageux est parfois assez épais et quelques ondées orageuses sont probables en soirée, associées à des rafales de vent. Le vent d'est à nord-est dépasse parfois 40 km/h en pointe du Grand Est à l'Île-de-France. Les températures restent caniculaires. On attend 35 degrés à Mulhouse, 36 à Grenoble, 37 à Dijon et Lyon, 39 degrés à Auxerre, Bourges, Montluçon et Mont-de-Marsan. L'épisode caniculaire se poursuit en début de semaine, malgré une baisse temporaire du mercure en Aquitaine lundi. Sur vos plages cet après-midi, le soleil est là en Méditerranée. Hier, comptait 31 degrés sur la plage, 26 degrés dans l'eau. En Aquitaine, le voile nuageux est épais, avec vent fort en fin de journée et ondées orageuses possibles le soir. À Biscarrosse, comptait 37 degrés sur le sable et 24 dans l'eau. Frédéric Long, Météo France pour Autoroute Info.
1: Dans un instant, on parlera de l'Office national des forêts qui alerte sur les dangers de jeter un mégot par la fenêtre de son véhicule. Évidemment, c'est à bannir totalement. En attendant, Adèle Castillon, on l'écoute cet été avec toi sur Autoroute Info.

0: Avec une circulation et une attente toujours d'une quinzaine de minutes hein, avant le tunnel du Mont-Blanc, circulation dense hein, en direction de l'Italie. Évidemment, il y a à peu près un kilomètre de bouchon donc tout au bout de la route nationale 205. C'est la seule et unique perturbation actuellement sur le réseau alpin. Neuf incendies sur 10 sont d'origine humaine. L'Office national des forêts en appelle à la responsabilité de tous, à commencer par les automobilistes. Paulin Caillard.
1: Sur autoroute, jeter son mégot sur les voies n'est pas sans conséquence. Cela peut démarrer un incendie. On écoute Christophe Chantepie, expert en prévention des feux de forêt à l'Office national des forêts.
2: On parle souvent en feu de forêt de la règle des 3-30. 30 km de vent, moins de 30% d'hygrométrie et plus de 30 degrés. C'est un combo qui fait que la source d'énergie nécessaire pour faire démarrer un feu, elle est très basse. Et cette source d'énergie, elle peut tout à fait être apportée par un mégot de cigarette.
1: Le risque est connu. Et les autoroutes anticipent la saison sèche.
2: Les autoroutes doivent être débroussaillées dans les zones sensibles de part et d'autre de l'autoroute, ainsi que dans et tout autour des aires d'autoroute. Pour autant, ça c'est le gestionnaire qui prend à sa charge une partie de la prévention des incendies. Mais la vraie prévention, c'est la personne qui ne jette pas son mégot de cigarette. Et ça effectivement, c'est tout un chacun qui doit veiller à ne pas être initiateur, générateur, d'un départ de feu.
1: Prévention d'autant plus importante qu'un feu démarré depuis l'autoroute est plus difficile à gérer.
2: Intervenir directement sur les premiers mètres carrés qui concernent un départ d'incendie, c'est très difficile au bord de l'autoroute. Parce qu'effectivement, et bien, notamment avec le flot de circulation, les pompiers n'ont pas la possibilité d'intervenir directement sur le départ de feu. Il ne peut pas être traité directement par les moyens aériens. Un avion bombardier d'eau n'allant pas larguer de l'eau à proximité des véhicules qui vont circuler. Donc un départ de feu dû à l'autoroute a plus de mal à être circonscrit dans les premiers mètres carrés qu'un feu qui démarrerait sur un autre type d'espace.
1: Malheureusement, tous les ans, des dizaines d'incendies plus ou moins graves se déclenchent. Les mégots peuvent donc être dévastateurs et je vais laisser le mot de la fin à Christophe Chantepie.
2: Votre mégot de cigarette, c'est important de l'écraser dans un cendrier. On ne le jetterait pas sur le siège passager, donc il ne faut pas le jeter non plus à l'extérieur.

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1: Véhicule en panne sur l'A410 en Haute-Savoie, direction Chamonix, kilomètre 150, c'est après le péage de Saint-Martin-Bellevue, 8 km avant la sortie 19, La Roche-sur-Foron, véhicule en panne sur voie de

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1: À 9h30, on va rappeler ce véhicule en panne sur l'A410 en Haute-Savoie, direction Chamonix, au kilomètre 150. C'est après le péage de Saint-Martin-Bellevue. Véhicule a priori signalé sur voie de droite, mais finalement, il se trouve sur bande d'arrêt d'urgence, pas de gêne directe au trafic. L'unique perturbation actuellement sur le réseau alpin, elle se situe au niveau du tunnel du Mont-Blanc. Il y a 15-20 minutes d'attente, avec un bon kilomètre de bouchon en direction de l'Italie, évidemment. Donc, si vous êtes sur cette route nationale 205, pas d'attente avant l'autre tunnel transalpin, le tunnel du Fréjus, pour cette journée ce dimanche classé orange par Bison Futé dans le sens des départs. Pour la région Auvergne-Rhône-Alpes, sur le reste de la France, c'est vert, évidemment aujourd'hui ça peut être chargé, mais rien à voir avec ce qui a pu se passer hier, où l'attente par exemple au tunnel du Mont-Blanc a commencé dès 6h du matin. Voilà pour l'essentiel de l'actualité trafic pour ce 12 juillet. Excellente matinée, bel été à toutes et tous avec Autoroute Info. Allez, place à l'actualité générale, tout de suite avec la rédaction de France Info. C'est l'heure du rappel des titres.
2: Une minute, Diane Ferchit, et un nouveau regain de tension dans le Golfe.
3: L'Iran a fait un mauvais choix, maintenant il le paie. Déclaration du ministre de la Défense américain, Pitek Seth, l'armée américaine qui a repris les bombardements sur l'Iran après que les gardiens de la Révolution ont attaqué deux navires dans le détroit d'Ormuz. Détroit d'Ormuz à nouveau fermé par l'Iran. Téhéran qui mène des attaques ce matin sur les Émirats Arabes Unis ainsi que sur la Jordanie et le Koweït. En France, dans le Lot, la Drôme ou encore les Pyrénées-Orientales. Plusieurs incendies mobilisent toujours les pompiers ce matin. Le préfet des Bouches-du-Rhône lui déconseille au maire d'organiser les feux d'artifice du 14 juillet ces prochains jours, alors que 37 départements sont aujourd'hui en vigilance rouge à la canicule. Et une Française figure parmi les personnes disparues dans l'incendie qui sévit toujours près d'Almeria dans le sud de l'Espagne. Annonce du Quai d'Orsay, l'identification est en cours par les autorités espagnoles. Sur place, les pompiers progressent. Ils espèrent stabiliser cet incendie dans les prochaines heures. La victoire de l'Argentine sur la Suisse, 3-1 après prolongation très tôt ce matin. Les Argentins qui se qualifient pour la demi-finale du Mondial de football. Ils affronteront l'Angleterre victorieuse face à la Norvège.
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1: Christophe Maé, tout de suite, pour continuer les prochains kilomètres ensemble. Christophe Maé qui fait la tournée des festivals cet été. Et puis il est en tournée également dans toute la France. Ce sera à l'automne et cet hiver, par exemple. Les fans pourront le retrouver au mois de décembre sur Grenoble et sur Lyon. La Lune, c'est tout de suite sur Autoroute Info.

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2: Avec toujours 15-20 minutes à patienter avant le tunnel du Mont-Blanc, hein, si vous circulez en direction de l'Italie. C'est la seule et unique perturbation à l'heure actuelle. Ça se passe bien. Par exemple, à Valence, si vous devez rallier l'autoroute A7, c'est l'autoroute du Soleil. Pas d'attente au niveau du contournement de Valence, même si ensuite il peut y avoir un ralentissement jusqu'à Porte-les-Valence sur cette autoroute A7 en direction du Sud. Profitez-en bien. Belles vacances à toutes et tous. Thelma Houston, c'est tout de suite sur Autoroute Info, prochain point 9h45.

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1: Avec toujours un seul secteur ralenti à l'heure actuelle, hein, c'est en direction de l'Italie via le tunnel du Mont Blanc. Il y a environ un kilomètre de bouchon hein, sur cette route nationale 205 avec un temps d'attente estimé à 15-20 minutes hein, selon les dernières informations. Ça vient de tomber, mise à jour par l'EPC sécurité de ce tunnel du Mont Blanc. Pas d'attente avant l'autre tunnel transalpin, tunnel du Fréjus. Partout ailleurs, à l'approche de l'agglomération lyonnaise, autour de Grenoble, ça se passe bien également, que ce soit sur la Nationale 85 ou sur le contournement de Grenoble. Sur la voie rapide urbaine de Chambéry, pas de problème. Idem en direction de la Suisse et même en direction de l'autoroute A7. Hein, si vous devez rejoindre l'autoroute A7, vous devez passer par Valence. Il peut y avoir souvent quelques minutes d'attente avant le péage qui vous emmène direction le sud à Valence. Là, actuellement, pas d'attente. Ça se passe très bien pour vous en ce milieu de matinée. Un mot concernant les bornes électriques hein, sur le réseau APRR et AREA. Toutes les aires de service sont équipées de bornes de recharge pour les véhicules électriques. La carte des aires sur votre trajet est disponible sur le site voyage.aprr.fr. voyage.aprr.fr. Les aires de service sont disponibles tous les 40 à 50 km sur le réseau.
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1: Dans moins de 5 minutes, focus sur Visite 52, l'événement patrimonial de l'été en Haute-Marne. En attendant, c'est Neika, One Track Mind sur Autoroute Info. Bel été à tous, bonne route. 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
14: Le statu quo par rapport il y a quelques instants, toujours 15-20 minutes d'attente avant l'entrée sous le tunnel du Mont Blanc pour vous qui circulez en direction de l'Italie. Il y a environ 1 kilomètre de bouchon pour cette journée classée orange par Bison Futé dans le sens des départs pour la région Auvergne-Rhône-Alpes. Journée classée verte hein, sur le reste de la France. Cet été, la Haute-Marne se redécouvre au travers des différentes visites organisées dans les villes du département. C'est ce qui est au cœur du projet Visite 52. Victor Simonet nous en parle. Prochain point complet sur vos conditions de circulation, ce sera à 10h.
15: Tout d'abord, laissons Angélique Rose, médiatrice du patrimoine de Haute-Marne, nous présenter plus en détail ce projet de visite.
16: Pendant toute la saison, donc de mai à octobre, on va proposer, comme on l'a fait déjà depuis 3 ans maintenant, des visites guidées avec différentes formules. Visite apéro en premier lieu, donc ça c'est une formule sympa forcément, puisque rien que le nom visite apéro, on sait qu'après la visite, on va partager un bon moment avec les participants. On découvre à la fois donc le patrimoine de la ville, du site historique, puisqu'il y a des visites qui sont programmées sur une dizaine d'endroits différents. On découvre donc le patrimoine avec un guide, ses spécificités, son histoire. Et en fin de visite, donc on se retrouve dans un lieu convivial. Donc à Langres, par exemple, c'est la tour de Navarre, la plus belle tour d'artillerie. À Bourbonne-les-Bains, c'est dans l'ancienne piscine militaire, donc piscine thermale.
15: En plus de ces visites assez conviviales, des visites thématiques.
16: Comme leur nom l'indique, on va creuser un thème particulier, une période, un personnage, un lieu. Et donc ces visites-là vont attirer peut-être plus les habitants qui connaissent déjà le territoire, mais qui ont envie d'en savoir plus.
15: Justement, direction Langres pour l'une des visites au programme qui permet de revivre les incendies marquants de l'histoire de la ville, comme celui du théâtre.
17: À minuit et demi, les artistes ont fini de donner un spectacle aux officiers militaires. Et à 1h15, il y a quelqu'un qui habite le voisinage, qui voit refléter dans le mur en face de chez lui des rougeurs. Seulement, en 1915, on a une habitude, c'est de couper l'eau la nuit. Le temps que l'eau arrive, le feu a fait son œuvre.
15: Sébastien Mercier est guide et sapeur-pompier. Il nous emmène également au niveau de l'un des points clés de la visite, revivre l'incendie de la cathédrale.
17: C'est un orage, la foudre tombe sur le clocher à la croisée du transept. Le feu commence à prendre. On est le 18 avril 1562, c'est le début de la guerre de religion. Donc tout le monde se précipite au rempart pensant que c'est des assaillants. Pendant ce temps-là, l'incendie, il se propage.
15: Pour pouvoir vous aussi participer à ce genre de visite, rendez-vous sur le site bienvenue-hautemarne.fr.

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1: Il est 10h, ravi de vous accompagner, belle matinée.
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1: Avec vous toute l'année, tout l'été, 7 jours sur 7, 24h sur 24, Autoroute Info, pour vous accompagner en ce dimanche 12 juillet. Un seul secteur ralenti, chargé actuellement, c'est à l'approche du tunnel du Mont-Blanc. Nous avons toujours un bon kilomètre de bouchons en direction de l'Italie, évidemment, avec un temps d'attente d'une vingtaine de minutes hein, pour vous qui arrivez vraiment au début de ce bouchon, au début de l'attente essentiellement des voitures, évidemment. À l'heure actuelle, pas d'attente au niveau de l'autre tunnel transalpin, tunnel du Fréjus. D'ailleurs, ça se passe bien partout ailleurs hein, sur l'ensemble du réseau actuellement, que ce soit à Lyon, à Grenoble, à Chambéry, du côté d'Annecy également, pas de problème. Et puis, si vous devez vous rendre en Suisse, pas d'attente avant les douanes. Également un mot sur la région de Valence, puisque c'est là ensuite où vous récupérez l'autoroute A7, l'autoroute du soleil qui vous emmène tout droit dans le sud. Eh bien, ça commence à se charger tout au bout du contournement de Valence. Alors ça reste léger hein. Pour l'instant, moins d'un kilomètre de bouchon et 5 minutes supplémentaires au niveau du péage tout au bout de ce contournement de Valence. Et puis ensuite vous récupérez l'autoroute A7 qui est chargée hein, jusqu'à Livron sur Drôme, sur les premiers kilomètres hein, pour vous de cette autoroute A7 si vous la prenez à hauteur de Valence. Ensuite cette A7, elle reste dense mais pas de perturbation. Et vous retrouverez nos collègues pour la suite de votre trajet. N'oubliez pas de faire la pause toutes les 2 heures. Ça fait vraiment du bien de prendre l'air, de se dégourdir les jambes, de boire un petit café, peut-être un petit chocolat, une collation, bref. Et puis ensuite, vous repartez tranquillement vers votre lieu de villégiature. Excellente matinée, bon dimanche et bel été avec Autoroute Info. Allez, tout de suite, c'est l'actualité générale avec la rédaction de France Info. C'est l'heure du rappel des titres.
2: Rappel de l'actualité en une minute et plusieurs attaques iraniennes ce matin sur les Émirats Arabes Unis.
3: Ils abritent des bases américaines à Doha, au Qatar, au Bahreïn. Attaque aussi sur la Jordanie qui affirme avoir été ciblée par 3 missiles. De navires également touchés dans le Golfe. Ils tentaient de passer le détroit d'Ormuz par une route non autorisée par Téhéran. Détroit d'Ormuz qui est à nouveau fermé par les gardiens de la révolution. Et la réplique américaine, Washington qui mène une nouvelle série de frappes sur l'Iran. 140 cibles militaires visées selon les Américains. 180 hectares de végétation parcourus par le feu en seulement quelques heures dans le Lot, au sud de Cahors. Un incendie de grande ampleur selon la préfecture qui a fait évacuer un hameau. Dans la Drôme, les pompiers constatent une évolution favorable du feu avec la pluie. Et dans les Pyrénées-Orientales, l'incendie de Trévillac, cette fois lui, désormais fixé. Le risque incendie qui reste élevé aujourd'hui alors que 37 départements sont en vigilance rouge à la canicule. La finale homme du tournoi de tennis de Wimbledon, c'est cet après-midi. Le numéro 1 mondial, Yannick Sinner, affronte Alexander Zverev. L'Allemand est le récent gagnant de Roland-Garros. Début du match sera à 17h.
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1: Tame Impala et Jenny, c'est tout de suite Dracula. Bonne route à vous avec Autoroute Info.

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1: 15-20 minutes d'attente, même 30, ça y est, c'est officiel, 30 minutes d'attente avant le tunnel du Mont-Blanc, ça vient de tomber à l'instant. Information mise à jour par le PC Sécurité, il y a un peu plus d'un kilomètre de bouchon en direction de l'Italie. Ce temps d'attente, ça vaut vraiment pour vous si vous arrivez vraiment au début de ce bouchon, hein, évidemment. Prochain point complet, ce sera à 10h15, c'est l'unique perturbation de toute façon sur le réseau alpin. Barry White arrive, ce sera juste après la lettre de Renan Luce sur Autoroute Info. Belle matinée, bonnes vacances à tous.

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1: Un obstacle à l'instant signalé sur la 43 en direction de Lyon, au kilomètre 17, d'après le péage de Saint-Quentin-Falavier, morceau de bois sur les voies de circulation. Côté trafic, deux secteurs ralentis. Tout d'abord, le tunnel du Mont-Blanc. Il y a 30 minutes d'attente sur la route nationale 205 avec un bouchon d'un kilomètre et demi environ. Donc, avant de commencer la traversée des Alpes en direction de l'Italie. Et puis si vous devez rallier l'autoroute A7, l'autoroute du Soleil direction le sud, il y a un léger ralentissement tout au bout de ce contournement de Valence sur un peu moins d'un kilomètre, comptez on va dire 5 minutes de plus selon les données GPS des véhicules sur place. À noter également qu'à Grenoble, au sud de Grenoble, ça commence à s'intensifier le trafic, direction les stations de Loisans est visible avec 3 km de ralentissement sur la Nationale 85. Donc, après avoir quitté la 480 et via la sortie 8, plus 10 minutes.
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1: La météo. Quel temps pour aujourd'hui? Il va faire chaud, il va faire bon. Frédéric Long, Météo France.
2: Cet après-midi, un soleil de plomb vous attend sur votre trajet. Même si de l'Auvergne au Berry, quelques nuages passagers parviennent à se développer. Près de la côte aquitaine, le voile nuageux est parfois assez épais et quelques ondées orageuses sont probables en soirée, associées à des rafales de vent. Le vent d'est à nord-est dépasse parfois 40 km/h en pointe du Grand Est à l'Île-de-France. Les températures restent caniculaires. On attend 35 degrés à Mulhouse, 36 à Grenoble, 37 à Dijon et Lyon, 39 degrés à Auxerre, Bourges, Montluçon et Mont-de-Marsan. L'épisode caniculaire se poursuit en début de semaine, malgré une baisse temporaire du mercure en Aquitaine lundi. Sur vos plages cet après-midi, le soleil est là en Méditerranée. Hier, comptait 31 degrés sur la plage, 26 degrés dans l'eau. En Aquitaine, le voile nuageux est épais, avec vent fort en fin de journée et ondées orageuses possibles le soir. À Biscarrosse, comptait 37 degrés sur le sable et 24 dans l'eau. Frédéric Long, Météo France pour Autoroute Info.
1: Ils sont les anges gardiens de l'autoroute, les opérateurs et les opératrices des PC Sécurité veillent sur vous 24h sur 24. Reportage dans moins de 5 minutes sur Autoroute Info. En attendant, c'est la chanteuse belge Angèle qu'on écoute. 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

0: Un événement vient de s'afficher sur nos écrans. Véhicule en panne sur l'A43 en direction de Lyon, kilomètre 78. C'est juste après la sortie 12 Lac d'Aigbelette, sur la voie spéciale réservée aux véhicules lents. Un véhicule en panne. Les agents en routier vont arriver sur place. Décalez-vous absolument sur la voie du milieu ou la voie de gauche. Prochain point complet sur vos conditions de circulation, ce sera à 10h30. On retournera du côté du tunnel du Mont-Blanc, du côté de Valence avant de rallier l'autoroute A7 et puis également au sud de Grenoble, trois secteurs où le trafic est chargé. Élise Valade est entrée dans les coulisses de l'autoroute. Reportage dans un des PC, PC sécurité des autoroutes APRR à Saint-Apollinaire, près de Dijon. Prochain point donc 10h30 sur vos conditions de circulation. Ce sera en compagnie de Géraldine Mia. Excellente journée, bel été, bonnes vacances à vous avec Autoroute Info.
1: Oui. D'accord. C'est quoi comme panne sur le véhicule? D'accord. Je vous appelle le dépanneur, il faut compter une trentaine de minutes. Vous mettez le
2: une borne orange vient d'être activée par un conducteur en détresse. Jordan Herrero reçoit son appel.
1: Donc, quand on a le client au téléphone, on prend toutes les informations sur le véhicule, la plaque d'immatriculation, le nombre de personnes à bord, et ensuite, on doit rapidement appeler le dépanneur pour qu'il intervienne sur place.
3: Oui, allô?
1: Oui, bonjour, le PC, ce serait pour un dépannage, s'il vous plaît? Alors, au 350...
3: En fait, la journée, on va être quatre opérateurs et un chef de salle.
2: Fabrice Beaupoil.
3: Et les quatre opérateurs vont se partager le réseau autoroutier. Chacun leur zone avec leur réseau d'appels d'urgence qui vont s'aller en priorité chez eux. Si éventuellement, ils sont occupés, ça va déborder sur le collègue d'à côté qui va pouvoir prendre l'appel et pas laisser le client attendre indéfiniment qu'on lui réponde. Ensuite, les chantiers et puis les événements qui arrivent sur leur réseau seront gérés par l'opérateur qui gère cette zone.
2: Émilie Rousseau reçoit un appel d'agent autoroutier.
4: Oui, le PC, j'écoute.
5: C'est pour te dire que je suis en protection rapprochée sur bande d'arrêt d'urgence dans le sens 2 au PK 32 plus 650. Il y a un poids lourd qui est en panne, je t'ai informé.
4: Tu m'as dit sens 2 au 32 650, je te mets un affichage, tu me rappelles?
5: Oui, c'est reçu, on fait comme ça, merci.
2: Une localisation avec une telle précision, à la dizaine de mètres près, ça peut sembler excessif. Et pourtant, c'est primordial. Rodolphe Cyr, chef du département opérationnel Sécurité Trafic.
6: Nos dépanneurs, nos pompiers, voilà, peuvent intervenir sur le domaine autoroutier par des accès de service. Ces accès de service sont localisés à des endroits très précis. Et si on se trompe de quelques centaines de mètres, en fait, on peut utiliser le mauvais accès de service. Et là, à un moment donné, rallonger le temps d'intervention de plusieurs dizaines de minutes, ce qui peut parfois être dramatique.
2: Les PC sécurité des autoroutes APRR reçoivent en moyenne 75 000 appels d'urgence chaque année.

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1: Sur la route des vacances, vous pouvez trouver des véhicules en panne gênante. C'est le cas en Savoie sur l'A43 en direction de Lyon, kilomètre 78. Il s'agit d'une voiture arrêtée sur la voie la plus à droite, celle réservée aux véhicules lents. Ça se passe après la sortie numéro 12, lac d'Aiguebelette. Veillez à ralentir et à vous décaler sur la gauche de la chaussée en arrivant sur cette portion d'autoroute. Et puis sachez que sur l'A43, cette A43, mais cette fois-ci en direction de Turin, il y a un trafic soutenu et ralenti à présent. Après la sortie 11 Saint-Genis-sur-Guiers, c'est à l'entrée d'un tunnel que vous roulez au ralenti sur environ 500 mètres. Autre perturbation à vous annoncer à cette heure-ci, c'est en Isère, au sud de Grenoble, sur la Nationale 85 en direction de Gap, avec un bouchon d'environ 3 km à prévoir sur cette Nationale 85, même 3 à 4 km de retenue, bouchon que vous trouvez dès que vous quittez la 480 au niveau de la sortie numéro 8. D'après les remontées GPS, il faudrait une quinzaine de minutes pour traverser ce bouchon. Bouchon également dans le sud, en direction du sud. C'est dans la Drôme, sur la Nationale 7, en direction de Marseille, en approche du péage de Valence Sud. Il y a un bouchon de 2 à 3 km à prévoir avant d'atteindre ce péage. Et sur l'autoroute A7, en direction de Marseille, la circulation s'écoule lentement, justement, dans ce secteur de Valence. Et puis du monde en direction de l'Italie encore ce matin. Du monde et un bouchon à prévoir sur la Nationale 205. C'est pour accéder au tunnel du Mont-Blanc. 1,5 km de retenue. Un temps d'attente qui passe désormais à 45 minutes avant d'atteindre le péage côté français de ce tunnel. Et puis il fait chaud encore aujourd'hui. Il est important de bien prévoir des bouteilles d'eau avec vous dans votre voiture. Surtout si vous partez pour faire plusieurs centaines de kilomètres au volant. Pensez à faire la pause régulièrement également pour vous reposer et pour vous hydrater. Allez, tout de suite un point sur l'actualité générale. On retrouve le fil info de France Info.
2: La chaleur qui joue les prolongations ce week-end.
3: 13 nouveaux départements passent en vigilance rouge pour canicule. On est à 37 départements en tout dans l'ouest de la France et jusqu'au midi. Des fortes chaleurs qui augmentent. On le sait, les risques de feu. Dans le Lot, un incendie a parcouru près de 200 hectares de végétation hier au sud de Cahors. 90 personnes ont dû être évacuées par précaution. Au Moyen-Orient, l'armée américaine annonce avoir frappé environ 140 cibles en Iran après que Téhéran a tiré des coups de semonce dans la nuit sur un navire marchand dans le détroit d'Ormuz. Les affrontements ont repris entre les deux pays malgré le cessez-le-feu théoriquement toujours en vigueur. Une rave party toujours en cours dans le Morbihan. Près de 1500 teufeurs sont rassemblés dans la forêt de Lanoué. La préfecture dénonce l'irresponsabilité des organisateurs en raison des conditions météorologiques. Et puis la 9e étape du Tour de France aujourd'hui en Corrèze. Une étape promise aux baroudeurs avec au programme 155 km entre Malemort et Ussel. Étape raccourcie de 30 km en raison de la canicule en cours.
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1: Je vous donne rendez-vous à 10h38 pour un nouveau point trafic. La musique en attendant pour vous accompagner sur la route des vacances. C'est un duo, Diziz et Théodora. Bonne route à vous, bel été.

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4: Attention toujours à une voiture arrêtée sur la voie la plus à droite de l'A43 en Savoie en direction de Lyon, kilomètre 78. Voiture arrêtée sur la voie réservée aux véhicules lents. C'est après la sortie 12, lac d'Aigbelette. Il faut ralentir et bien penser à vous décaler sur la gauche de la chaussée pour laisser un corridor de sécurité obligatoire. Notez aussi ce trafic bien perturbé pour rejoindre l'Italie en ce milieu de matinée par le tunnel du Mont-Blanc en Haute-Savoie. Il y a 1,5 km de retenue et un temps d'attente estimé à 45 minutes avant de pouvoir aborder ce tunnel transalpin. Le prochain point trafic, ce sera à 10h45 sur Autoroute Info. La musique, ce sera avec Jimmy Cliff, juste après le duo entre Chris Cab et Juan Magan.

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1: Il faut toujours bien réduire votre vitesse si vous circulez en Savoie sur la 43 en direction de Lyon après la sortie 12, lac d'Aiguebelette. La voie la plus à droite, celle réservée aux véhicules lents, est maintenant neutralisée sur 200 mètres en raison d'une voiture en panne au kilomètre 78. N'attendez pas le dernier moment pour vous décaler sur la gauche de la chaussée. Puis notez que sur cette autoroute A43, mais cette fois-ci en direction de Turin, le trafic est chargé et ralenti encore après la sortie 11 pour Saint-Genis-sur-Guiers. C'est à l'entrée d'un tunnel, celui de Dulin, que vous roulez au ralenti sur 500 mètres. Autre perturbation à prévoir sur votre trajet, c'est au sud de Grenoble, sur la nationale 85 en direction de Gap. Il y a plus ou moins 4 km de bouchons dès que vous quittez la 480 au niveau de la sortie numéro 8. Bouchons également dans le département de la Drôme, dans le prolongement de l'autoroute A49. C'est sur la nationale 7, en approche du péage de Valence Sud. Il y a environ 2 km de bouchons qui vous concernent. Et puis, il y a un trafic perturbé également pour rejoindre l'Italie par la Haute-Savoie et le tunnel du Mont-Blanc. C'est donc sur la nationale 205, au bout de cette nationale, que vous trouvez 1,5 km de retenue. Le temps d'attente est estimé à 45 minutes. Et puis, n'oubliez pas de faire la pause très régulièrement en raison des fortes chaleurs que vous trouvez sur votre trajet. Il faut absolument vous arrêter le plus souvent possible pour faire la pause, pour pouvoir vous hydrater. Avec Paulin Caillard, nous répondons à présent aux questions concernant les travaux sur autoroute que vous pouvez vous poser.
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2: Vrai ou faux, les sociétés d'autoroute ne se soucient pas des arbres présents le long de leur réseau.
1: C'est faux. Par exemple, les autoroutes APRR et AREA ont déjà eu un partenariat avec l'Office national des forêts afin d'effectuer des diagnostics et de connaître l'état des arbres situés à proximité des voies. Au-delà d'un vrai enjeu de patrimoine végétal, il y a aussi un risque de sécurité.
2: Il faut donc prévoir parfois de couper les arbres qui pourraient tomber sur les voies ?
1: Exactement. Par exemple, il y a quelques années, sur l'aire de Voreppe, en région grenobloise, en bordure de l'A48, 250 arbres ont été identifiés comme dangereux. Selon le diagnostic d'un écologue, les arbres à risque ont été coupés, d'autres ont été seulement étêtés de manière à conserver un habitat naturel pour la faune. En parallèle, 200 arbres et 2200 arbustes ont aussi été plantés afin de recréer une micro-forêt.
2: Le vrai faux d'Autoroute Info, ce sont vos questions, nos réponses à retrouver sur autoroute-info.fr.
1: Allez, rendez-vous dans un instant pour parler souvenirs sur la route des vacances avec un stop sur l'année 1998. 1998, c'est également l'année où la France, l'équipe de France de foot, gagnait sa première Coupe du Monde. Est-ce qu'elle va réitérer encore cette année ? Eh bien, pour cela, on va déjà se mettre dans l'ambiance en écoutant avant le prochain point trafic l'hymne officiel de la Coupe du Monde de foot 2026. C'est Shakira en duo avec Burna Boy, Dai Dai.

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13: Il y a une voiture en panne, toujours à vous annoncer, sur le côté droit de la chaussée de l'A43 en Savoie en direction de Lyon. C'est au kilomètre 78 après la sortie 12, Lac d'Aiguebelette. Une voiture arrêtée sur la voie la plus à droite, celle réservée aux véhicules lents. Une voie d'ailleurs neutralisée sur 200 mètres. Il faut bien ralentir et n'attendez pas le dernier moment pour vous décaler sur la gauche de la chaussée pour laisser un corridor de sécurité obligatoire. Le prochain point trafic sur Autoroute Info, ce sera à 11h. Je vous parlerai également des quelques perturbations que vous trouvez sur votre trajet, notamment pour rejoindre l'Italie par le tunnel du Mont-Blanc. D'ici là, il y aura la musique avec Lily Allen. La route des vacances, c'est aussi celle des souvenirs. Aujourd'hui, on fait un bond dans les années 90 avec Myriam Boyed et Elliot Mono.
14: Retour à l'été 1998.
15: Doc Martens ou basket blanche. Dans les années 90, c'est jean baggy pour les skateurs, chemise à carreaux pour les rockers et jean taille basse et buffalo pour les fans des Spice Girls. If you wanna be my
14: lover. Internet commence à s'inviter dans le quotidien. Bon, le débit est lent et occupe la ligne du téléphone fixe qui permet à l'époque d'appeler les copains pour organiser des parties de PlayStation, à jouer à Tomb Raider, Gran Turismo ou Tekken 3. Round 2. C'est aussi l'année de Windows 98 et de films mythiques comme Titanic ou Godzilla, pendant qu'en France, un certain François Pignon est invité à dîner.
16: J'en tiens, comment est-il? Un champion du monde.
15: Pour partir à la mer, on s'installe dans la 406 Break, l'espace ou la Clio 2, et on roule pour la première fois sur une A39 toute neuve entre Dijon et Bourg-en-Bresse.
14: Côté sécurité routière, la réglementation se durcit. Ceinture obligatoire à l'arrière, permis à point déjà instauré, et limite d'alcoolémie fixée à 0,5 g par litre de sang.
15: Dans l'autoradio en 98, c'est Eurodance ou rock alternatif. on écoute Ace of Base, Corona, Placebo ou encore les tubes de Nirvana. Mais le vent tourne déjà, rap et R&B s'apprêtent à devenir la bande-son de la décennie suivante.
14: En voiture, les CD ont trouvé leur place et on écoute nos meilleurs compiles sur la route des vacances. Bien qu'il n'y ait toujours pas de GPS, les premières radios d'infotrafic se développent sur le 107.7. 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
15: À l'arrière, dans les baladeurs CD, les jeunes écoutent Snoop Dogg et Mano, tandis qu'une autre mélodie résonne partout, celle d'un pays en fête après le sacre des Bleus en Coupe du Monde, 3-0 face au Brésil.
17: Deux buts de Zidane, un but de Petit. Je crois qu'après avoir vu ça, on peut mourir tranquille.
14: Et oui, cet été-là, c'était comme ça.

0: aujourd'hui, il est 11h.
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0: Sur la route des vacances en ce dimanche matin, il y a des bouchons à prévoir sur votre trajet, notamment pour rejoindre l'Italie par le tunnel du Mont-Blanc, donc en passant par le département de la Haute-Savoie. C'est sur la nationale 205 que vous roulez au pas sur 1,5 km de bouchons et un temps d'attente toujours estimé à 45 minutes avant de pouvoir atteindre le péage français de ce tunnel transalpin. Autre secteur, autre perturbation à vous annoncer, c'est au sud de Grenoble sur la nationale 85 en direction de Gap. Il y a 4 km de bouchons que vous allez trouver dès que vous quittez la 480 au niveau de la sortie numéro 8. Environ 4 km de bouchons encore à vous annoncer pour l'instant dans ce secteur. Et d'après les remontées GPS, il faudrait 25 minutes au moins pour traverser ce secteur. Autre bouchon en place, c'est dans le département de la Drôme. Cela vous concerne si vous circulez sur la 49 en direction de Valence. Dans le prolongement de cette autoroute, sur la Nationale 7, vous allez trouver un trafic perturbé sur environ 2 km, même 3 km maintenant, en approche du péage de Valence Sud. Il faudrait, d'après les remontées GPS, au moins une vingtaine de minutes pour traverser le secteur. Et sachez que sur l'autoroute A7 en direction de Marseille, la circulation est bien perturbée justement dans ce secteur de Valence. Ailleurs, sur les autoroutes alpines que vous empruntez, eh bien, le trafic s'écoule sans problème. Notez tout de même ces conditions météo, toujours des températures très chaudes aujourd'hui, des températures qui vont encore grimper d'ici la fin de journée. C'est une période de canicule. De nombreux départements sont en vigilance orange, notamment tous les départements de la région Auvergne-Rhône-Alpes. 37 départements sont même en vigilance rouge canicule. C'est surtout sur l'ouest et le centre de la France. Pensez à faire la pause très régulièrement. N'oubliez pas non plus d'emporter des bouteilles d'eau avec vous, surtout si vous partez pour faire plusieurs kilomètres, centaines de kilomètres de route. Allez, tout de suite, on fait un crochet par la rédaction de France Info pour un point sur l'actualité générale.
2: Enfin, dans le sud de l'Espagne, les 600 personnes évacuées ont pu rentrer chez elles.
3: L'incendie dans la région d'Almeria ne progresse plus d'après les pompiers. Il a fait 12 morts, une vingtaine de disparus, dont une Française, indique le Quai d'Orsay. Elle est en cours d'identification. La Jordanie et les Émirats visés par des missiles iraniens cette nuit. Des sirènes d'alerte entendues au Qatar, à Koweït. Au Koweït, regain de tension au Moyen-Orient. L'Iran répond alors que les États-Unis disent avoir frappé 140 sites militaires de la République islamique cette nuit. Téhéran a attaqué 2 navires dans le détroit d'Ormuz, coupable selon le régime de ne pas avoir respecté ses règles de navigation. Chaleur accablante sur la France. 37 départements en vigilance rouge canicule aujourd'hui, 46 en orange. La barre des 40 degrés sera dépassée localement dans le sud-ouest. Et puis ce sera Angleterre-Argentine. En demi-finale de la Coupe du Monde de football, les Anglais éliminent la Norvège 2-1. Après prolongation, les Argentins, eux aussi, ont eu besoin de 30 minutes de plus pour sortir la Suisse 3-1. L'autre demi-finale, c'est bien sûr France-Espagne. Ce sera mardi.
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0: À 11h07, il y aura un nouveau point trafic. En attendant, la musique pour vous accompagner sur votre trajet sur la route des vacances. C'est un duo entre Jungeli et Emma.

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5: De la patience, toujours à prévoir pour rejoindre l'Italie par le tunnel du Mont-Blanc, Haute-Savoie. Il y a 45 minutes d'attente avant de franchir le péage français de ce tunnel. Et puis bouchon également à prévoir. C'est dans le département de la Drôme, sur la Nationale 7, dans le prolongement de l'autoroute A49. Il y a 4 km de bouchons en cumulé à prévoir en approche du péage de Valence-Sud. À 11h15, je vous donne rendez-vous pour un nouveau point sur vos conditions de circulation. Il y aura la playlist d'Autoroute Info, évidemment, pour vous accompagner avec le groupe Weezer juste après One Republic. Bonne route, bel été, bonnes vacances sur Autoroute Info. Les...

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1: Obstacle sur les voies de circulation de l'A41 en Haute-Savoie en direction de Genève au kilomètre 123. C'est dans le secteur d'Annecy après la sortie 15.1 pour Seynot Sud. Réduisez bien votre vitesse en arrivant dans ce secteur. A41 direction Genève, obstacle au kilomètre 123. C'est dans le secteur

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1: Réduisez votre vitesse en raison d'un obstacle sur l'A41 en Haute-Savoie en direction de Genève au kilomètre 123. C'est dans le secteur d'Annecy après la sortie 15 points pour Seynaud Sud. Réduisez bien votre vitesse en arrivant dans le secteur. Il s'agirait de gilets de sauvetage. Il y a également ce bouchon qui perdure en Haute-Savoie. Bouchon en place sur la nationale 205 en direction de l'Italie. C'est pour accéder au tunnel du Mont-Blanc. 1,5 km de bouchon. Un temps d'attente estimé toujours à 45 minutes. Et puis, il y a également un trafic perturbé au sud de Grenoble. C'est sur la nationale 85 en direction de Gap. Bouchon de 4 km environ qui vous concerne lorsque vous quittez la 480 au niveau de la sortie numéro 8. 4 km de bouchon, donc, et il faudrait au moins 25 minutes pour traverser cette retenue. Autre bouchon d'environ 4 km, c'est dans le département de la Drôme sur la nationale 7 en direction de Valence. 4 km de retenue en cumulé avant d'atteindre le péage de Valence Sud sur l'autoroute A7. Et puis notez cette toute dernière information, message prioritaire sur Autoroute Info, il s'agit d'un véhicule en panne sur l'A48 en Isère en direction de Lyon, dans la bretelle de sortie 9 pour Rives, une voiture qui pourrait être gênante. Secteur à aborder avec la plus grande attention et surtout à vitesse réduite.
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1: Il va faire encore très chaud aujourd'hui. Pensez vraiment à faire la pause très régulièrement sur une des aires de repos et de service pour pouvoir bien vous hydrater et vous reposer. Le point tout de suite sur les prévisions météo pour les prochaines heures. On écoute le bulletin préparé aujourd'hui par Frédéric Long, prévisionniste à Météo France.
2: Cet après-midi, un soleil de plomb vous attend sur votre trajet. Même si de l'Auvergne au Berry, quelques nuages passagers parviennent à se développer. Près de la côte aquitaine, le voile nuageux est parfois assez épais et quelques ondées orageuses sont probables en soirée, associées à des rafales de vent. Le vent d'est à nord-est dépasse parfois 40 km/h en pointe du Grand Est à l'Île-de-France. Les températures restent caniculaires. On attend 35 degrés à Mulhouse, 36 à Grenoble, 37 à Dijon et Lyon, 39 degrés à Auxerre, Bourges, Montluçon et Mont-de-Marsan. L'épisode caniculaire se poursuit en début de semaine, malgré une baisse temporaire du mercure en Aquitaine lundi. Sur vos plages cet après-midi, le soleil est là en Méditerranée. Ailleurs, comptez 31 degrés sur la plage, 26 degrés dans l'eau. En Aquitaine, le voile nuageux est épais, avec vent fort en fin de journée et ondées orageuses possibles le soir. À Biscarrosse, comptez 37 degrés sur le sable et 24 dans l'eau. Frédéric Long, Météo France pour Autoroute Info.
1: Dans quelques instants, on vous dira comment procéder en cas de panne sur autoroute. Le prochain point de trafic, ce sera 11h21. En attendant, la musique sur Autoroute Info avec celle qui sera sur scène ce soir à l'occasion du dernier jour d'ailleurs du festival Musilac à Aix-les-Bains en Savoie. C'est Charlotte Cardin avec le nouvel extrait de son futur album qui devrait sortir normalement à l'automne. On croise les doigts.

0: Attention, une voiture en panne en Isère, c'est sur la 48 en direction de Lyon. Voiture en panne dans la bretelle de sortie numéro 9, Rive. C'est sur la 48 en direction de Lyon, kilomètre 67. Une voiture qui pourrait être gênante. Et puis je vous rappelle également un obstacle sur les voies de circulation de la 41 en Haute-Savoie en direction de Genève au kilomètre 123. C'est dans le secteur d'Annecy après la sortie 15.1. Pour Seine au Sud, le prochain point complet sur vos conditions de circulation, ce sera à 11h30. Et puis pour la playlist d'Autoroute Info, il y aura Louane et également le groupe Dépêche Mode. Quel comportement adopter en cas de panne? Nadine Végiel des autoroutes APRR, interrogée par Elliot Monod, nous rappelle l'angoisse que cela peut générer.
1: C'est un moment extrêmement anxiogène. Alors, quelle que soit la personne qui tombe en panne, âgée, en famille, seule, accompagnée, etc., c'est toujours un grand moment de stress. Les clients nous l'évoquent a posteriori et heureusement, ça veut dire que tout s'est bien passé. Mais souvent, l'émotion qu'ils décrivent est extrêmement forte.
2: Oui, parce qu'on se retrouve près des voies, là où des véhicules circulent vite, forcément, on est sur autoroute. Quelles sont les interrogations qui reviennent le plus souvent?
1: Alors, je pense que les clients s'interrogent de savoir quels sont les bons réflexes à avoir, qu'est-ce que je dois faire, qu'est-ce que je ne dois pas faire quand je tombe en panne. La première des choses à faire, c'est de prévenir notre équipe d'experts, la sécurité de l'autoroute. Et puis,
2: premièrement, on se signale, en fait, déjà.
1: Alors, impératif, soit par une borne orange au bord de l'autoroute, soit par l'application SOS Autoroute, pour qu'on puisse être géolocalisé et qu'on nous dise, voilà ce que vous allez devoir faire ou ce que nous, on va faire pour vous. C'est très important.
2: Et donc, une fois qu'on a fait ça, qu'est-ce qu'on fait?
1: J'ai envie de dire, la priorité, c'est de se mettre en sécurité et toutes les personnes qui sont dans l'habitacle, qu'il faut absolument protéger. Donc, on ne laisse personne dans la voiture au bord de l'autoroute. Tout le monde sort et du côté le plus éloigné de la circulation possible, donc souvent par la droite quand on est sur la bande d'arrêt d'urgence.
2: On se met derrière les glissières de sécurité. On avait dit loin des voies de circulation, mais ça veut dire
1: derrière.
2: Voilà, absolument derrière.
1: Voilà, c'est pas toujours extrêmement confortable en fonction de la météo et de l'endroit où l'on se trouve, mais c'est l'endroit où on est le plus en sécurité et ne laisser personne dans la voiture. Ce serait vraiment les mettre en danger.
2: Il faut aussi penser à mettre son gilet de sécurité afin d'être bien visible et allumer les feux de détresse de son véhicule. À partir de là, il faudra s'armer d'un peu de patience. Mais sachez quand même que sur autoroute, les délais d'intervention, tout comme les tarifs, sont réglementés. Après votre appel au PC de circulation, le dépanneur doit arriver dans les 30 minutes et respecter une grille tarifaire officielle qui est définie par la loi. À retrouver d'ailleurs sur notre site voyage.aprr.fr.

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1: Il y a toujours une voiture en panne à vous annoncer sur la route des vacances en Isère. C'est sur la 48 en direction de Lyon. Voiture en panne dans la bretelle de sortie 9 Rives. C'est au kilomètre 67. Une voiture qui pourrait être gênante. Restez attentifs vraiment si vous quittez l'autoroute à 48 au niveau de cette sortie numéro 9. Sinon, dans l'actualité, il faut parler ralentissement et autres bouchons. Trafic bien ralenti, notamment sur la 43 en direction de Turin, avec un premier ralentissement d'environ 5 km que vous trouvez dès la bifurcation avec l'autoroute A48. Ensuite, c'est quelques kilomètres plus loin sur cette A43 en direction de Turin que vous roulez au pas sur 500 mètres. C'est après la sortie 11 Saint-Genis-sur-Guiers à l'entrée d'un tunnel, en l'occurrence le tunnel de Dulin. Il y a également un trafic perturbé au sud de Grenoble sur la nationale 85 en direction de Gap. 4 à 5 km de bouchons dès que vous quittez la 480 au niveau de la sortie numéro 8. Il faudrait au moins 25 minutes pour traverser cette retenue. Autre bouchon à vous annoncer, non des moindres, c'est en Haute-Savoie sur la nationale 205 en direction de l'Italie. Bouchon d'environ 2 km à présent à vous annoncer. Un temps d'attente estimé désormais à une heure avant de pouvoir rejoindre le péage français de ce tunnel transalpin. Et puis, dernière perturbation à vous annoncer à notre connaissance, c'est dans le département de la Drôme. C'est sur la nationale 7 en direction de Valence. On approche du péage de Valence sud en cumulé. Il y a 4 à 5 km de bouchons. Il faudrait près de 30 minutes pour traverser le secteur et pouvoir atteindre le péage de Valence sud sur l'autoroute A7. Le point sur l'actualité nationale et internationale à présent. On retrouve les titres de France Info.
2: Et à la une, le chef de la diplomatie pakistanaise appelle l'Iran à la retenue.
3: Le régime iranien a attaqué un navire dans le détroit d'Ormuz, désormais fermé, qui a provoqué des répliques immédiates de l'armée américaine. Des frappes iraniennes ont visé plusieurs pays de la région. Oman a condamné ce matin une attaque iranienne contre son territoire. 26 millions de Français concernés par la vigilance rouge canicule aujourd'hui. Une vigilance qui touche 37 départements. Des températures maximales comprises entre 37 et 41 degrés. Plusieurs monuments parisiens, dont la Tour Eiffel, ferment leurs portes à 16h, comme hier, en raison de ces fortes chaleurs. Lindsey Graham, influent sénateur républicain et allié majeur du président américain Donald Trump, est décédé à l'âge de 71 ans. Des suites d'une maladie brève et soudaine, précise son bureau. Le président américain lui a rendu hommage, le saluant comme l'un des plus grands. Angleterre, Argentine, c'est l'affiche de l'autre demi-finale mercredi soir au Mondial de football. Après les deux derniers matchs du quart de finale hier soir, la Norvège battue par les Anglais 2-1 et la Suisse sortie par l'Argentine 3-1. L'autre demi-finale, eh bien, ce sera mardi soir contre France-Espagne.
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1: Votre prochain point trafic, ce sera 11h37 sur Autoroute Info. La musique en attendant, c'est avec Temper City. Bonne route, bel été à vous et bon dimanche.

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1: Ça se complique un tout petit peu sur l'autoroute A43 en direction de Turin. Le trafic s'écoule au ralenti sur 7 km à présent. C'est après la sortie 8 pour Bourgoin-Jallieu que vous allez trouver ce trafic bien ralenti. Ensuite, quelques kilomètres plus loin sur cette A43, toujours en direction de Turin. Donc, c'est à l'entrée d'un tunnel après la sortie 11 Saint-Genis-sur-Guiers que vous trouvez de nouveau un ralentissement. Là, sur 500 mètres, ne vous laissez pas surprendre. Restez attentifs en cette fin de matinée sur la route des vacances, sans doute. Le prochain point trafic, ce sera 11h45. D'ici là, la musique pour vous accompagner, évidemment. Je vous propose Madonna juste après Florent Pagny.

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1: Le trafic est toujours bien ralenti sur l'autoroute A43 en direction de Turin. C'est dès le département de l'Isère que vous roulez au ralenti sur 8 km. C'est après la sortie numéro 8 pour Bourgoin-Jallieu. Ensuite, attendez-vous à trouver un autre secteur où vous roulez au ralenti sur un peu moins d'un kilomètre. C'est à l'entrée d'un tunnel après la sortie 11 pour Saint-Genis-sur-Guiers. Il y a également ce bouchon important pour rejoindre l'Italie par le tunnel du Mont-Blanc en Haute-Savoie. Bouchon de 2 km sur la nationale 205. Le temps d'attente estimé à 1 heure avant de pouvoir franchir ce tunnel transalpin. Il y a également ce bouchon bien en place toujours au sud de Grenoble. C'est sur la nationale 85 en direction de Gap. Bouchon d'environ 5 km que vous allez trouver dès que vous quittez la 480 au niveau de la sortie numéro 8. D'après les dernières estimations, il faudrait 40 minutes au moins maintenant pour pouvoir traverser cette longue retenue. Autre bouchon à vous annoncer en ce moment, c'est dans le département de la Drôme, c'est sur la nationale 7 en direction de Marseille avec 3 km de retenue. C'est dans le secteur de Valence avant d'atteindre le péage de Valence Sud sur l'autoroute A7, et sur cette autoroute A7 en direction de Marseille et des plages de la Méditerranée, eh bien le trafic est particulièrement ralenti. N'attendez pas non plus pour faire la pause assez régulièrement sur votre trajet en raison des fortes chaleurs que vous trouvez encore aujourd'hui sur votre route. Il est important de faire la pause régulièrement et de vous hydrater un maximum. Les bornes de recharge électriques sont très sollicitées ces jours de fort trafic. N'attendez pas le dernier moment pour recharger. Conservez au moins 20% de marge de sécurité. Anticipez même votre recharge avant d'être proche de ce seuil. Sachez que toutes les aires de service sont équipées de bornes. La carte des aires sur votre trajet est d'ailleurs disponible sur le site voyage.apr.fr. Ne rechargez pas votre véhicule au-delà de 80%. Le temps nécessaire pour recharger de 80 à 100% est effectivement beaucoup plus long. Et puis faites preuve de civisme également, ne laissant pas votre véhicule branché une fois celui-ci rechargé. Le prochain point trafic sur Autoroute Info, ce sera dans quelques minutes.
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1: En attendant le prochain point trafic, la musique pour vous accompagner sur la route des vacances. Gims, c'est son titre, Soleil.

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9: Trafic qui reste perturbé au sud de Grenoble sur la Nationale 85 en direction de Gap. Dès que vous quittez la 480 au niveau de la sortie numéro 8, vous trouvez 4 à 5 kilomètres de bouchons. Il faudrait au moins 40 minutes pour traverser le secteur. Et puis bouchons, évidemment, en place toujours en Haute-Savoie pour rejoindre l'Italie par le tunnel du Mont-Blanc sur la Nationale 205. Une heure d'attente toujours à prévoir avant de pouvoir traverser cet ouvrage. Le prochain point complet sur vos conditions de circulation, ce sera à midi. La musique pour vous accompagner d'ici là, ce sera avec M et le groupe Deep Purple. Nous prenons maintenant la direction de Autun. Nous allons faire une halte pour visiter l'un des incontournables de la ville, la cathédrale Saint-Lazare. Reportage Jérémy Esclavard.
10: Lors d'une balade à Autun, comment ne pas remarquer l'imposante cathédrale Saint-Lazare ? Elle se trouve dans la partie haute de la ville et veille sur la cité depuis le XIIe siècle. Axel Goupy.
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9: Attention, un véhicule arrêté sur la voie la plus à droite de l'A41 en Haute-Savoie en direction de Chambéry. C'est après le kilomètre 129 en approche de la sortie 16 pour Seynos-Centre. Nous sommes dans le secteur d'Annecy. Il faut ralentir, vous décaler sur la gauche de la chaussée pour laisser un corridor de sécurité. Voiture gênante arrêtée sur la voie la plus à droite, celle réservée aux véhicules lents. C'est sur l'A41 en direction de Chambéry après le kilomètre 129.
12: Et aux destructions, non seulement de la Révolution, mais aussi aux démolitions, parce qu'il y a une partie qui a été détruite en 1866. Mais ce décor du portail a échappé à la destruction parce que les chanoines ont tout simplement décidé de le plâtrer. Le décor est resté complètement masqué. Il n'y a que la tête du Christ qui dépassait, qui avait été bûchée et qui a été retrouvée par le chanoine Griveaux. Le chanoine connaissait cette tête qui était conservée dans les réserves. Il a un jour pris une échelle et il est allé voir si la tête correspondait avec le reste du cou du Christ. Et il a constaté qu'il s'agissait bien de la tête d'origine du Christ qui a été replacée sur le portail.
10: On pousse à présent la porte de la cathédrale avec Axel Goupy pour se retrouver à l'intérieur de cet édifice baigné de lumière.
12: La cathédrale est très claire. Elle a fait l'objet d'une trentaine d'années de rénovation. Une grande partie de ce qu'on voit, c'est vraiment du décor roman. On a notamment dans la nef un splendide décor de pilastres cannelés, de chapiteaux historiés avec énormément d'illustrations, de scènes bibliques. Un décor remarquable, mais pas seulement roman, puisqu'on a également un certain nombre d'ajouts, notamment du gothique flamboyant du 15e siècle. C'est le cas de la tribune d'orgue qui est absolument impressionnante avec ce décor de feuilles de chou. Et on voit aussi que dans toutes les chapelles latérales, les familles ont doté les chapelles de tableaux, de sculptures, d'éléments décoratifs du Moyen-Âge jusqu'au 19e siècle et même encore au 20e siècle.
10: Autun et sa cathédrale sont accessibles depuis l'autoroute A6 via les diffuseurs de Chalon-Sud, de Beaune ou de Pouilly-en-Ossoie.

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1: Un obstacle est annoncé en Isère sur la 48 en direction de Lyon, kilomètre 47. C'est peu après l'aire de repos de Chance. Il s'agirait d'une poubelle sur une des voies de circulation ralentissée. C'est sur la 48 en direction de Lyon, au kilomètre 47.

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1: Bonnes vacances en Rhône-Alpes, bienvenue. Il est midi une.
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1: Il y a tout d'abord un obstacle à vous rappeler. Il s'agirait d'une poubelle en Isère sur l'A48 en direction de Lyon, kilomètre 47. C'est un kilomètre après avoir passé l'aire de repos de Chance. Et puis une voiture en difficulté arrêtée sur le côté droit de la chaussée en Haute-Savoie. C'est sur l'A41 en direction de Chambéry après le kilomètre 129. C'est dans le secteur d'Annecy, en approche de la sortie 16 pour Sénos Centre. Réduisez votre vitesse pour éviter cette voiture arrêtée sur la voie réservée aux véhicules lents. Il est important aussi de savoir que le trafic est chargé et perturbé actuellement sur votre trajet, sans doute sur la route des vacances. C'est le cas en région lyonnaise, sur l'autoroute A43, dans les deux sens de circulation, dans le secteur de Saint-Priest. Vous trouvez des bouchons de quelques centaines de mètres au niveau des bretelles d'accès à l'autoroute A46 Sud ou encore à la Rocade Est. Et puis sur l'A43, en direction de Turin, le trafic est très soutenu et ralenti encore sur 8 km au moins après la sortie numéro 8 pour Bourgoin-Jallieu. En Haute-Savoie, c'est sur la Nationale 205 pour accéder au tunnel du Mont-Blanc que le trafic est perturbé encore à la mi-journée. Il y a un bouchon de 2 km à vous rappeler et un temps d'attente estimé à 1 heure avant de pouvoir franchir ce tunnel transalpin. Bouchon également en région grenobloise, c'est au sud de Grenoble sur la Nationale 85 en direction de Gap. Il y a toujours environ 5 km de bouchon dès que vous quittez la 480 au niveau de la sortie numéro 8. Et pour traverser ce bouchon, il faudrait 45 minutes d'après les remontées GPS. Beaucoup de patience donc dans ce secteur. Et puis de la patience également à prévoir, c'est dans le département de la Drôme. C'est sur la Nationale 7 en direction de Marseille avec 2 à 3 km de retenue encore en approche du péage de Valence Sud sur l'autoroute A7. Avec ces fortes chaleurs, n'oubliez pas non plus de vous arrêter très régulièrement pour vous hydrater. Allez, tout de suite, c'est le point sur l'actualité générale, le fil info de France Info.
2: Le gouvernement d'Oman condamne les frappes iraniennes contre son territoire, attaque revendiquée par les gardiens de la Révolution, alors que les affrontements ont repris dans la nuit entre l'Iran et les États-Unis. L'armée américaine dit avoir visé 140 cibles sur le territoire iranien. Deux navires dans le détroit d'Ormuz ont été attaqués par l'Iran. En Espagne, l'incendie qui a fait 12 morts en Andalousie dans le sud du pays est désormais stabilisé, indique le président de la région. Le ministère français des Affaires étrangères est toujours en attente afin de savoir si une Française fait bien partie des victimes. Plusieurs personnes sont toujours portés disparus. Une fusillade a fait 2 morts et plusieurs blessés graves hier à Toronto, au Canada, au cours d'un festival de musique. Les enquêteurs rapportent que 2 individus ont échangé des tirs. Ils évoquent la piste d'un règlement de compte. Et puis en tennis, la finale messieurs du tournoi de Wimbledon, c'est pour la fin d'après-midi. Yannick Sinner face à Alexander Zverev. La dernière fois que les deux joueurs s'étaient affrontés, c'était à Madrid, début mai. Match remporté par l'Italien Sinner.
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1: Votre prochain point trafic, ce sera à 12h08, le temps d'écouter Jérémy Frérot, un nouvel extrait de la réédition de son dernier album.
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1: Accident en Haute-Savoie sur la 40 en direction de Chamonix après le kilomètre 87, après la sortie 11 pour Seyssel. Deux véhicules sont impliqués, véhicules immobilisés sur le côté droit de la chaussée. Il y a une gêne au trafic vraisemblablement. Veillez à bien ralentir et à serrer à gauche le plus possible. C'est sur la 40 en direction de Chamonix après le kilomètre 87. Votre prochain point trafic, ce sera à midi et quart. En attendant, la playlist d'Autoroute Info, il y aura Cher juste après Adèle. 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
1: Un accident pour commencer ce point trafic en Haute-Savoie sur la 40 en direction de Chamonix. Deux voitures sont impliquées, immobilisées sur la voie la plus à droite après le kilomètre 87. C'est après la sortie 11 pour Seyssel. Deux voitures accidentées donc sur la voie réservée aux véhicules lents. Du personnel autoroutier se trouve sur place maintenant en protection. Veillez à bien ralentir et n'attendez pas le dernier moment pour vous décaler sur la gauche de la chaussée. À la mi-journée, il y a quelques perturbations à prévoir sur votre trajet. Sachez qu'en région lyonnaise, sur la 43, dans les deux sens, il y a quelques centaines de mètres de retenue au niveau des bretelles d'accès à la 46 Sud et à la Rocade Est. Sinon, sur la 43 en Isère, en direction de Turin, vous trouvez une circulation en accordéon sur plus ou moins 8 km après la sortie numéro 8 pour Bourgoin-Jallieu. Il faudrait une quinzaine de minutes pour traverser ce secteur d'après les remontées GPS. Sinon, une heure d'attente à prévoir toujours en Haute-Savoie pour rejoindre l'Italie par le tunnel du Mont-Blanc sur la Nationale 205. Une heure d'attente, ce qui correspond à 2 km de bouchon. En région grenobloise, sur la Nationale 85 en direction de Gap, il y a toujours un trafic perturbé dès que vous quittez la 480 au niveau de la sortie numéro 8. 4 à 5 km de bouchon. Il faudrait 45 minutes pour traverser cette retenue. Et puis un bouchon qui perdure également dans le département de la Drôme. C'est sur la Nationale 7 en direction de Marseille, en approche du péage de Valence Sud. 2 km de retenue.
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1: Il fait encore très chaud aujourd'hui. N'oubliez pas de faire la pause très régulièrement sur une aire pour permettre de vous hydrater. Et pensez également à vous reposer à l'ombre ou encore dans une pièce climatisée, notamment dans les boutiques des différentes aires de service. Allez, tout de suite le point sur les prévisions météo pour les prochaines heures. Bulletin préparé par Frédéric Long de Météo France.
2: Cet après-midi, un soleil de plomb vous attend sur votre trajet. Même si de l'Auvergne au Berry, quelques nuages passagers parviennent à se développer. Près de la côte aquitaine, le voile nuageux est parfois assez épais et quelques ondées orageuses sont probables en soirée, associées à des rafales de vent. Le vent d'est à nord-est dépasse parfois 40 km/h en pointe du Grand Est à l'Île-de-France. Les températures restent caniculaires. On attend 35 degrés à Mulhouse, 36 à Grenoble, 37 à Dijon et Lyon, 39 degrés à Auxerre, Bourges, Montluçon et Mont-de-Marsan. L'épisode caniculaire se poursuit en début de semaine, malgré une baisse temporaire du mercure en Aquitaine lundi. Sur vos plages cet après-midi, le soleil est là en Méditerranée. Hier, comptait 31 degrés sur la plage, 26 degrés dans l'eau. En Aquitaine, le voile nuageux est épais, avec vent fort en fin de journée et ondées orageuses possibles le soir. À Biscarrosse, comptait 37 degrés sur le sable et 24 dans l'eau. Frédéric Long, Météo France pour Autoroute Info.
1: On voyagera à vos côtés d'ici quelques minutes à la recherche d'un peu de fraîcheur durant cette période de très forte chaleur. Le prochain point trafic, ce sera à 12h23, le temps d'écouter David Guetta. Bonne route sur Autoroute Info, bel été, bonnes vacances.

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7: Accident à rappeler en Haute-Savoie sur la 40 en direction de Chamonix. Deux voitures impliquées sur la voie la plus à droite après le kilomètre 87. C'est après la sortie 11 pour Seyssel. Et puis, notez cette information. Il est déconseillé actuellement de se rendre au lac d'Aiguebelette en Savoie, que ce soit par les sorties 11 et 12 de l'autoroute A43. Lac saturé pour le moment. En cette période de canicule, voyager peut être très éprouvant, même si l'on possède un véhicule climatisé. Les pauses fraîcheurs sont les bienvenues, c'est ce qu'a pu constater Adeline Després sur l'autoroute A43. Reportage.
8: Difficile de rouler sous la chaleur écrasante qui sévit aujourd'hui. Un arrêt s'impose sur l'aire de Romagneux, après la sortie 11 de la 43 entre Lyon et Chambéry. Une pause au frais, enfin je l'espère. Je retrouve sur place Franck Vicente, gérant de la station Avia.
9: Alors ici on est sur l'aire de Romagneux, on le voit, il fait très chaud. Hein. Aujourd'hui la température dépasse les 35 degrés. On va aller prendre un petit peu le frais à l'intérieur, Franck. Alors je vous suis.
10: On est dans une zone climatisée. Vous avez une fontaine d'en haut sur la droite, sur la gauche. Et après, dans la boutique, si vous voulez bien me suivre, on a des glaces qui sont là. Vous avez un bac à glaçons, des sacs de 1 kg. Et après...
9: Au fond de la boutique.
10: Vous avez tout ce qui est bouteilles d'eau, boissons très fraîches, qui sont ravitaillées tous les quarts d'heure en ce moment, parce que ça passe très vite, en fait. Ça nous arrive d'aider même des gens à trouver de l'eau, des choses comme ça. Des fois, ça arrive qu'ils sont désorientés.
8: Des services appréciés. Beaucoup d'automobilistes se sont arrêtés faire la pause aujourd'hui, comme Catherine, qui passe tout juste le seuil de la porte.
9: Oh, parce qu'on est bien ici. J'ai chaud. On laisse la voiture chargée. Pendant ce temps-là, nous nous mettons au frais. Est-ce que vous avez vu qu'il y a de l'eau à disposition gratuitement,
8: oui.
9: Tout ça? On va d'ailleurs se servir, on va boire un petit peu d'eau. On en a dans la voiture, mais on va en prendre quand même.
11: Alors c'est vrai que d'habitude, des fois, je m'arrête simplement sur les stations intermédiaires. Mais là, j'ai fait l'effort de venir ici pour la climatisation. D'habitude, je suis sous l'arbre, pas aujourd'hui. Trop chaud.
12: Je voulais faire une pause, se substanter à l'ombre. On comptait bien que la salle soit climatisée.
9: Se reposer. Prendre un café, prendre à boire. Et le frais, il fait bon. Il y a une bonne clim parce qu'il fait chaud, hein.
8: Les chiens et chats ne sont pas oubliés.
10: Pour les animaux aussi, si vous demandez en caisse, vous avez des gamelles qu'on vous prête et que vous pouvez remplir avec les fontaines à eau et que vous venez nous restituer à la fin. Parce qu'en ce moment, les fortes chaleurs, vous pouvez faire rentrer vos animaux dans l'espace commun et sans aucun problème. Il faut penser à eux aussi en ce moment et surtout ne pas les laisser dans les voitures. Tout le hall, tout est climatisé chez nous.
8: Retrouvez ces aires de service tous les 40 à 50 km sur autoroute.

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1: Un accident perdure en Haute-Savoie sur l'A40 en direction de Chamonix. Deux voitures sont accidentées et immobilisées sur la voie la plus à droite après le kilomètre 87. C'est après la sortie 11 pour Seyssel. Sur place, on a du personnel autoroutier également. Les forces de l'ordre, cette voie la plus à droite est neutralisée. Ralentissez et n'attendez pas le dernier moment non plus pour vous décaler le plus possible sur la gauche pour laisser un corridor de sécurité. Dans l'actualité à cette heure-ci, il y a des perturbations encore en place, notamment en région lyonnaise sur l'autoroute A43. Dans les deux sens, vous trouvez un trafic perturbé au niveau des bretelles d'accès à la rocade Est et à la 46 Sud. Sur la 43 en direction de Turin dans le département de l'Isère, on a une circulation en accordéon sur 4 km après la sortie 8 pour Bourgoin-Jallieu. La situation s'améliore un tout petit peu. Pas d'amélioration malheureusement en Haute-Savoie sur la nationale 205 en direction de l'Italie pour accéder au tunnel du Mont-Blanc, avec 2 km de bouchons et ce temps d'attente toujours estimé à 1 heure. Trafic perturbé en région grenobloise sur l'A480 en direction de Sisteron. La bretelle de sortie numéro 8 est complètement saturée actuellement. Il faut dire qu'une fois que vous quittez cette A480, vous arrivez sur la Nationale 85 et cette Nationale 85 est toujours très perturbée actuellement en direction de Gap. 5 km de retenue, il faudrait 30 à 40 minutes encore pour traverser ce bouchon. Et puis il y a également un trafic qui reste perturbé, c'est dans le département de la Drôme. C'est sur la Nationale 7 en approche du péage de Valence Sud. La situation s'améliore tout de même dans ce secteur. 1 km de retenue à prévoir désormais. Enfin, pour terminer, sachez qu'il est déconseillé de se rendre au lac d'Aiguebelette en Savoie pour le moment, soit par les sorties 11 et 12, Saint-Genis-sur-Guiers et lac d'Aiguebelette. C'est des sorties sur l'autoroute A43. Lac saturé actuellement, donc il est déconseillé de venir prendre le frais au bord de ce lac. Allez, tout de suite, on fait un point sur l'actualité générale avec le fil info de France Info.
2: Et ce dimanche va certainement être la journée la plus chaude de cette troisième canicule.
3: 36 degrés attendus à Paris cet après-midi, 37 à Lyon, 39 à Nantes ou encore 40 degrés à Bordeaux et une bonne partie de la France en vigilance rouge canicule. Le répit viendra après mardi prochain. Après à peine sorti de prison, un homme de 47 ans récidive et viole une étudiante à Aix-en-Provence, annonce le parquet. Il venait de passer 15 ans derrière les après un premier vol avec séquestration. Les frappes ont repris au Moyen-Orient. Les États-Unis ont visé 140 cibles iraniennes ce matin en représailles à l'attaque de Téhéran dans le détroit d'Ormuz contre un navire marchand. Détroit désormais refermé par les gardiens de la Révolution. Et puis en Ukraine, une attaque russe a fait 8 morts et une dizaine de blessés du nord au sud du pays. Le président Volodymyr Zelensky appelle les Occidentaux à livrer rapidement des moyens de défense.
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1: Je vous retrouve dans quelques minutes pour un nouveau point trafic dans 3 minutes. Le temps d'écouter Pierre Garnier sur Autoroute Info. Bonne route, bonnes vacances, BDT.

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2: Le lac d'Aigbelette en Savoie est complètement saturé. Il est donc déconseillé pour le moment de se rendre à ce lac, que ce soit par la sortie 11 de la 43, la sortie pour Saint-Genis-sur-Guiers ou encore la sortie numéro 12. Lac d'Aigbelette, donc impossible d'accéder au lac. Enfin, il est déconseillé vivement d'accéder à ce lac d'Aigbelette. Pour la baignade, il faudra choisir un autre spot. Le prochain point trafic, ce sera à 12h45. Pour la musique, eh bien, il y aura Vanessa Carlton juste après Aloé Black.

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1: En Haute-Savoie, sur la 40, en direction de Chamonix, la voie la plus à droite, celle réservée aux véhicules longs, est toujours neutralisée sur quelques centaines de mètres après la sortie 11 pour Seyssel, en raison d'un accident qui perdure après le kilomètre 87. Deux voitures sont impliquées. Il faut ralentir et vous décaler le plus possible sur la gauche. En arrivant sur cette portion d'autoroute, il faut laisser un corridor de sécurité obligatoire. En ce dimanche où les températures sont encore très élevées, eh bien vous êtes nombreux à vouloir trouver un peu de fraîcheur au bord d'un lac, notamment le lac d'Aiguebelette en Savoie. Un lac complètement saturé, il est déconseillé de vous y rendre actuellement si vous circulez par la 43 depuis les sorties 11 Saint-Genis-sur-Guiers et 12 lac d'Aiguebelette. Sinon, toujours un trafic perturbé à prévoir en Haute-Savoie sur la Nationale 205 en direction de l'Italie pour accéder au tunnel du Mont-Blanc. Deux bons kilomètres de bouchons et un temps d'attente estimé à 1 heure toujours. Et puis un trafic qui reste perturbé au sud de Grenoble sur la Nationale 85 en direction de Gap. C'est dès que vous quittez la 480 au niveau de la sortie 8 que vous trouvez un bouchon de 4 km. D'après les estimations GPS, il faudrait encore au moins 25 minutes pour traverser le secteur. Et puis un trafic qui reste chargé, plus ou moins ralenti dans le département de la Drôme. C'est sur la Nationale 7 en direction de Marseille, en approche du péage de Valence Sud de l'autoroute A7. Avec ces fortes chaleurs, il est important de faire la pause régulièrement sur les aires de service, notamment. Et d'ailleurs, profitez-en. Sur ces aires de service, il y a des stations de gonflage des pneus qui sont mises à votre disposition gratuitement. Des pneus bien gonflés limitent les risques d'éclatement, assurent une meilleure tenue de route et un freinage plus sûr. Cela réduit aussi la consommation de votre véhicule. La pression idéale est mentionnée dans le manuel de votre véhicule ou encore sur l'étiquette de la portière conducteur.
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1: Dans quelques minutes, les enfants ont la parole sur Autoroute Info. Hugo, 8 ans, nous a demandé pourquoi il y avait des péages sur les autoroutes. Réponse donc à suivre dans quelques minutes. Le temps de retrouver également un nouveau point trafic et d'écouter Ed Sheeran. Bonne route, bonnes vacances sur Autoroute Info.

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1: Un piéton aurait été aperçu marchant sur la bande d'arrêt d'urgence de l'A480 en région grenobloise en direction de Lyon, au kilomètre 6. C'est après la sortie 4 pour le stade Lesdiguières. Ralentissez en arrivant sur cette portion de l'A480 en direction de Lyon. Je vous rappelle donc la présence d'un piéton sur la bande d'arrêt d'urgence. Il est en train de marcher. Il a été aperçu après la sortie 4, stade Lesdiguières.

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4: Attention à un piéton en région grenobloise sur la 480 en direction de Lyon. Il aurait été aperçu en train de marcher sur la bande d'arrêt d'urgence vers le kilomètre 6. C'est après la sortie 4, stade Lesdiguières. Et puis toujours un accident sur la 40 en Haute-Savoie en direction de Chamonix après la sortie 11 pour Seyssel après le kilomètre 87. La voie la plus à droite, celle réservée aux véhicules lents, est neutralisée. Deux voitures impliquées. Le dépanneur est maintenant sur place, des voitures qui pourraient être évacuées d'ici les prochaines minutes. En attendant, réduisez l'allure. Le prochain point trafic, ce sera à 13h01. À présent, on retrouve notre rubrique « Dis pourquoi ?». On répond aux questions posées par les plus jeunes voyageurs qui empruntent le réseau autoroutier.
5: Pourquoi c'est comme
6: ça?
5: Ça
6: c'est...
5: Ça veut dire quoi?
6: Comment?
5: Ça
6: pourquoi?
4: Question posée par Hugo, 8 ans.
7: Pourquoi il y a des péages sur l'autoroute?
4: Et oui, au fait, pourquoi paye-t-on pour circuler sur ce type de route alors que d'autres sont gratuites? Les autoroutes relient les villes entre elles. On peut y rouler à 130 km/h, doublé en toute sécurité, car le trafic s'écoule à sens unique sur plusieurs voies. Mais avant d'atteindre sa destination, il faut s'arrêter au péage, prendre un ticket, ou pas d'ailleurs, car il existe aussi des systèmes d'entrée sans ticket. Ensuite, au moment de sortir de l'autoroute, il faut payer en fonction des kilomètres parcourus. C'est ce que l'on appelle le péage. La France compte plus de 12 000 km d'autoroutes et cela a nécessité d'importants travaux. Une fois les autoroutes construites, il faut les entretenir, boucher les trous par exemple, renouveler les panneaux de signalisation, enlever la neige l'hiver, aider les gens quand ils tombent en panne. Sur ces voies, la sécurité est primordiale car les accidents à grande vitesse peuvent être fatals. Construire, entretenir, puis moderniser les autoroutes demande beaucoup de travail. L'État a donc missionné des sociétés spécialisées. Et comme cela coûte beaucoup d'argent, ces entreprises ont eu le droit d'installer des péages. L'État reste propriétaire des autoroutes et encadre l'évolution des prix des trajets. En France, au lieu de demander à tout le monde de payer, même ceux qui ne prennent jamais l'autoroute, au moyen d'un impôt par exemple, on fait payer uniquement les personnes qui l'utilisent. C'est le principe de l'utilisateur-payeur. Ce système permet notamment de faire contribuer à juste proportion les camions ou les clients étrangers à l'usage et donc à l'usure de nos autoroutes. Le coût d'un trajet sur le réseau autoroutier français dépend principalement de la distance parcourue et du type de véhicule. En résumé, quand tu passes au péage, ce n'est pas juste une barrière qui s'ouvre, c'est en quelque sorte une contribution pour que l'autoroute reste rapide, bien entretenue, propre et sécurisée pour tout le monde. Tu te poses des questions? Nous, on y répond.

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2: Bon week-end et bel été à tous, il est 13h.
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2: Je commence par rappeler cet accident qui s'est produit sur la 40 en direction de Chamonix. Une voiture impliquée sur la voie la plus à droite au kilomètre 86, c'est-à-dire après la sortie numéro 11 pour Frangy et avant le tunnel du VUH. Les équipes de sécurité sont sur place. On reste dans le département de la Haute-Savoie pour rappeler ce bouchon à l'approche du tunnel du Mont-Blanc. 2 km de perturbation pour vous qui voulez rejoindre l'Italie. Il faut patienter une heure avant de pouvoir emprunter ce tunnel d'après les informations transmises par le tunnel du Mont-Blanc. Bon courage si vous êtes pris dans cette difficulté. Bon courage également pour vous qui êtes au sud de Grenoble sur la route nationale 85 en direction de Visil. 2 à 3 km de bouchon après l'arrivée par la 480. 15 minutes supplémentaires pour passer ce secteur d'après les données GPS qui nous sont transmises. Direction la Savoie maintenant sur la 43 en direction de Chambéry. Un trafic ralenti sur 500 mètres environ avant le tunnel de Dulin situé après la sortie 11 pour Saint-Genis-sur-Guiers. Et attention dans la sortie numéro 12 pour le lac d'Aigbelette, toujours en Savoie sur la 43. Le trafic est chargé. Je rappelle que les abords du lac sont saturés à cette heure-ci et qu'il est donc déconseillé de vous rendre au lac d'Aigbelette si vous prenez la route à cette heure-ci.
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2: Et après l'information trafic, on s'intéresse à l'actualité générale avec les titres de France Info.
3: En Espagne, l'incendie qui a fait 12 morts est désormais stabilisé.
2: Annonce du président de la région d'Andalousie où ce violent feu de forêt a parcouru 6600 hectares. Une Française fait partie des personnes qui sont toujours portées disparues. La France, de nouveau dans la fournaise de la canicule. 37 départements affichent une vigilance rouge pour ces fortes chaleurs. Selon Météo France, cette canicule doit durer jusqu'en milieu de semaine prochaine au moins. Et dans ce contexte, le nombre de noyades continue d'augmenter. 139 personnes sont mortes noyées depuis la mi-juin. Contre 110 à la même période l'an dernier. En Iran, un militaire a été tué lors des frappes américaines de la nuit dernière. Les affrontements ont repris entre les deux pays. Téhéran annonce avoir fermé le détroit d'Ormuz. Et puis au mondial de football, des demi-finales au goût des retrouvailles. L'Argentine et l'Angleterre s'affronteront mercredi prochain, 40 ans après leur match légendaire et ce but inscrit par Diego Maradona et sa main de Dieu. La veille, mardi, les Bleus joueront contre l'Espagne qui les avait battus en 2024 et en 2025.
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2: Un peu de musique pour vous accompagner sur la route des vacances avec une chanteuse franco-haïtienne. C'est l'un des phénomènes de cet été. On écoute tout de suite Neka sur Autoroute Info. Bonne route à vous.
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3: À 13h09, on fait le point sur la situation en Haute-Savoie avec d'abord un accident sur la 40 en direction de Chamonix. Deux voitures impliquées sur la voie la plus à droite au kilomètre 86. Donc après la sortie 11 pour Frangy, les équipes de sécurité, les gendarmes et un dépanneur sont présents sur les lieux. Pour vous qui partez en vacances en Italie, un bouchon toujours de 2 km au tunnel du Mont-Blanc et une attente estimée à 1h15 d'après les informations transmises par le PC du tunnel du Mont-Blanc. J'y reviens dans les prochaines minutes. En attendant, un grand classique, on écoute le groupe Indochine sur Autoroute Info. Bonne route à vous.

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1: De l'attente au tunnel du Mont-Blanc en Haute-Savoie, il faut compter 1h15 pour vous qui rejoignez l'Italie depuis le secteur de Chamonix. 2 km de bouchon dans la rampe d'accès à ce tunnel. Autre secteur où le trafic est toujours chargé, c'est sur la route nationale 85 direction Gap et Briançon. Si vous êtes au sud de Grenoble, vous retrouvez 2 km de bouchon et 10 minutes supplémentaires pour passer ce secteur d'après les données GPS qui nous sont transmises. En Savoie, vous êtes nombreux à vouloir vous baigner au lac d'Aiguebelette et ça se ressent sur le trafic. Trafic qui peut être chargé à certains moments dans la sortie numéro 12, lac d'Aiguebelette sur la 43. Je rappelle qu'à cette heure-ci, il est déconseillé de vous rendre à ce lac puisque les abords du lac sont toujours saturés. Pour vous qui êtes du côté de Valence, plus de bouchons sur la route nationale 7 qui fait le contournement de Valence. Mais il faut toujours vous attendre à des bouchons si vous rejoignez la 7 en direction de Marseille, dès le secteur de Valence.
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1: Et aujourd'hui, la météo est toujours placée sous le signe de la canicule. Tous les départements sont en vigilance orange pour canicule sur la région Rhône-Alpes. On écoute d'ailleurs les prévisions pour le reste de la journée avec Météo France. Des prévisions présentées par Frédéric Long, prévisionniste à Météo France.
2: Cet après-midi, un soleil de plomb vous attend sur votre trajet. Même si de l'Auvergne au Berry, quelques nuages passagers parviennent à se développer. Près de la côte aquitaine, le voile nuageux est parfois assez épais et quelques ondées orageuses sont probables en soirée, associées à des rafales de vent. Le vent d'est à nord-est dépasse parfois 40 km/h en pointe du Grand Est à l'Île-de-France. Les températures restent caniculaires. On attend 35 degrés à Mulhouse, 36 à Grenoble, 37 à Dijon et Lyon, 39 degrés à Auxerre, Bourges, Montluçon et Mont-de-Marsan. L'épisode caniculaire se poursuit en début de semaine, malgré une baisse temporaire du mercure en Aquitaine lundi. Sur vos plages cet après-midi, le soleil est là en Méditerranée. Hier, comptait 31 degrés sur la plage, 26 degrés dans l'eau. En Aquitaine, le voile nuageux est épais, avec vent fort en fin de journée et ondées orageuses possibles le soir. À Biscarrosse, comptait 37 degrés sur le sable et 24 dans l'eau. Frédéric Long, Météo France pour Autoroute Info.
1: À suivre, une plongée au cœur d'un PC autoroutier avec un opérateur qui décrira les outils à sa disposition pour assurer la gestion des tunnels. Ce sera après la musique. La musique, c'est avec Benson Boone sur Autoroute Info. Bonne route à vous.

0: Dans la rampe d'accès au tunnel du Mont-Blanc, toujours 2 km de bouchons avant de pouvoir rejoindre l'Italie. L'attente est toujours estimée à 1h15 d'après les informations transmises par le PC du tunnel du Mont-Blanc. La sécurité dans les tunnels autoroutiers demande une attention particulière. Les opérateurs des postes de commandement y sont formés soigneusement. Présentation de leur travail avec Lionel Favre, technicien sécurité trafic sur l'A40. Reportage d'Olivier Noël.
1: L'autoroute A40 entre Saint-Martin et Bellegarde, nous appelons cette section la zone sensible, c'est-à-dire qu'on a des procédures particulières en cas d'événement sur cette zone.
2: Avec donc des outils spécifiques pour les opérateurs du poste de commandement, comme cet écran avec le schéma détaillé des tunnels, ses portes de secours, ses téléphones et ses extincteurs.
1: Il s'agit là du synoptique de la gestion technique centralisée. C'est une vue d'ensemble de tous les équipements qui permet à l'opérateur, en un coup d'œil, de détecter une ouverture de porte, un décroché extincteur, un appel SOS... Et surtout de localiser précisément l'endroit où le client sera.
3: Et ça permet de voir où il faut intervenir.
1: Voilà, directement, ce sont des capteurs qui lui remontent une alarme. Et ensuite, grâce à la vidéo, il peut regarder et analyser la situation.
3: Alors ici, je vois un écran avec plein de couleurs différentes. Ça clignote, qu'est-ce que c'est ?
1: Donc oui, l'opérateur a ce qu'on appelle une détection automatique d'incident. Ce sont donc tout un réseau de caméras tunnel qui vont détecter automatiquement des situations anormales en tunnel. Ça peut être un véhicule qui va s'arrêter sur une voie, un objet sur la chaussée, un piéton qui se promène, on peut détecter un accident, on peut détecter de la fumée. Donc c'est un outil précieux pour l'opérateur.
3: Si ça arrive, qu'est-ce qui se passe? Il y a un signal sonore, lumineux?
1: Oui, voilà, on a un signal sonore et donc la caméra concernée est projetée sur un autre écran, en plus grand. Directement, l'opérateur, en un coup d'œil, visionne l'alarme et pourra ensuite agir sur sa gestion technique centralisée, couper en quelques secondes une voie de circulation ou même complètement un tunnel grâce à des barrières type SNCF. Et donc, il a aussi accès à toutes les fonctionnalités du tunnel, la ventilation, l'éclairage, l'accès au groupe électrogène. Il peut vérifier que tous les équipements sont opérationnels 24 heures sur 24.
3: Mais ça demande une sacrée formation, ça, parce que c'est quand même une responsabilité aussi.
1: Oui, la formation opérateur tunnel est vraiment spécifique et quand même très très longue. Il faut environ un an pour être à peu près opérationnel et serein dans son poste.
2: Un travail qui se fait en lien étroit avec les cadres d'astreinte, les patrouilleurs, les pompiers et la gendarmerie.

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1: Bel été à tous et bonnes vacances à vous qui nous écoutez. Sur Autoroute Info, vous êtes nombreux à prendre la route de l'Italie. Et conséquence au tunnel du Mont-Blanc, il faut compter 1h15 d'attente avant de pouvoir emprunter cet ouvrage. Plus de 2 km de bouchons dans la rampe d'accès à ce tunnel. Vous êtes nombreux également sur direction le sud de Grenoble, sur la route nationale 85 en direction de Gap et de Briançon. 1 à 2 km de bouchons après l'arrivée par la 480, le secteur de Pont-de-Clé. Il faut compter 10 minutes supplémentaires pour passer ce secteur d'après les données GPS qui nous sont transmises. En Savoie, autour du lac d'Aiguelette, je rappelle que le trafic est toujours saturé, qu'il est donc déconseillé de vous rendre au lac cet après-midi. Vous risquez d'avoir du mal à vous garer, vous êtes nombreux déjà à avoir pris la route du lac pour vous rafraîchir. Puisque je rappelle que la région Rhône-Alpes est toujours en vigilance orange pour la canicule, il est important de bien faire attention et de bien faire des pauses toutes les 2 heures pour vous hydrater et vous rafraîchir, vous mettre à l'ombre sur les aires de repos ou de service. Soyez prudents, puisque je rappelle, tous les départements de la région sont toujours en vigilance orange canicule. Que se passe-t-il en France et dans le monde? La réponse avec les titres de France Info.
2: Les noyades ont augmenté de 18% par rapport à la même période l'an dernier.
3: Le ministre de l'Intérieur, Laurent Nunez, annonce la mort de 139 personnes par noyade depuis le 19 juin. Depuis la précédente vague de chaleur, un phénomène qui augmente avec la canicule. Cette vague de chaleur maintenant est 37 départements placés en vigilance rouge canicule, dont la Corrèze, où a lieu la 9e étape du Tour de France cet après-midi. Elle est raccourcie de 30 km, départ de Malemort à 13h45, arrivée à Ussel, désormais programmée aux alentours de 17h30. Reprise des hostilités entre les Américains et les Iraniens, des échanges de tirs et de missiles dans les pays du Golfe ce matin et cette décision de l'Iran, la fermeture du détroit d'Ormuz. Dans les Bouches-du-Rhône, un homme de 47 ans placé en garde à vue, soupçonné d'avoir kidnappé, séquestré et violé une étudiante de 21 ans à Aix-en-Provence. Le parquet a ouvert une enquête. La jeune étudiante sortait de sa résidence universitaire vers 1h du matin dans la nuit lorsqu'elle a été enlevée.
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1: On poursuit la route avec Tips, Mike Demero et Zagata sur Autoroute Info. Bonne route à vous.

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1: Nouvelle information concernant le lac d'Aiguebelette en Savoie. La bretelle de sortie numéro 12 de la 43 est fermée dans le département de la Savoie en raison d'un trafic saturé autour du lac d'Aiguebelette. La bretelle va donc être fermée. Vous ne pourrez plus accéder au lac d'Aiguebelette. J'y reviens dans les prochaines minutes. En attendant, on fait les prochains kilomètres avec Rihanna sur Autoroute Info.

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1: Nouvelle information concernant la 43 en direction de Chambéry. Un véhicule arrêté sur la voie de droite et la bande d'arrêt d'urgence au kilomètre 48, c'est-à-dire après la sortie 9 pour la tour du Pin-Centre. On reste toujours sur la 43 pour rappeler cette information concernant le lac d'Aiguebelette. La bretelle sortie numéro 12 de la 43 est fermée en raison d'une saturation au niveau de ce lac. Vous ne pouvez donc plus quitter l'autoroute par cette sortie. Il faut éviter ce lac ou alors sortir par la sortie numéro 11 pour Saint-Genis-sur-Guiers pour rejoindre le lac par le réseau secondaire. Si vous êtes au sud de Grenoble sur la Nationale 85 en direction de Gap et de Briançon, encore un kilomètre de bouchon après la bifurcation avec la 480. Et puis à l'approche du tunnel du Mont-Blanc en Haute-Savoie, l'attente est toujours estimée à 1h15 d'après les informations transmises par le PC du tunnel du Mont-Blanc, 2 km de bouchon dans la rampe d'accès à ce tunnel. Et plusieurs travaux à vous signaler pour la semaine prochaine. Des fermetures nocturnes sont prévues la semaine prochaine. Par exemple, la 40 et la 411 seront fermées en direction de Paris de 20h30 à 6h entre la sortie 15, la Vallée Verte et 14 de Gaillard. Et aussi d'autres fermetures sont prévues. J'y reviendrai dans les prochains points trafic.
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1: Je vous retrouve dans quelques minutes pour un nouveau point sur vos conditions de circulation. En attendant, on fait la route avec celui qui a fait son grand retour cette année avec un nouvel album sorti en février dernier. C'est Bruno Mars sur Autoroute Info. Bonne route à vous.

0: Pour vous qui vous trouvez du côté de la Haute-Savoie ou à l'approche du tunnel du Mont-Blanc, l'attente est toujours estimée à 1h15 d'après les informations transmises par le PC du tunnel du Mont-Blanc, 2 km de bouchon, donc dans ce secteur, après avoir passé le secteur de Chamonix. Créé en 1888, le petit train de la Mure en Isère est devenu une attraction touristique et pittoresque très prisée. Vincent Serrano nous propose de voyager dans la cabine du conducteur de ce train pas comme les autres.
1: On entend beaucoup de bruit, c'est impressionnant une cabine de train comme ça.
2: Effectivement, on a beaucoup de sons entre le bruit de la machine, le bruit des rails qui peut craquer un petit peu, le klaxon, on doit surveiller la voie, la caténaire, si jamais il y a un bruit suspect pour la machine, même si la machine peut patiner. Il y a plein de choses à prendre en compte et oui, il faut faire attention.
3: La cabine date de 1932. Ici, pas d'informatique pour le conducteur du train Clément Fatin, 24 ans. Tout ou presque se fait à l'oreille.
1: Il y a un bruit qu'on entend souvent, c'est ce bruit de pédale.
2: Oui, c'est ce qu'on appelle la pédale du mort. C'est un indice de vie. Ça envoie un message au train qui dit qu'on est bien vivant. Et si jamais on ne lui envoie pas ce signal, il va tout simplement s'arrêter de lui-même.
3: Seul dans sa cabine, le conducteur apprécie cette tranquillité, entre guillemets.
2: Ce que j'aime bien, c'est la tranquillité. On a quand même de beaux paysages. Et puis, oui, ça fait une sacrée expérience quand même.
3: Et puis, à l'instar des voitures, un volant est présent, mais son utilité est bien différente.
2: Un train, ça va tout droit. On m'a même dit qu'un train chemine. Le volant que j'ai en face de moi sert à augmenter la force des moteurs ou à la baisser, pour justement contrôler ma vitesse.
1: En aucun cas, ce volant sert à tourner comme dans une voiture.
2: Oui, à droite pour augmenter et à gauche pour baisser.
3: Dans un espace naturel comme l'est le chemin du train, il n'est pas rare de croiser des animaux.
2: Des faisans, biches, renards. Je ralentis, bien évidemment, je vais pas écraser. Bambi. Ok, chef de ligne à conducteur, le train GB03 est autorisé à circuler de la gare de la Motte d'Avignon jusqu'à la gare de la Mure. 4 pour moi, 5 pour toi.
3: 15 km et 50 minutes plus tard, à une vitesse moyenne de 20 km à l'heure, le train montre le bout de son nez à la gare de la Mure.
1: Clément est en train de freiner fort. Ça y est, le train s'est arrêté.
2: Oui, le train est à l'arrêt, c'est ça.
3: Le petit train de la Mure est accessible au sud de Grenoble via la Nationale 85 ou la 51.

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2: 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Bonne route à vous, bon après-midi, il est 14h.
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2: Un début d'été toujours très chaud du côté de la région Rhône-Alpes. Je rappelle que tous les départements de la région sont toujours en vigilance orange pour la canicule. Pensez à bien faire des pauses et à vous hydrater sur votre trajet. Mais d'ailleurs, beaucoup d'entre vous sont partis se baigner au lac d'Aiguebelette. Et conséquence, le trafic est saturé autour de ce lac qui se trouve en Savoie au niveau de la sortie numéro 12 de l'A43. Conséquence, cette bretelle de sortie a été fermée pour une durée indéterminée. Je rappelle donc que vous devez éviter de vous rendre au lac ou alors passer par le réseau secondaire à partir de la sortie numéro 11 pour Saint-Genis-sur-Guiers. Un bouchon s'est d'ailleurs formé sur la 43 en direction de Lyon avant le tunnel de l'Épine pour vous qui avez passé le péage de Chambéry-Nord et qui avait emprunté la 43 direction Lyon. Autre bouchon toujours d'actualité, c'est à l'approche du tunnel du Mont-Blanc. Vous êtes nombreux à partir en Italie et conséquence, il y a 1h15 d'attente avant de pouvoir rejoindre l'Italie depuis le département de la Haute-Savoie. 2 km de bouchon dans la rampe d'accès à ce tunnel. Si vous êtes sur la route nationale 85 direction Cap-et-Brançon, trafic chargé après l'arrivée par la 480, le secteur de Pont-de-Clé, mais plus de bouchons ou de ralentissements contrairement à tout à l'heure. Et du côté de Valence, sur la route nationale 7 qui fait le contournement de Valence, un peu moins d'un kilomètre de bouchons avant l'accès au péage de l'A7, puisque je rappelle que sur l'A7 en direction de Marseille, le trafic est chargé dès l'arrivée par le secteur de Valence.
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2: On fait des tours tout de suite par la rédaction de France Info.
3: Face à la canicule, le syndicat des coureurs cyclistes appelle à revoir les horaires des courses.
4: Pas dans l'immédiat, mais il faut engager la réflexion pour les courses de l'été l'année prochaine. Le départ de la 9e étape du Tour de France est donné dans un instant. Étape raccourcie de 30 km à cause des fortes chaleurs. Plusieurs ministres et chefs de parti français dénoncent le racisme et la haine de l'ancien Premier ministre espagnol. À 2 jours du choc France-Espagne, demi-finale du mondial de football, Mariano Rajoy évoque une équipe de France, je cite, sans français. La France n'est pas une nation ethnique, elle n'a pas de couleur de peau ou de religion, lui répond le socialiste Olivier Faure. À cause de la chaleur, il y a eu près de 20% de décès par noyade de plus en France. 139 personnes ont perdu la vie depuis la canicule du mois de juin, annonce du ministre de l'Intérieur Laurent Nunez. À Nice, les commémorations autour de l'attentat sur la promenade des Anglais ont commencé ce matin. Il y a 10 ans, cet attentat à la voiture Bélier faisait 86 morts et des centaines de blessés. Un millier de personnes a marché ce matin silencieusement sur cette promenade.
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2: Pour les prochaines minutes, on écoute un duo Jack et Carla, un extrait de leur nouvel album commun Oxygène sur Autoroute Info.

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4: Je rappelle qu'en Savoie, les accès au lac d'Aigbelette sont fermés sur la 43. Les bretelles sorties douces du lac d'Aigbelette sont complètement fermées. L'accès au lac est déconseillé puisque je rappelle que le trafic est saturé autour de ce lac. On poursuit la route tout de suite avec Alex Warren sur Autoroute.

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1: Un trafic toujours chargé du côté du tunnel du Mont-Blanc en Haute-Savoie si vous voulez rejoindre l'Italie.

0: Depuis le secteur de Chamonix, il faut compter 1h15 d'attente avant de pouvoir emprunter ce tunnel de kilomètres de bouchons dans la rampe d'accès à ce tunnel. Un autre endroit où le trafic est saturé, c'est autour du lac d'Aiguebelette en Savoie. De conséquence, les bretelles de sortie douce de l'A43 qui mènent au lac d'Aiguebelette sont fermées. Il est donc déconseillé de vous rendre au lac à cette heure-ci. Pour vous qui êtes du côté de Valence sur la route nationale 7, un trafic dense, mais c'est surtout après, pour vous qui empruntez la 7 en direction de Marseille, vous retrouvez un trafic très chargé entre Valence et Montélimar.
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0: Quelles sont les prévisions météo pour le reste de la journée? 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
2: Cet après-midi, un soleil de plomb vous attend sur votre trajet, même si de l'Auvergne au Berry, quelques nuages passagers parviennent à se développer. Près de la côte aquitaine, le voile nuageux est parfois assez épais et quelques ondées orageuses sont probables en soirée, associées à des rafales de vent. Le vent d'est à nord-est dépasse parfois 40 km/h en pointe du Grand Est à l'Île-de-France. Les températures restent caniculaires. On attend 35 degrés à Mulhouse, 36 à Grenoble, 37 à Dijon et Lyon, 39 degrés à Auxerre, Bourges, Montluçon et Mont-de-Marsan. L'épisode caniculaire se poursuit en début de semaine, malgré une baisse temporaire du mercure en Aquitaine lundi. Sur vos plages cet après-midi, le soleil est là en Méditerranée. Ailleurs, comptait 31 degrés sur la plage, 26 degrés dans l'eau. En Aquitaine, le voile nuageux est épais, avec vent fort en fin de journée et ondées orageuses possibles le soir. À Biscarrosse, comptait 37 degrés sur le sable et 24 dans l'eau. Frédéric Long, Météo France pour Autoroute Info.
0: En cette période de forte chaleur, l'Office national des forêts alerte sur les dangers de jeter un mégot par la fenêtre de son véhicule. On en parle dans quelques minutes. En attendant, on poursuit la route avec Tame Impala et Jenny sur Autoroute Info.

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1: Sophie Jovillard, bonjour. Vous allez nous parler d'un appareil fascinant, une sentinelle des mers.
2: Le marégraphe à Marseille existe depuis 1884 sur la corniche Kennedy. Ce marégraphe permet de mesurer le niveau de la mer et aussi de déterminer le point zéro de nos altitudes. 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
10: Un trafic toujours saturé autour du lac d'Aiguebelette. Conséquence, la bretelle sortie numéro 12 de la 43 est fermée. Il est déconseillé de vous rendre au lac à cette heure-ci. Neuf incendies sur 10 sont d'origine humaine. L'Office national des forêts en appelle à la responsabilité de tous, à commencer par les automobilistes, Paulin Caillard.
11: Sur autoroute, jeter son mégot sur les voies n'est pas sans conséquence. Cela peut démarrer un incendie. On écoute Christophe Chantepy, expert en prévention des feux de forêt à l'Office national des forêts.
12: On parle souvent en feux de forêt de la règle des 3-30. 30 km de vent, moins de 30% d'hygrométrie et plus de 30 degrés. C'est un combo qui fait que la source d'énergie nécessaire pour faire démarrer un feu, elle est très basse. Et cette source d'énergie, elle peut tout à fait être apportée par un mégot de cigarette.
11: Le risque est connu et les autoroutes anticipent la saison sèche.
12: Les autoroutes doivent être débroussaillées dans les zones sensibles de part et d'autre de l'autoroute, ainsi que dans et tout autour des aires d'autoroute. Pour autant, ça c'est le gestionnaire qui prend à sa charge une partie de la prévention des incendies. Et la vraie prévention, c'est la personne qui ne jette pas son mégot de cigarette. Et ça effectivement, c'est tout un chacun qui doit veiller à ne pas être initiateur, générateur d'un départ de feu.
11: Prévention d'autant plus importante qu'un feu démarré depuis l'autoroute est plus difficile à gérer.
12: Intervenir directement sur les premiers mètres carrés qui concernent un départ d'incendie, c'est très difficile au bord de l'autoroute. Parce qu'effectivement, notamment avec le flot de circulation, les pompiers n'ont pas la possibilité d'intervenir directement sur le départ de feu. Il ne peut pas être traité directement par les moyens aériens. Un avion bombardier d'eau n'allant pas larguer de l'eau à proximité des véhicules qui vont circuler. Donc un départ de feu dû à l'autoroute a plus de mal à être circonscrit dans les premiers mètres carrés qu'un feu qui démarrerait sur un autre type d'espace.
11: Malheureusement, tous les ans, des dizaines d'incendies plus ou moins graves se déclenchent. Les mégots peuvent donc être dévastateurs et je vais laisser le mot de la fin à Christophe Chantepy.
12: Votre mégot de cigarette, c'est important de l'écraser dans un cendrier. On ne le jetterait pas sur le siège passager, donc il ne faut pas le jeter non plus à l'extérieur.

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1: Bel été et bonnes vacances à tous. Vous êtes nombreux d'ailleurs à partir, à prendre la route et des vacances direction l'Italie. Et conséquence, le trafic est toujours bien chargé à l'approche du tunnel du Mont-Blanc. 2 km de bouchons dans la rampe d'accès à ce tunnel. L'attente est toujours estimée, je le rappelle, à 1h15 avant de pouvoir emprunter cet ouvrage dans le secteur de Chamonix. Si vous êtes en Savoie, je vous rappelle également que la bretelle de sortie douce de l'A43 qui mène au lac d'Aiguebelette est toujours fermée dans les deux sens. Vous ne pouvez plus accéder à ce lac depuis cette bretelle de sortie. Je rappelle qu'il est déconseillé de vous y rendre puisque le trafic est entièrement saturé autour de ce lac. Côté trafic, un trafic chargé au sud de Grenoble sur la route nationale 85 direction Gap et Briançon, 1 km de bouchon après l'arrivée par la 480 et le secteur de Pont-de-Clé. Alerte canicule toujours sur toute la région Rhône-Alpes. Je rappelle que tous les départements de la région sont toujours en vigilance orange pour la canicule. Pensez à bien faire des pauses toutes les 2 heures pour vous mettre à l'ombre et surtout vous hydrater. On s'intéresse tout de suite à l'actualité en France et dans le monde avec les titres de France Info.
2: 70 000 policiers et gendarmes déployés pour le 14 juillet.
3: Tant pour la journée que pour la soirée, dit Laurent Nunez. Demi-finale France-Espagne, fête nationale et commémoration de l'attentat du 14 juillet 2016 à Nice. Le ministre de l'Intérieur dit avoir donné des instructions très fermes au préfet. Oman convoque l'ambassadeur iranien après une attaque sur son territoire ce matin. L'Iran a frappé ses voisins, dont le Bahreïn et les Émirats, après des frappes américaines sur son territoire. Le détroit d'Ormuz a été refermé par l'Iran. Les propos racistes de l'ancien Premier ministre espagnol Mariano Rajoy sur l'équipe de France de football font réagir. Ministre et chef de parti français, il fustige le racisme crasseux et la haine véhiculée par une tribune de l'ancien Premier ministre. Il y évoque une équipe de France de football sans français. Et puis, pas moins de 37 départements placés en vigilance rouge, canicule aujourd'hui et demain, 46 en orange. Des maximales comprises entre 38 degrés et 41 degrés pour les départements en vigilance rouge selon Météo France.
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1: On poursuit la route avec un titre qui fait l'actualité, c'est l'hymne de la Coupe du Monde de football 2026. Il est signé Shakira et Burna Boy. On écoute tout de suite sur Autoroute Info.

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4: Une attente toujours importante au tunnel du Mont-Blanc. Si vous voulez rejoindre l'Italie depuis le département de la Haute-Savoie, il faut compter 1h15 à patienter avant de pouvoir emprunter cet ouvrage. J'y reviens dans les prochaines minutes, mais avant cela, on poursuit la route avec Muse sur Autoroute Info.

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1: Avec l'empalement sur la 40 en direction de Lyon et de Paris, une voiture arrêtée sur voie de droite et bande d'arrêt d'urgence au kilomètre 25, c'est-à-dire après la sortie 21. Pour Passy, on reste dans le département de la Haute-Savoie. Pour vous qui rejoignez l'Italie, il y a toujours 2 km de bouchons dans la rampe d'accès au tunnel du Mont-Blanc et une attente estimée à 1h15 d'après les informations transmises par le PC du tunnel du Mont-Blanc. Autre bouchon encore en cours, c'est au sud de Grenoble, sur la Nationale 85, direction Gap et Briançon. 1 km de perturbation à traverser après l'arrivée par la 480 et le secteur de Pont-de-Clé. Si vous êtes en Savoie, je rappelle que la bretelle de sortie 12 de la 43 qui mène au lac d'Aiguebelette est toujours fermée en raison d'un trafic saturé autour de ce lac. Il est déconseillé de vous y rendre. En tout cas, vous ne pouvez pas emprunter la bretelle de sortie numéro 12 de la 43 pour le lac d'Aiguebelette. Côté conditions de circulation, attention à la chaleur. Je rappelle que toute la région Rhône-Alpes est toujours en vigilance orange pour la canicule. Nous retrouvons Paulin Caillard et Géraldine Milla. Ils répondent à vos questions concernant les travaux sur autoroute.
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2: Vrai ou faux, les sociétés d'autoroute ne se soucient pas des arbres présents le long de leur réseau.
3: C'est faux. Par exemple, les autoroutes APRR et AREA ont déjà eu un partenariat avec l'Office National des Forêts afin d'effectuer des diagnostics et de connaître l'état des arbres situés à proximité des voies. Au-delà d'un vrai enjeu de patrimoine végétal, il y a aussi un risque de sécurité.
2: Il faut donc prévoir parfois de couper les arbres qui pourraient tomber sur les voies ?
3: Exactement. Par exemple, il y a quelques années, sur l'aire de Voreppe, en région grenobloise, en bordure de l'A48, 250 arbres ont été identifiés comme dangereux. Selon le diagnostic d'un écologue, les arbres à risque ont été coupés, d'autres ont été seulement étêtés, de manière à conserver un habitat naturel pour la faune. En parallèle, 200 arbres et 2200 arbustes ont aussi été plantés afin de recréer une micro-forêt.
2: Le vrai faux d'Autoroute Info, ce sont vos questions, nos réponses à retrouver sur autoroute-info.fr.
1: Dans les prochaines minutes, nous reviendrons sur vos conditions de circulation et à suivre aussi notre quiz vacances, l'occasion de se défier entre parents et enfants sur des questions de culture générale. Ce sera après la musique. La musique, c'est avec Jérémy Frérot.
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0: De l'attente toujours au tunnel du Mont-Blanc pour vous qui rejoignez l'Italie depuis le département de la Haute-Savoie. Il y a toujours une heure d'attente avant de pouvoir emprunter ce tunnel d'après les données transmises par le PC du tunnel du Mont-Blanc. C'est l'été, ce sont les vacances et c'est une bonne occasion de tester notre culture générale. Que diriez-vous d'un petit quiz avec un match parent-enfant? Allez, c'est parti Franck Pélissier.
1: Le principe est simple, 4 questions de culture générale. Je pose les questions, vous avez quelques secondes de réflexion pour trouver et je donne la réponse dans la foulée. Tout le monde joue dans l'habitacle, parents comme enfants, et que le meilleur gagne. Et on commence avec une question qui va sans doute donner l'avantage aux parents. Qui est le dernier cycliste français à avoir remporté le Tour de France? Le dernier vainqueur français est Bernard Hinault. Le champion breton a gagné 5 Tours de France, le dernier en 1985. Cela fait donc plus de 40 ans que nous lui attendons un successeur. Mais qui sait si très bientôt, cette longue attente ne sera pas enfin récompensée.
2: Ah, il est prêt à se faire sauter le caisson aujourd'hui, Paul Seixas.
1: On poursuit avec une question sur laquelle les parents risquent bien de se casser.
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0: Prudence sur la 41 Nord au kilomètre 147, c'est-à-dire entre la tranchée couverte du Noiret et la sortie 19 pour Cruseille. Un feu de talus signalé au niveau du terre-plein central. Les pompiers sont sur place et attention, il y a un véhicule en panne dans ce même secteur sur la bande d'arrêt d'urgence, donc en direction de Genève, après le péage de Saint-Martin-Bellevue.
1: Enfants, soyez réactifs. Quel est le plus grand succès du cinéma français au box-office depuis sa création? Il fallait répondre, bienvenue chez les Ch'tis de Danny Boone, numéro 1 absolu avec plus de 20 millions d'entrées en salle.
2: Bravo Milote!
1: Intouchable avec le très populaire Omar Sy se classe deuxième. Et le numéro 3 est ancien, c'est La Grande Vadrouille, sortie en 1966.
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1: Allez, on termine par une question à la limite entre histoire et politique. Quel a été le dernier président américain à obtenir le prix Nobel de la paix? Donald Trump en a rêvé, il en a même fait de gros caprices, mais il ne l'a pas obtenu. Il faut remonter à 2009 pour voir un président américain emporter le prestigieux prix. C'est Barack Obama qui en a été le lauréat.
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2: 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Bon après-midi à tous, bel été, il est 15h.
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2: Prudence, si vous êtes sur la 41 Nord, dans les deux sens de circulation, un feu de talus s'est produit au kilomètre 147, c'est-à-dire entre la sortie numéro 19 pour Cruseilles et le péage de Saint-Martin-Bellevue, entre la tranchée du Couvertet du Noiret et le tunnel des Montions. Un feu de talus s'est produit sur le terre-plein central. Attention, les voies de gauche sont neutralisées dans les deux sens et il y a un véhicule en panne. Véhicule en panne est signalé sur la bande d'arrêt d'urgence. Dans ce même secteur, les pompiers sont sur place ainsi que les équipes de sécurité. Vous qui êtes en Haute-Savoie, mais cette fois-ci du tunnel, côté du tunnel du Mont-Blanc, il y a encore 2 km de bouchons dans la rampe d'accès à ce tunnel. Une attente estimée à plus d'une heure d'après les informations transmises par le PC du tunnel du Mont-Blanc. 1 h 15 d'attente avant de pouvoir emprunter ce tunnel. Pour vous qui êtes sur la 40 en direction de Lyon et de Paris, un véhicule en panne sur voie de droite et bande d'arrêt d'urgence au kilomètre 5, donc après la sortie 21 pour Passy. Les équipes de sécurité, là aussi, sont sur place. Si vous êtes sur la 43, je rappelle que la bretelle de sortie numéro 12 pour lac des Coulettes est toujours fermée en raison d'un trafic saturé autour du lac. Vous ne pouvez plus donc rejoindre le lac par cette bretelle de sortie. On reste d'ailleurs sur la 43 direction Chambéry. Un bouchon s'est formé à l'entrée du tunnel de Dulin, situé après la sortie Ange pour Saint-Genis-sur-Guiers. 500 mètres de difficulté à traverser avant de pouvoir rejoindre ce tunnel. Au sud de Grenoble, sur la nationale 85, direction Gap et Briançon, 1 km de bouchon après l'arrivée par la 480 et le secteur de Pont-de-Clé.
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3: 5 Marie-Marty Rossian, l'info en une minute. Le sultanat d'Oman convoque son ambassadeur iranien.
4: Après une attaque sur son territoire revendiqué depuis par les gardiens de la révolution iranien, les hostilités ont repris activement la nuit dernière entre l'Iran et les États-Unis qui ont échangé des frappes dans les pays du Golfe et dans le détroit d'Ormuz. Détroit fermé jusqu'à nouvel ordre, annonce Téhéran. Dans le Lot, l'incendie qui s'est déclaré hier à Surac au sud de Cahors est désormais fixé. Les flammes ont parcouru une centaine d'hectares de végétation sans faire de victimes ni de dommages sur les habitations, indique la préfecture. Un racisme crasseux, une haine banalisée, les réactions de plusieurs ministres et chefs de partis politiques français aux propos de Mariano Rajoy. Dans une tribune, l'ancien Premier ministre espagnol qualifie l'équipe de France de football comme étant un effectif sans français. La ministre déléguée chargée notamment de la lutte contre les discriminations, Aurore Berger, dénonce des dérapages racistes répétés. Les Bleus qui justement affronteront l'Espagne en demi-finale du Mondial, ça sera mardi prochain, 14 juillet, jour de fête nationale, et pour l'occasion, un gros dispositif de sécurité va être déployé dans tout l'Hexagone avec 70 000 policiers et gendarmes.
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2: On poursuit la route tout de suite avec Marine sur Autoroute Info. Bonne route à vous.

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2: Prudence sur la 41 Nord en direction de Genève. Un feu de talus est déclaré au niveau du terre-plein central après, au kilomètre 147, donc après la tranchée couverte du Noiret située après le péage de Saint-Martin-Bellevue. Attention, dans l'autre sens, après la sortie 19 pour Creuseil, vous êtes aussi concerné par ce feu de talus. Les équipes de sécurité sont sur place et en direction de Genève. La voie de gauche est neutralisée dans ce secteur. Attention, un peu plus loin, dans ce même secteur, une voiture est arrêtée sur la voie de droite et la bande d'arrêt d'urgence, vous l'aurez compris, il faut bien ralentir en approchant ce secteur. J'y reviens dans les prochaines minutes, mais avant cela, on poursuit la route avec Caléo sur Autoroute Info. 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
1: De l'attente toujours au tunnel du Mont-Blanc pour vous qui rejoignez l'Italie depuis la Haute-Savoie. Toujours 2 km de bouchons dans la rampe d'accès à ce tunnel et une attente estimée à 1h15 d'après les informations transmises par le PC du tunnel du Mont-Blanc. Si vous allez sur la 40 en direction de Lyon et de Paris, un véhicule est toujours signalé arrêté sur la voie de droite et la bande d'arrêt d'urgence, au kilomètre 5, donc après la sortie numéro 21 pour Passy. Les équipes de sécurité et un dépanneur sont sur les lieux. On reste toujours dans le département de la Haute-Savoie. Si vous êtes sur la 40 nord en direction de Genève, la voie de gauche a été neutralisée au kilomètre 147, donc après la tranchée couverte du Noiret, qui se trouve après le péage de Saint-Martin-Bellevue. En raison d'un feu de talus qui s'est produit au niveau du terre-plein central, les pompiers ont maîtrisé le feu de talus. Mais attention, il y a dans ce même secteur un véhicule arrêté sur la voie de droite et la bande d'arrêt d'urgence. Vous roulez donc en serpentin dans ce secteur. Il est bien sûr important de bien réduire votre vitesse lorsque vous arrivez dans cette zone. Pour vous qui êtes en Savoie sur la 43, la bretelle de sortie numéro 12, lac d'Aiguebelette, est toujours fermée en raison d'un trafic saturé autour du lac d'Aiguebelette. Vous ne pouvez plus donc quitter l'autoroute au niveau de cette sortie puisque je rappelle, le trafic est compliqué au niveau du lac. Au sud de Grenoble, sur la nationale 85 en direction de Gap et de Briançon, 1 km de trafic légèrement ralenti après la bifurcation par la 480 dans le secteur de Pont-de-Clé.
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1: Un dimanche après-midi, toujours placé sous le signe de la canicule avec tous les départements de région en vigilance orange pour la canicule. C'est l'occasion d'ailleurs de faire le point sur la météo pour le reste de la journée. Avec des prévisions présentées par Frédéric Long, prévisionniste à Météo France.
2: Cet après-midi, un soleil de plomb vous attend sur votre trajet, même si de l'Auvergne au Berry, quelques nuages passagers parviennent à se développer. Près de la côte aquitaine, le voile nuageux est parfois assez épais et quelques ondées orageuses sont probables en soirée, associées à des rafales de vent. Le vent d'est à nord-est dépasse parfois 40 km/h en pointe du Grand Est à l'Île-de-France. Les températures restent caniculaires. On attend 35 degrés à Mulhouse, 36 à Grenoble, 37 à Dijon et Lyon, 39 degrés à Auxerre, Bourges, Montluçon et Mont-de-Marsan. L'épisode caniculaire se poursuit en début de semaine, malgré une baisse temporaire du mercure en Aquitaine lundi. Sur vos plages cet après-midi, le soleil est là en Méditerranée. Ailleurs, comptez 31 degrés sur la plage, 26 degrés dans l'eau. En Aquitaine, le voile nuageux est épais, avec vent fort en fin de journée et ondées orageuses possibles le soir. À Biscarrosse, comptez 37 degrés sur le sable et 24 dans l'eau. Frédéric Long, Météo France pour Autoroute Info.
1: Avant de poursuivre sur vos conditions de circulation, nouvelle information sur la 48 en direction de Lyon. Un morceau de plastique signalé sur la voie de droite au kilomètre 80, c'est-à-dire dans le secteur de la sortie numéro 11 pour Moiran. Dans quelques minutes, nous verrons comment se faire aider en cas de panne sur autoroute. Vous découvrirez le fonctionnement des bornes SOS en live. Ce sera après la musique. La musique, c'est avec une collaboration entre Superbus et Kyo.

0: sur la 48 en direction de Lyon. Un morceau de plastique est signalé sur la voie de droite au kilomètre 80, c'est-à-dire après dans le secteur de la sortie 11 pour Moirans. Attention, si vous êtes sur la 40 nord en direction de Chambéry, un véhicule roule à très faible allure au niveau de la bretelle sortie. Numéro 15.1 pour Seynaud Sud, un véhicule qui essaierait de quitter l'autoroute par cette bretelle et qui roulerait à très faible allure. Peut-être l'avez-vous déjà vécu, tomber en panne sur l'autoroute n'arrive pas qu'aux autres. Chaque année, plus de 75 000 appels sont passés par les bornes oranges ou l'appli gratuite SOS Autoroute le long du réseau du groupe APRR. Comment sont-ils gérés? Le reportage d'Élise Valade.
1: 75 000 appels, cela peut sembler beaucoup, mais il faut remettre ce chiffre en rapport avec les 30 millions de véhicules par an qui roulent sur ce réseau. Candice Farnier, des autoroutes APRR, est en intervention à l'AFTRAL, centre de formation aux métiers du transport et de la logistique. Elle explique aux futurs routiers et fait essayer une borne SOS. Si jamais vous tombez en panne sur l'autoroute, voilà comment cela se passe.
2: On va faire un test avec Frédéric Gelin, qui travaille aussi à la sécurité trafic, sur les bornes SOS. Alors on va commencer, qui veut appuyer sur le bouton?
3: Votre appel a bien été enregistré. Vous allez être mis en relation avec les secours.
4: Sécurité autoroute, bonjour.
5: Oui, bonjour monsieur, je vous appelle, je suis tombé en panne sur l'autoroute.
4: Oui, vous avez quoi comme véhicule?
5: Un Renault Scénic.
4: D'accord. C'est quel type de panne?
5: J'ai plein de voyants qui se sont allumés, je ne sais pas trop quoi faire, je me suis arrêté.
4: D'accord. Vous êtes bien au kilomètre 157 sur A6?
5: C'est ça, c'est ce qui est écrit sur la borne.
4: Vous êtes au niveau de la borne ou vous êtes avant ou après?
5: Je suis avant la borne, environ 400 mètres.
4: Ok. Combien de personnes sont dans le véhicule?
5: 4.
4: 4 personnes. Je vous envoie un dépanneur qui sera là sous 30 à 40 minutes. Vous retournez à votre véhicule. Vous faites sortir tous les passagers du véhicule, vous vous mettez en sécurité derrière la glissière de sécurité.
5: D'accord, ok.
4: Très bien. Vous mettez bien votre gilet jaune.
5: Ok.
4: Voilà, je vous envoie des panneurs. Donc vous faites bien attention à vous. Bon courage.
5: Très bien, je vous remercie. Au revoir.
1: Les bornes oranges d'appel d'urgence sont tous les 2 à 3 km sur des refuges le long de l'autoroute. Il y en a aussi sur les aires de repos ou de service. Et pour voyager avec une borne SOS toujours dans votre poche, téléchargez gratuitement l'appli SOS Autoroute. Elle utilise la géolocalisation pour vous repérer et elle vous met en relation avec les mêmes interlocuteurs. Les opérateurs sécurité trafic sont joignables 7 jours sur 7, 24 heures sur 24.

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1: Un bon été et un bon week-end à vous qui nous écoutez sur Autoroute Info. Nouvelle information concernant la 40 en direction de Chamonix. Une voiture arrêtée sur la bande d'arrêt d'urgence au kilomètre 98, c'est-à-dire après la sortie numéro 10 pour Bellegarde. Si vous êtes sur la 48 en direction de Lyon, un obstacle à signaler sur les voies kilomètre 80, c'est-à-dire après dans le secteur de la sortie numéro 11 pour vous Moirans. Et si vous êtes au sud de Grenoble sur la nationale 85, direction Gap et Briançon, trafic ralenti sur environ 1 km après la bifurcation avec la 480, le secteur de Pont-de-Clé. On retourne en Haute-Savoie pour vous qui êtes sur la 41 Nord, un véhicule roule à faible allure au niveau de la bretelle sortie 15 points. Pour Seine au Sud, un véhicule qui essaierait de quitter l'autoroute par cette bretelle. À l'approche du tunnel du Mont-Blanc en Haute-Savoie, il faut compter encore une heure et quart d'attente avant de pouvoir emprunter ce tunnel pour vous qui voulez rejoindre l'Italie. Notre dernière information à rappeler, ça vous concerne en Savoie. Si vous êtes sur la 43, je rappelle que la bretelle de sortie 12, lac d'Aigbelette, reste fermée en raison d'une saturation autour de ce lac. Vous ne pouvez donc plus quitter l'autoroute par cette bretelle et rejoindre le lac d'Aigbelette. Attention à cet épisode de canicule, toujours en cours sur une bonne partie de la France. Tous les départements de la région Rhône-Alpes sont toujours concernés par une vigilance orange pour la canicule. Pensez à bien faire des pauses toutes les deux heures pour vous hydrater et vous mettre à l'ombre. On s'intéresse tout de suite à l'actualité en France et dans le monde avec les titres de France Info.
2: MAE à 15h20, l'info en une minute. Face à la canicule, le syndicat des coureurs cyclistes appelle à revoir les horaires des courses.
3: Pas dans l'immédiat, mais il faut engager la réflexion, selon lui. Pour les courses de l'été l'année prochaine, la 9e étape du Tour de France est toujours en cours. Moins de 100 km désormais à parcourir. Étape raccourcie à cause des fortes chaleurs, c'est une première. Des coups de chaud, mais aussi plus de noyades en France. 139 personnes ont perdu la vie depuis la canicule du mois de juin, annonce le ministre de l'Intérieur, Laurent Nunez. C'est près de 20% de plus qu'à la même période l'année dernière. Plusieurs politiques français dénoncent le racisme et la haine de l'ancien Premier ministre espagnol. À deux jours du choc France-Espagne en demi-finale du Mondial de football, Mariano Rajoy évoque une équipe de France, je cite, « sans français ». La France n'est pas une nation ethnique, elle n'a pas de couleur de peau ou de religion, lui répond le socialiste Olivier Faure. À Aix-en-Provence, à peine sorti de prison, un homme de 47 ans est soupçonné de viol et séquestration récidive. La victime est une étudiante de 19 ans. Il venait de passer 15 ans derrière les barreaux pour le même motif et était sorti le mois dernier.
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1: On poursuit la route avec un véhicule en panne sur la 43 en direction de Chambéry. Un véhicule arrêté dans le tunnel de l'Épine, situé après la sortie 12 de lac d'Aigbelette. Le véhicule se trouve sur la voie de droite et la bande d'arrêt d'urgence. Conséquence, vous roulez uniquement sur la voie de gauche dans ce tunnel. J'y reviendrai dans les prochaines minutes. En attendant, on fait la route avec Auria sur Autoroute Info. Bonne route à vous.

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1: Sur la 43 en direction de Lyon, un accident s'est produit au kilomètre 12, c'est-à-dire après la bifurcation. Après la bifurcation avec la 432, une voiture au moins sur la voie de gauche et la voie du milieu

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4: Nouvelle information concernant l'A40 dans le département de la Haute-Savoie. Un piéton est en train de traverser les voies au kilomètre 8, donc entre la sortie 20 pour Sallanches et 21 pour Passy. Restez prudent dans les deux sens, que vous alliez direction Paris ou direction Chamonix. On part sur l'A43 en direction de Lyon. Un accident s'est produit au kilomètre 12, donc après la bifurcation avec l'A432. Une voiture impliquée sur vos deux voies les plus à gauche. J'y reviendrai dans les prochaines minutes. En attendant, on fait la route avec Édouard Maillat sur Autoroute Info.

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1: Soyez particulièrement vigilants sur la 40 en Haute-Savoie. Un piéton a été vu traversant les voies au kilomètre 8, c'est-à-dire dans le secteur de la sortie numéro 20 pour Sallanches. Restez prudents dans les deux sens quand vous alliez direction Lyon ou direction Paris, car ce piéton pourrait à nouveau tenter de traverser. Si vous êtes dans la rampe d'accès au tunnel du Mont-Blanc et que vous rejoignez l'Italie, l'attente est toujours estimée à 1h15 d'après les informations transmises par le PC du tunnel du Mont-Blanc. Un petit peu de patience donc avant de pouvoir rejoindre l'Italie. Toujours dans le département de la Haute-Savoie, sur la 41 Nord en direction de Chambéry, un véhicule roule à très faible allure sur la bande d'arrêt d'urgence au niveau de la bretelle de sortie numéro 15 points pour Seine Sud. Les équipes de sécurité sont sur place. On part maintenant sur la 43, direction Lyon. Un véhicule est accidenté sur les deux voies les plus à gauche, au kilomètre 12, c'est-à-dire après la bifurcation avec la 432. Les équipes de sécurité sont sur place et vous devez rouler sur les voies de droite et du milieu, les deux voies les plus à droite. Un dépanneur est présent sur les lieux. Dans l'autre sens, sur la 43, en direction de Chambéry, un véhicule est en panne dans le tunnel de l'Épine, situé après la sortie 12 de lac d'Aiguebelette. Conséquence, vous roulez uniquement sur voie de gauche dans ce tunnel, ce qui engendre un bouchon. Vous retrouvez un bouchon d'un kilomètre avant l'accès à ce tunnel. Et j'apprends à l'instant que ce véhicule vient de sortir du tunnel. Vous pouvez donc de nouveau rouler sur les deux voies. Vous pourrez bientôt en tout cas rouler sur les deux voies, mais en attendant, il y a un bouchon. Dans ce même secteur, au niveau de la sortie 12 de lac d'Aiguebelette, je rappelle que cette bretelle de sortie est toujours fermée en raison du trafic saturé autour du lac d'Aiguebelette. Vous ne pouvez donc pas quitter l'autoroute au niveau de cette bretelle de sortie numéro 12. Et quelques informations pratiques qui peuvent vous être utiles si vous êtes sur la route des vacances. Lorsque vous partez en vacances, je rappelle que toutes les aires de service sont équipées de bornes pour regonfler vos pneus. Vous pouvez le faire gratuitement. Mais attention, des pneus, la pression idéale est indiquée sur le manuel d'utilisation de votre véhicule ou sur l'étiquette de la portière conducteur ou encore sur la trappe de votre réservoir. Sur autoroute, il est conseillé d'ajouter 0,3 bar à la pression habituelle.
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1: On poursuit la route tout de suite avec Teddy Bear sur Autoroute Info. Bonne route à vous.
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1: Bruno Solo, bonjour. Un lieu parisien a marqué votre enfance.
2: C'est la Tour Saint-Jacques. C'était le premier coin de verdure lorsque nous sortions de chez nous. On habitait dans le cœur de Paris. C'est du gothique flamboyant, très ciselé. À la base, c'était une église, hein, Saint-Jacques de la Boucherie. L'église a été détruite à la Révolution. La tour est restée. Et puis c'est aussi une tour qui a une très belle légende avec Blaise Pascal, un homme de foi, un philosophe, scientifique. On a dit que c'était lui qui avait installé les premiers instruments de pression atmosphérique. Ça faisait partie de la légende.
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12: Sur la 43 en direction de Lyon, un accident toujours en cours après la bifurcation avec la 432, deux voitures impliquées sur les voies de les deux voies les plus à gauche. Les équipes de sécurité sont sur place ainsi qu'un dépanneur. Attention donc, le trafic est un petit peu plus compliqué que prévu dans ce secteur. Dans l'autre sens, en direction de Chambéry, un bouchon est en cours. Un bouchon s'est formé entre les tunnels de Dulin et de l'Épine après la sortie 11 pour Saint-Genis-sur-Guiers. 4 km de bouchon entre ces deux tunnels et conséquence, une régulation est en place au tunnel de Dulin avec la voie de gauche neutralisée. On part dans Lyon à Sens pour visiter la première cathédrale gothique de l'histoire. Jérémy Esclavard a trouvé sur place Baptiste Gâteau, guide conférencier.
13: Cette cathédrale, elle est assez atypique. Nous ici, on a perdu une tour dans la deuxième moitié du 19e siècle qui a été démontée, qui d'ailleurs n'était déjà pas à l'identique de la première, qui ici est en pierre en face de nous, qui culmine à presque 70 mètres. On a donc ce grand portail central et donc différents styles visibles sur cette cathédrale. Une partie nord encore assez romane, puisqu'on parle de première cathédrale gothique, mais le roman n'est pas très loin. On est dans vraiment cette période de transition. Et puis la grande tour de pierre qui s'élève, plus on lève les yeux vers le haut, plus on arrive vers le gothique finissant, le gothique flamboyant et le début de la Renaissance avec le petit campanile qu'on a entendu les cloches tout à l'heure sonner pour les heures.
14: Après avoir admiré l'extérieur de la cathédrale, il est temps à présent de pénétrer à l'intérieur de l'édifice. On s'arrête avec Baptiste Gâteau dans le bras nord du transept devant une magnifique verrière.
13: Ici devant les yeux, c'est cette belle rose avec ses vitraux qu'on appelle le vitrail des anges musiciens, le concert céleste, où on a ce Christ doré en plein centre, puis 62 anges musiciens tout autour en train de jouer de tous les instruments de l'époque, de la fin du Moyen-Âge, du début de la Renaissance. Certains qu'on connaît très bien encore aujourd'hui, flûte, orgue, cornemuse, trompette, on connaît. Et puis d'autres qu'on a un petit peu oubliés, les psaltarions, les mandorles, les tintinabules, bref, c'est presque un cours d'histoire de la musique.
14: En plus des verrières, si vous visitez la cathédrale de Sens, ne manquez pas le mausolée du dauphin et de la dauphine, la chapelle des Salazar ou encore le fameux Jean de Cognot.
13: On a un dicton dans la cathédrale, on dit « si vous ne l'avez pas vu, c'est que vous n'êtes pas venu ». C'est une toute petite tête coincée dans un des piliers à l'entrée de la cathédrale, un peu entourée de légendes puisque chacun a un peu sa version de l'histoire. Jean de Cognot, de son vrai nom, Pierre de Cunière, personnage du XIVe siècle, qui avait combattu, si vous voulez, le droit du clergé, puis il va perdre son procès. Il va donc être raillé par le clergé, qui c'est ce petit laïc là, qui s'est levé devant la grande église de France. Alors on va le punir, et comment on punit quelqu'un? C'est comme à l'école avant, on le met au coin. Et donc on a sculpté sa petite tête comme ça dans un coin de la cathédrale, tournée vers la sortie pour pas qu'il puisse se racheter pendant la messe, bien évidemment. On l'appelle finalement le gars du coin. Et comment on dit le coin au Moyen-Âge? Le coignet, le coignot, Cunière est devenu Cognot. Donc maintenant que vous l'avez vu, c'est que vous êtes vraiment venu dans la cathédrale.
14: Dans le département de l'Yonne, la ville de Sens et sa cathédrale gothique sont accessibles depuis l'autoroute A19.

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2: 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Bel été, bon week-end à tous, il est 16h.
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2: On part maintenant sur la 43 en direction de Chambéry. Un premier bouchon avant le tunnel de Tulin, situé après la sortie 11 pour Saint-Genis-sur-Guiers. Un tunnel où une régulation est mise en place avec la voie de gauche neutralisée en raison d'un bouchon qui s'est formé après le tunnel de Tulin. 2 à 3 km de difficulté entre les tunnels de Tulin et de l'Épine suite à un véhicule en panne. Dans le tunnel, le véhicule a été évacué, mais il y a toujours un trafic chargé dans ce secteur. C'est l'occasion de rappeler que dans ce même secteur, la bretelle de sortie 12, lac d'Aiguebelette, est toujours fermée en raison d'un trafic saturé autour du lac d'Aiguebelette. Vous ne pouvez pas donc plus quitter l'autoroute au niveau de cette bretelle de sortie numéro 12. On part sur la 43 dans l'autre sens cette fois-ci. Un accident toujours en cours au kilomètre 12, donc après la bifurcation avec la 432. Deux véhicules impliqués sur les deux voies les plus à gauche qui ont été neutralisés. Les opérations de dépannage sont en cours. Si vous êtes en Haute-Savoie sur la route nationale 205 avant d'accéder à l'Italie, on retrouve toujours 2 km de bouchons dans la rampe d'accès à ce tunnel. Une attente estimée à 1h15 d'après les informations transmises par le PC du tunnel du Mont-Blanc. Si vous êtes du côté de Grenoble, au sud de Grenoble, sur la route nationale 85 direction Gap et Branson, un trafic dense après l'arrivée par la 480.
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2: On poursuit la route tout de suite avec l'actualité en France et dans le monde avec les titres de France Info.
3: Andalousie, dans le sud de l'Espagne, les pompiers peuvent commencer à souffler.
4: Alors que le violent incendie qui a ravagé un massif forestier près d'Almeria est désormais stabilisé, le feu a fait au moins 12 morts, une vingtaine de disparus, dont une Française, sont toujours recherchés. Les autorités espagnoles poursuivent leurs identifications. Le chef de la diplomatie pakistanaise appelle à la désescalade au Moyen-Orient après la reprise des affrontements la nuit dernière entre l'Iran et les États-Unis. Téhéran annonce avoir fermé le détroit d'Ormuz, démenti tout à l'heure de Washington qui affirme que le détroit est bien ouvert et que les navires peuvent y circuler. La France de nouveau dans la fournaise de la canicule. 37 départements affichent une vigilance rouge pour ces fortes chaleurs. Selon Météo France, cet épisode de canicule doit durer jusqu'en milieu de semaine prochaine au moins. Et puis du chaud aussi sur la route du Tour de France. La 9e étape 100% corrézienne est en cours. Toujours entre Malemort et Ussel, elle a été raccourcie de 30 km en raison de ces fortes chaleurs.
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2: Et pour les prochaines minutes, on écoute Manon Lisa sur Autoroute Info. Bonne route à vous.

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3: On vous rappelle cette perturbation qui est toujours en place sur l'A43 entre Lyon et Chambéry en direction de Turin et des Alpes sur cette A43 en Savoie. Un bouchon qui remonte sur plusieurs kilomètres qui va débuter après la sortie numéro 11 de Saint-Genis-sur-Guiers. En cumulé, il faut compter au moins une demi-heure supplémentaire, voire entre 20 minutes et une demi-heure supplémentaire pour rejoindre le secteur de Chambéry. Et puis on vous rappelle que la sortie 12 lac d'Aigbelette reste fermée. Vous ne pourrez pas vous rafraîchir sur les pourtours autour de ce lac en prenant cette sortie numéro 12 puisque c'est complètement saturé. On se retrouve dans quelques minutes pour le prochain point trafic. Ce sera d'ici 16h15 sur Autoroute Info. Pour l'instant, la musique avec Simple Minds.

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1: Il est 16h15, bonne route à l'écoute d'Autoroute Info sur votre trajet. Vous êtes assez nombreux à circuler, mais ça se passe plutôt bien pour le moment. On va tout d'abord rappeler cette zone d'intervention à la suite d'un accident sur la 43 dans le Rhône en direction de Lyon au kilomètre 12. Un véhicule qui a été accidenté et deux voies sur quatre

0: neutraliser les deux voies de gauche au kilomètre 13. Après, la sortie 5 de l'île d'Abo et l'accès à l'A432. De votre côté, décalez-vous bien sur les deux autres voies disponibles, voie de droite, voire sur la voie la plus à droite pour respecter un corridor de sécurité. On rappelle également ce bouchon toujours d'actualité sur cette même autoroute A43 en direction de Chambéry et Turin, cette fois-ci entre Lyon et Chambéry. Un bouchon qui débute après la sortie 11 de Saint-Genis-sur-Guiers. Il faut compter près d'une dizaine de minutes supplémentaires maintenant pour passer un bouchon de près de 3 km après cette sortie numéro 11 pour notamment passer une série de deux tunnels avant d'accéder au secteur de Chambéry. On rappelle également que la sortie 12 lac d'Aiguebelette reste fermée à la circulation. La raison, eh bien, les pourtours du lac sont complètement saturés avec la canicule. Vous êtes nombreux à vouloir trouver un point d'eau, un point pour se rafraîchir. Il vaudrait peut-être mieux éviter ce lac d'Aiguebelette et pour cela, la sortie 12 donc est fermée jusqu'à nouvel ordre. Et puis on rappelle pour terminer la plus grosse difficulté, en tout cas le temps d'attente le plus élevé, c'est tout au bout de la route nationale 205 en Haute-Savoie, direction l'Italie. Vous passez par le tunnel du Mont-Blanc, et bien vous allez devoir patienter à peu près 1h15 quand vous arrivez en début de bouchon, bouchon d'un peu plus de 2 km.
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0: N'oubliez pas de bien vous hydrater avec la canicule qui frappe très fort en ce moment. Il faut également faire la pause toutes les 2 heures. Les prévisions pour la fin de ce week-end, début de semaine avec Frédéric Long de Météo France.
2: Cet après-midi, un soleil de plomb vous attend sur votre trajet. Même si de l'Auvergne au Berry, quelques nuages passagers parviennent à se développer. Près de la côte aquitaine, le voile nuageux est parfois assez épais et quelques ondées orageuses sont probables en soirée, associées à des rafales de vent. Le vent d'est à nord-est dépasse parfois 40 km/h en pointe du Grand Est à l'Île-de-France. Les températures restent caniculaires. On attend 35 degrés à Mulhouse, 36 à Grenoble, 37 à Dijon et Lyon, 39 degrés à Auxerre, Bourges, Montluçon et Mont-de-Marsan. L'épisode caniculaire se poursuit en début de semaine, malgré une baisse temporaire du mercure en Aquitaine lundi. Sur vos plages cet après-midi, le soleil est là en Méditerranée. Ailleurs, comptez 31 degrés sur la plage, 26 degrés dans l'eau. En Aquitaine, le voile nuageux est épais, avec vent fort en fin de journée et ondées orageuses possibles le soir. À Biscarrosse, comptez 37 degrés sur le sable et 24 dans l'eau. Frédéric Long, Météo France pour Autoroute Info.
0: C'est reparti pour la musique pour vous accompagner cet après-midi avec Naïka sur Autoroute Info.
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1: Un obstacle en plastique sur les voies de l'autoroute A49 en direction de Valence. C'est en Isère, kilomètre 25 après la sortie numéro 10 de Vineil. Un obstacle qui pourrait se trouver sur les voies. Le personnel autoroutier se rend sur

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8: On rappelle cet obstacle sur l'autoroute A49 en direction de Valence, entre Grenoble et Valence. Un obstacle qui se situe au kilomètre 25, débris en plastique après la sortie numéro 10 de Vineil. On rappelle également cette perturbation pour rejoindre l'Italie en passant par le tunnel du Mont-Blanc. Toujours 45 minutes d'attente, un peu moins de 2 km de bouchon pour rejoindre cet ouvrage situé un peu après Chamonix. On se retrouve à 16h30, prochain point trafic, ce sera après la musique avec Pauline ou encore Texas. Pour le moment, on parle des voitures. On les croise souvent, les agents autoroutiers qui exercent un métier dangereux. Vincent Serrano a rencontré l'un de ces hommes en orange qui travaille pour assurer notre sécurité.
9: Il y a un camping-car et il dépasse un peu sur le volant.
10: C'est l'outil indispensable pour Cédric, agent autoroutier depuis 2 ans sur le réseau AREA.
11: Toujours le toki sur soi, on sait jamais, on peut être appelé à tout moment.
9: Ok, merci.
11: La première chose quand on a l'intervention, c'est de protéger. En fait, donc du coup, on balise souvent ce qu'il y a, si c'est une voie lente, une BAU, une voie rapide.
10: BAU, comprenez bande d'arrêt d'urgence.
11: Après, on sécurise les clients et on suivant le type d'intervention, si c'est un accident, les gestes de premier secours, on va dire qu'on n'est pas là pour ça, mais bon, si vraiment il y a la vie du client en danger, quelque chose, après il faut prendre des mesures, c'est certainement, mais si ça se passe mal, on peut appeler la police, ouais, la gendarmerie qui vient, qui se déplace, parce que le problème des gens, souvent, les points d'autoroute, ils tombent en panne, c'est que ça coûte, ça tape dans le porte-monnaie, puis ils sont pas forcément d'accord. On appelle le César, on leur dit qu'on a besoin des pompiers, qu'on a besoin du dépanneur, sur le type de panne, une crevaison, une panne moteur, ou un véhicule en feu, peu importe quoi, après, du coup, on appelle, et après le César gère, en fait, appelle les pompiers, le dépanneur.
12: Le centre d'exploitation qui regroupe toutes les informations.
11: Exactement, c'est ça. Et après, qui donne les informations à 107.7 et qui les fait passer à la radio.
10: Un métier de terrain, en extérieur, qui ne connaît pas la routine.
11: On ne fait pas tous les jours la même chose. Un coup, on peut faire des sanitaires, on fait de l'intervention, on fait du balisage, on fait du fauchage, on travaille de nuit, du salage préventif, on déneige. Donc en fait, c'est ça qui est intéressant.
10: C'est aussi un métier dangereux où la vie de ces agents de la route ne tient qu'à un fil et à l'attention des conducteurs qui les frôlent à plus de 90 km à l'heure.
11: Faut faire attention, c'est pour ça que souvent on est plusieurs, on a toujours les yeux sur le réseau, regarder ce qui se passe, mais je vois aujourd'hui encore, c'est vraiment le téléphone, quoi. Je veux dire, les gens, ils sont pas concentrés, c'est un vrai problème.
12: Vraiment, vous le voyez, de vos yeux, les gens ne regardent pas la route.
11: Ah, ils regardent pas la route, ils font des grands écarts, les poids lourds, souvent, on les voit, ils font des zigzags, ils roulent en BAU, c'est un gros problème, ça.
10: 300 personnes se relient 7 jours sur 7, 24 heures sur 24, pour assurer la sécurité des conducteurs le long des 430 km du réseau AREA.

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1: Et on continue de vous accompagner en ce dimanche après-midi en pleine canicule sur les autoroutes alpines. Des conditions de circulation qui sont globalement plutôt bonnes aujourd'hui. Pas de grosses difficultés. On va quand même rappeler les quelques informations, notamment ce ralentissement toujours d'actualité sur la 43, l'axe Lyon-Chambéry en direction de Turin et des Alpes. Un bouchon qui se trouve après la sortie 11 de Saint-Genis-sur-Guiers se poursuit sur un peu moins de 2 km pour passer un tunnel, celui de Dulin, un peu avant d'arriver à Chambéry. Rajoutez 5 minutes sur votre temps de trajet pour passer cette zone de perturbation. On a également un autre bouchon cette fois-ci, c'est l'accès au tunnel du Mont-Blanc en Haute-Savoie, route nationale 205 après Chamonix. Les temps de parcours diminuent petit à petit mais restent tout de même assez importants puisqu'on parle de 45 minutes d'attente quand vous arrivez au début de ce bouchon qui se trouve un peu moins de 2 km avant d'accéder au tunnel du Mont-Blanc. Et puis c'est la canicule, ça ne vous aura pas échappé, le risque d'incendie est accru, quelques gestes simples permettent de l'éviter, Vivien Topin.
2: Ne jetez jamais de mégots par la fenêtre. Mal éteint, il peut enflammer la végétation en bordure des voies ou sur les aires de repos. Vérifiez l'arrimage de votre chargement. Un objet traînant au sol peut produire des étincelles et embraser l'accotement. Surveillez également votre moteur en cas de fumée, de surchauffe ou d'odeur suspecte. Rangez-vous sur la bande d'arrêt d'urgence, si possible au niveau d'un refuge. Vous coupez le contact, ensuite faites sortir les passagers derrière les glissières et appeler les secours à l'aide d'une borne d'appel d'urgence ou de l'application SOS Autoroute.
1: L'application SOS Autoroute gratuite, elle permet de contacter les secours depuis son smartphone tout en étant géolocalisé, c'est très pratique. Et maintenant, place à l'actualité générale. On écoute les titres de France Info.
3: L'info en une minute, des réacteurs nucléaires à l'arrêt à cause de la chaleur.
4: 3 sont à l'arrêt, 8 autres en réduction de puissance, annonce EDF. Pour respecter les arrêtés sur les rejets et donc l'environnement, les 37 départements en vigilance rouge canicule aujourd'hui le resteront demain. 47 départements seront placés en vigilance orange. L'Iran ne contrôle pas le détroit d'Ormuz, affirment les États-Unis. Ils soutiennent que les navires peuvent circuler et que le détroit est ouvert, contrairement à ce qu'avait annoncé l'Iran après la reprise des hostilités entre les deux pays. Les États-Unis ont frappé la nuit dernière l'Iran très fort, a dit Donald Trump. L'incendie qui a fait au moins 12 morts dans le sud de l'Espagne est stabilisé, annonce le président régional. Une Française figure parmi les personnes disparues de l'incendie, selon le ministère des Affaires étrangères. Et puis 2000 personnes participent à une rave party non autorisée en Bretagne, dans une forêt située dans la commune des Forges de Lanouée, dans le Morbihan. Les teufeurs se sont installés dans la nuit de vendredi à samedi. La préfecture dénonce l'irresponsabilité des organisateurs à cause de la chaleur prévue.
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1: On vous accompagne en musique jusqu'au prochain point trafic avec Christophe Maé sur Autoroute Info. Bonne route.

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10: Vous êtes à l'écoute d'Autoroute Info, on vous accompagne sur votre trajet cet après-midi, ce dimanche après-midi, fin de week-end pour certains, le début des vacances pour d'autres, notamment si vous avez choisi l'Italie pour passer quelques jours de vacances et que vous rejoignez pour cela le tunnel du Mont-Blanc, toujours un bouchon d'un peu moins de 2 km avant d'accéder à ce tunnel du Mont-Blanc et après Chamonix, comptez près de 45 minutes d'attente en arrivant dans cette perturbation. On se retrouvera à 16h45, heure du prochain point trafic. Et avant ça, pour vous accompagner, Christina Aguilera sur Autoroute Info.

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1: Les obstacles signalés sur la 48 en Isère en direction de Lyon, des débris de pneus signalés au kilomètre 70 après la sortie numéro 10 pour les

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1: 16h45 minutes. Vous êtes à l'écoute d'Autoroute Info sur votre trajet de retour de week-end pour certains, de vacances pour d'autres, avec des conditions de circulation toujours très bonnes. On rappelle ces débris sur les voies, des débris de pneus sur les voies de la 48 en Isère en direction de Lyon, entre Grenoble et Lyon. C'est au kilomètre 70 après la sortie numéro 10 pour les Abrets. En Savoie, on rappelle que la sortie 12, lac d'Aiguebelette, est fermée à la circulation sur l'autoroute à 43, impossible de prendre cette bretelle de sortie 12. La raison, les pourtours du lac d'Aiguebelette sont complètement saturés pour éviter qu'encore plus de monde ne rejoigne les abords de ce lac déjà complètement saturé. Eh bien, cette sortie 12 lac d'Aiguebelette est fermée pour le moment et jusqu'à nouvel ordre. On vous tiendra au courant dès qu'il y aura un changement. Dernière information, l'accès à l'Italie par le tunnel du Mont-Blanc en Haute-Savoie qui se mérite toujours puisqu'il faut compter 2 km de perturbation avant le tunnel et entre 30 et 45 minutes d'attente. Et on vous rappelle que la canicule est en train de prendre de l'ampleur et d'augmenter. La chaleur qui ne fait que grimper quand vous circulez sur les autoroutes alpines. Dès que vous sentez un peu d'hypovigilance, c'est-à-dire un peu de fatigue, il ne faut pas hésiter à vous arrêter sur une aire de repos, ne serait-ce que pour vous dégourdir et vous rafraîchir. N'hésitez pas également à bien vous hydrater, c'est très important.
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1: Et on se retrouvera dans quelques minutes sur Autoroute Info. On parlera souvenirs sur la route des vacances pour le moment. Mylène Farmer pour vous accompagner.

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17: Pas de nouvelles perturbations à signaler sur les autoroutes alpines. Vous circulez toujours dans le plus grand des calmes pour une grande partie, la grande majorité d'entre vous. Une zone de perturbation est priorité à votre sécurité. On part en Haute-Savoie en direction de l'Italie et de Chamonix avec tout d'abord une voiture qui est en panne sur cette nationale 205 au kilomètre 4, juste avant la sortie 31 de Chamonix. Après la sortie 30, les Bossons, véhicule qui est en panne sur le bord des voies et qui pourrait être gênant. Et puis un petit peu plus loin cette fois, après la sortie 31 de Chamonix, dans la montée du tunnel du Mont-Blanc. Toujours de l'attente, sur un peu moins de 2 km, vous comptez entre 30 et 45 minutes de bouchon. Et le retour de l'information trafic point complet à 17h, en espérant que ça reste toujours aussi calme d'ici là. Ce sera après la musique avec Thérapie Taxi ou encore Los Lobos sur Autoroute Info. Et pour le moment, la route des vacances, c'est aussi celle des souvenirs. Aujourd'hui, on fait un bond dans les années 90 avec Myriam Boyed et Elliot Monod.
18: Retour à l'été 1998.
19: Doc Martens ou basket blanche. Dans les années 90, c'est jean baggy pour les skateurs, chemise à carreaux pour les rockers et jean taille basse et buffalo pour les fans des Spice Girls. 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
18: lover. Internet commence à s'inviter dans le quotidien. Bon, le débit est lent et occupe la ligne du téléphone fixe qui permet à l'époque d'appeler les copains pour organiser des parties de PlayStation, à jouer à Tomb Raider, Gran Turismo ou Tekken 3. Round 2. C'est aussi l'année de Windows 98 et de films mythiques comme Titanic ou Godzilla, pendant qu'en France, un certain François Pignon est invité à dîner.
20: J'en tiens Comment est-il ?
21: Un champion du monde.
19: Pour partir à la mer, on s'installe dans la 406 Break, l'espace ou la Clio 2, et on roule pour la première fois sur une A39 toute neuve entre Dijon et Bourg-en-Bresse.
18: Côté sécurité routière, la réglementation se durcit. Ceinture obligatoire à l'arrière, permis à point déjà instauré et limite d'alcoolémie fixée à 0,5 g par litre de sang.
19: Dans l'autoradio en 98, c'est Eurodance ou rock alternatif. On écoute Ace of Base, Corona, Placebo ou encore les tubes de Nirvana. Mais le vent tourne déjà.
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17: Une voiture qui est en panne sur la 48 en Isère en direction de Lyon, au kilomètre 71, elle est sur la voie réservée aux véhicules lents sur la 48 direction Lyon. C'est après la sortie numéro 10 pour les Abrets.
19: Derrière, dans les baladeurs CD, les jeunes écoutent Snoop Dogg et Mano, tandis qu'une autre mélodie résonne partout, celle d'un pays en fête après le sacre des Bleus en Coupe du Monde, 3-0 face au Brésil.
23: Deux buts de Zidane, un but de Petit, je crois qu'après avoir vu ça, on peut mourir tranquille.
18: Et oui, cet été-là, c'était comme ça.

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2: Et il est 17h, on vous accompagne ce soir.
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2: Peut-être sur la route des vacances pour certains d'entre vous. Si vous avez choisi l'Italie en passant par le tunnel du Mont-Blanc, il va toujours y avoir une perturbation d'un peu moins de 2 km. Un temps d'attente estimé à un peu moins de 30 minutes pour rejoindre l'Italie par ce tunnel du Mont-Blanc en Haute-Savoie. Et puis il y a cette voiture qui est en panne dans la montée du tunnel aussi. Elle se trouve après la sortie 30 Les Bossons sur la Nationale 205 au kilomètre 4 et un petit peu avant la sortie 31 de Chamonix. On rappelle également ces quelques informations du côté de l'autoroute A48 avec des débris, un véhicule qui se trouve en panne, débris qui a priori ont été ramassés, mais cette voiture toujours en panne sur cette A48 en direction de Lyon. Elle est au kilomètre 71 après la sortie 10 pour les Abrets sur la voie réservée aux véhicules lents. Sur l'A43 en Savoie, la sortie 12 lac d'Aigbelette reste fermée à la circulation. Pourquoi ? Les pourtours du lac sont complètement saturés et oui, avec cette période de canicule, tout le monde cherche un peu de fraîcheur et les lacs sont évidemment un lieu de choix, sauf que le lac d'Aigbelette n'est pas très grand et il est surtout saturé assez rapidement pour éviter encore plus de monde et une surcharge des pourtours du lac qui est déjà surchargé. La sortie 12 reste pour le moment fermée.
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2: Tout de suite, l'actualité générale, les titres de France Info.
3: Nucléaire au ralenti en France.
4: 3 réacteurs sont à l'arrêt, 8 autres fonctionnent à puissance réduite, annonce cet après-midi l'exploitant EDF. Conséquence de l'épisode de canicule intense qui se poursuit en France, 37 départements sont placés en alerte rouge par Météo France, soit plus d'un tiers du pays. Ce sera la même chose demain. Des ministres et des chefs de parti face à Mariano Rajoy. Ils dénoncent le racisme crasseux véhiculé par l'ancien premier ministre espagnol, lui qui a récemment estimé dans une tribune que la France avait une équipe de foot de très haut niveau, mais sans Français. La France n'a pas de couleur de peau ou de religion, rétorque sèchement le patron du Parti Socialiste, Olivier Faure. À l'instant, l'actuel Premier ministre espagnol, Pedro Sanchez, dénonce sur le réseau social X des déclarations xénophobes. Et puis, jamais une élève aussi jeune n'avait décroché le brevet des collèges. Elle s'appelle Agnès, elle est savoyarde et elle vient d'avoir son diplôme à seulement 9 ans. Et 2 mois avec mention bien, rapporte ici Pays de Savoie.
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2: Une information de dernière minute, il semblerait que le tunnel du Mont-Blanc soit fermé pour le moment, impossible de continuer votre trajet. Vous êtes à l'arrêt avant de pouvoir rejoindre ce tunnel à cause d'un véhicule qui roulerait à très faible allure dans ce tunnel du Mont-Blanc. Pour le moment, donc, la circulation est coupée. On vous tient informé dès qu'on a du nouveau. Prochain point trafic d'ailleurs dans quelques minutes, juste après la musique avec Alex Warren.

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9: Le rappel de vos conditions de circulation et de ce véhicule qui est à l'arrêt sur la 48 en Isère en direction de Lyon, kilomètre 71, voiture sur la voie réservée aux véhicules lents et du personnel autoroutier sur place après la sortie 10 pour les Abrets. Et puis le tunnel du Mont-Blanc qui a priori est fermé à la circulation en Haute-Savoie à cause d'un véhicule qui roule à très faible allure dans le tunnel. On avait déjà un bouchon d'un peu plus d'un kilomètre qui reste assez important et donc de l'attente avant de pouvoir rejoindre ce tunnel du Mont-Blanc. On en reparle dans les toutes prochaines minutes dès qu'on en sait un peu plus. Ce sera juste après Dido sur Autoroute Info. Bonne route, bonne fin d'après-midi.

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1: 17h15, priorité à votre sécurité. On part tout de suite en Haute-Savoie sur la 41 en direction de Chambéry, secteur d'Annecy, avec un piéton signalé au bord des voies, kilomètre 126 après la sortie 16 de Seineau Centre. Soyez bien prudents dans le secteur, décalez-vous sur la voie de gauche si vous le pouvez. Apparemment, ce piéton serait sur le bord des voies côté droit. Rappel également de l'attente avant de rejoindre l'Italie par le tunnel du Mont-Blanc. C'est toujours un peu plus d'un kilomètre et entre 20 et 30 minutes d'attente avant d'accéder à ce tunnel du Mont-Blanc. Ça réduit hein, petit à petit, mais il va falloir toujours patienter avant de rejoindre le versant italien.
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1: Tout de suite, le retour de la musique. Tame Impala et Jenny pour vous accompagner sur Autoroute Info.

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15: On rappelle vos conditions de circulation et cette attente toujours pour rejoindre l'Italie par le tunnel du Mont-Blanc, c'est la principale difficulté. Un bouchon qui remonte sur un peu plus d'un kilomètre, entre 1 et 2 kilomètres, et il faudrait entre une demi-heure et 45 minutes pour rejoindre ce tunnel du Mont-Blanc. Et puis on surveille également la 41 en Savoie, secteur d'Aix-les-Bains, puisque ce soir c'est la dernière soirée de Musilac avec des artistes comme Big Flo et Oli, Charlotte Cardin, 47 Terres ou encore Riles qui seront présents. Beaucoup de monde attendu donc du côté d'Aix-les-Bains et ça va forcément créer des perturbations sur l'autoroute A41, notamment à hauteur des sorties 14 et 13. Pour le moment, en tout cas, on n'a pas eu vent du côté des PC Sécurité de potentielles perturbations, mais on surveille tout ça. On se retrouvera d'ailleurs à 17h30, prochain point complet, après la musique avec Benson Boone ou encore Téléphone. Pour l'instant, on s'intéresse à la van life. Elle a le vent en poupe depuis plusieurs années, mais au-delà de la carte postale, quels sont les avantages et les inconvénients de ce mode de voyage ? On fait le point avec Émilien Fèvre.
16: Pour en savoir plus, j'ai rencontré Christophe Léger, responsable de l'agence Vanaway à Dijon, qui loue des vannes et des fourgons aménagés. Ce que l'on peut dire, c'est que le profil des personnes intéressées est éclectique.
17: On a toutes sortes de clientèles, des jeunes qui veulent partir en vacances, des couples et des personnes âgées jusqu'à 80 ans qui veulent vivre aussi une expérience différente de ce qu'ils ont toujours connu, des campings, de la caravane et de l'hôtel.
16: 90% de ces personnes qui tentent l'aventure le font pour la première fois. Parmi les questions que l'on peut se poser, il y a évidemment celle de la différence avec le camping-car. Cela tient principalement de la base. Christophe Léger.
17: Un van est sur la base de la carrosserie d'un utilitaire. Alors que le camping-car, c'est sur un plateau sur lequel on a rajouté un élément ni plus ni moins qu'une caravane.
16: Et cela apporte des avantages vis-à-vis de la conduite et du stationnement.
17: Le van reste dans la catégorie utilitaire. Donc la restriction de stationnement est moins limitée que le camping-car. À savoir que le camping-car est considéré comme un élément habitable, ce qui n'est pas forcément le cas d'un van. Le van, à partir du moment où il n'y a pas de signe extérieur d'habitation, peut stationner partout. Qu'un camping-car n'a pas cette facilité de stationnement.
16: Évidemment, cela n'enlève en rien l'obligation de respecter le code de la route et notamment les interdictions de stationner à certains endroits et certaines heures. À part cela, il faut simplement profiter. Christophe Léger.
17: L'idée des vacances en van ou en fourgon, c'est les vacances liberté. C'est partir avec le minimum d'affaires, revenir avec le maximum de souvenirs, de découvrir les endroits magnifiques de notre pays et des autres pays. On roule, on s'arrête, on voit quelque chose de merveilleux, et ben on fait une petite pause prolongée, on n'a pas de chronomètre pour savoir à quelle heure on doit arriver pour manger ou pour partir. On a tout ce qu'il faut. Et une chose primordiale, laisser les espaces nature propres.
16: Pour vous essayer à la van life, la location débute à 500 euros la semaine pour un fourgon en saison basse, histoire de goûter vous aussi à ce petit vent de liberté.

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1: 17h, passé de 31 minutes, vous êtes à l'écoute d'Autoroute Info cet après-midi, cette fin d'après-midi pour certains, de retour de week-end pour d'autres, en départ pour les vacances. Les conditions de circulation restent toujours très bonnes, il reste une zone de perturbation, c'est toujours en Haute-Savoie pour rejoindre l'Italie par le tunnel du Mont-Blanc. Tout d'abord, un véhicule qui est en panne sur la route nationale 205 au kilomètre 4 après la sortie 30 Les Bossons, et juste avant d'arriver à Chamonix, le véhicule se trouve sur la bande d'arrêt d'urgence. Et puis un peu plus loin, après Chamonix, toujours c'est quasi 2 km de bouchons. Il faut entre 30 et 45 minutes pour passer ces difficultés. Le tunnel a été fermé à cause d'un véhicule qui était en panne dans l'ouvrage. Il semblerait, d'après ce que l'on voit des retours caméra, que la circulation ait pu reprendre. Cela reste à confirmer, mais a priori, quelques véhicules commencent à retourner dans ce tunnel du Mont-Blanc. Et puis, on rappelle également que sur la 43 en Savoie, il y avait une fermeture du côté de la sortie 12, Lac des Belettes, la sortie 12 qui était fermée sur cette 43, il semblerait que ce soit terminé désormais. La sortie numéro 12 est à nouveau ouverte à la circulation d'après les informations que nous avons. En revanche, un petit peu avant, en quittant Chambéry en direction de Lyon sur cette A43, un bouchon est en train de se mettre en place pour le moment sur un peu moins de 2 km. Vous comptez déjà plus de 5 minutes pour passer cette difficulté, notamment pour rejoindre le tunnel de l'Épine en direction de Lyon. À part ça, comme je le disais, partout ailleurs, ça se passe très bien en cette fin d'après-midi. Tout de suite, le retour de la musique pour vous accompagner avec un tout jeune trio de Los Angeles, Tamper City, sur Autoroute Info.

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17: On retourne en Haute-Savoie, rappeler la principale perturbation, l'accès à l'Italie par le tunnel du Mont-Blanc. Toujours ce bouchon de bien 2 km entre 30 et 45 minutes d'attente quand vous arrivez au début de ce bouchon. Et puis sur l'autoroute A43 en direction de Lyon, un peu après le secteur de Chambéry, on parlait de quelques perturbations. Après le kilomètre 86 et avant de rejoindre le tunnel de l'Épine, apparemment ça s'est quand même amélioré. On parlait d'un ralentissement épisode. Partout ailleurs, comme je vous le disais, sur le reste des axes que vous empruntez ce soir, ça se passe toujours très bien. Le prochain point trafic donc à 17h45. Et avant ça, on va écouter Fredericks, Goldmans et Jones.

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1: 17h passé de 44 minutes, pas de nouvelles informations pour l'instant sur les autoroutes alpines. Vous circulez dans de très bonnes conditions de circulation, seulement de l'attente pour rejoindre l'Italie, ce bouchon avant d'accéder au tunnel du Mont Blanc. 2 km de perturbation, temps d'attente estimé toujours entre 30 et 45 minutes. Et puis une information qui nous parvient à l'instant même, apparemment le tunnel du Fréjus, l'autre tunnel transalpin qui permet de rejoindre l'Italie, serait a priori fermé à cause d'un véhicule, une voiture en panne dans cet ouvrage. Le temps que ce véhicule soit évacué, impossible de continuer votre trajet par ce tunnel du Fréjus. Une réouverture prévue au plus tard aux alentours de 18h30. On vous tient au courant dès qu'il y a du nouveau ou dès que le tunnel est à nouveau ouvert à la circulation. Et pour ceux qui seront sur la route cette semaine pendant la nuit, il va y avoir des fermetures nocturnes en Isère, notamment dans la nuit de mercredi à jeudi. La 480 sera fermée en direction de Sisteron dans l'agglomération grenobloise de 20h30 à 6h entre la jonction avec la Rocade Sud et la sortie 7 Pont-de-Claix. La sortie 5B Cessin sera donc obligatoire, je le rappelle, la nuit du 15 au 16 et la nuit du 16 au 17. Donc la nuit de mercredi à jeudi et de jeudi à vendredi. En Haute-Savoie, la nuit de mercredi à jeudi, la 40 et la 411 en direction de Paris et de Genève seront fermés de 20h30 à 5h30 entre la sortie 15 Vallée Verte et la sortie 14.1 pour Gaillard.
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1: Dans quelques minutes sur Autoroute Info, on vous emmènera prendre l'air et remonter le temps en direction Cluny, en Saône-et-Loire, une ville au patrimoine exceptionnel. Restez avec nous pour le moment, la musique avec Gims sur Autoroute Info.

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1: Et le rappel de vos conditions de circulation à cette heure-ci, pas de nouvelles difficultés sur les axes que vous empruntez. On rappelle le tunnel du Fréjus qui est fermé à la circulation. Tunnel qui se situe en Savoie tout au bout de la 43 Maurienne. Un véhicule qui est en panne dans cet ouvrage. Tant qu'il n'aura pas été évacué, la circulation ne pourra pas reprendre à hauteur de ce tunnel du Fréjus. On se retrouve pour le point complet de 18h. Avant ça, la musique, ce sera avec Dire Straits ou encore Harry Styles. Pour le moment, on va faire une pause hors du temps à Cluny, en Saône-et-Loire, qui est une ville dont l'histoire rayonne encore aujourd'hui entre culture, balade et découverte. Et Emma Laugerette s'y est rendue. Reportage.
13: Quand on vient à Cluny, on vient découvrir plus de 1000 ans d'histoire.
14: Virginie Gouteiller, administratrice de l'abbaye et du musée de Cluny.
13: Donc là, on se trouve dans la partie de l'église qui a été construite à la toute fin du XIe siècle. Cette église était la plus grande, la plus haute de toute la chrétienté dans le monde à ce moment-là. Il n'y a pas d'église ailleurs qu'en Occident. Eh bien, on peut dire que c'était la plus grande du monde. Je vais vous emmener voir un petit joyau de la visite. Suivez-moi. Nous sommes dans un endroit où le son est différent, vous l'entendez, ça résonne beaucoup plus. C'est une chapelle gothique, une chapelle qui a été construite. Et quand on lève les yeux, on découvre également des vitraux qui sont une création contemporaine de l'artiste Sarkis. Les monuments, et cette chapelle en fait largement partie, sont des lieux de création depuis leur origine. Et poursuivre cette création avec des artistes contemporains, c'est extrêmement riche et précieux pour continuer de faire vivre les lieux. On continue la visite et on va se rendre au musée.
14: Un seul même ticket de visite permet de découvrir l'abbaye ainsi que le musée d'art et d'archéologie.
13: Nous venons de rentrer dans une pièce sombre car on maintient les volets fermés de façon à protéger les quelques 4500 ouvrages qui s'offrent à nos yeux tout autour des murs. Plus de la moitié proviennent vraiment de la bibliothèque qui a été constituée par les moines au fil des siècles. Et certains datent de la fin du XVe siècle, autour tout début de l'imprimerie.
14: Une abbaye, c'est aussi des jardins, des espaces extérieurs. Et la particularité du lieu est qu'il abrite également une école d'ingénieurs. Lors d'une visite, on peut donc croiser quelques étudiants qui, comme c'était le cas ce jour-là, font la sieste dans ces somptueux jardins. La ville de Cluny est accessible via l'autoroute A6, sortie 29, Moulins-Charolles.

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2: Quasiment 18h, merci d'être à notre écoute.
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2: Et des conditions de circulation qui restent toutes très bonnes sur les autoroutes alpines avec déjà une bonne nouvelle, c'est la réouverture du tunnel du Fréjus tout au bout de la 43 Maurienne en Savoie pour rejoindre l'Italie. Ce tunnel avait été fermé à cause d'un véhicule qui était en panne. Il est à nouveau ouvert à la circulation. Vous pouvez reprendre votre trajet sans encombre et rejoindre l'Italie par la Savoie et la 43 Maurienne. L'accès à l'autre tunnel transalpin, celui du Mont-Blanc, où là il y a encore de l'attente avec un bouchon qui remonte sur bien 2 km. D'après les dernières estimations, il faut toujours entre 30 et 45 minutes quand vous arrivez au tout début du bouchon pour rejoindre ce tunnel du Mont-Blanc. Partout ailleurs, pas de nouvelles informations qui pourraient vous concerner. Certains d'entre vous vont peut-être rejoindre Aix-les-Bains pour la dernière soirée du festival Musilac. Surveille notamment la sortie 13 et sortie 14 de l'A41 qui permettent directement de rejoindre le secteur d'Aix-les-Bains avec de potentielles saturations de ces bretelles de sortie dans les prochaines minutes, prochaines heures. Mais pour le moment, ça se passe bien. Ce soir, Big Flo et Oli, Charlotte Cardin, 47 Terres ou encore Riles se produiront au bord du lac du Bourget du côté d'Aix-les-Bains. En cette période de canicule, le risque d'incendie est très élevé. Dans ce contexte, certains comportements sont à proscrire. Le commandant Jean-Noël Chapuis du service départemental d'incendie et de secours de la Haute-Savoie est interrogé par Félix Toupin.
3: Quand on est sur la route en tant qu'usager, bien entendu, ne surtout pas procéder à des jets de mégots de cigarettes dans la nature, puisque les bordures de route sont bien souvent composées d'une strate herbacée, donc simplement de l'herbe qui est le premier niveau de végétation à réagir à la sécheresse et qui se trouve depuis bien longtemps jaunie du fait de l'absence d'humidité dans les végétaux. Typiquement, cette strate, elle va avoir tendance à permettre l'éclosion et la propagation d'un feu beaucoup plus facilement. Et je dirais que tout gel mégot va conduire de toute manière à l'inflammation de la végétation.
2: Le jet de bouteilles en verre ou de canettes peut également très rapidement mettre le feu à la végétation. 9 départs de feu sur 10 sont d'origine humaine.
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2: Tout de suite, l'actualité générale, on écoute les titres de France Info.
4: Sébastien, 300 hectares de végétation partis en fumée cet après-midi en Seine-et-Marne.
5: Près de Melun, l'incendie s'est propagé très vite, en moins de 3 heures dans le secteur du Châtelet-en-Brie. Selon les pompiers, les flammes poussées par le vent ont franchi l'autoroute A5 et une ligne TGV. Le risque incendie toujours très important en France. 37 départements sont en vigilance rouge canicule. Le parquet antiterroriste se saisit de l'enquête après la découverte hier soir d'armes et de munitions dans une voiture à Sarcelles dans le Val-d'Oise, où vit une importante communauté juive. 300 habitants ont été évacués par mesure de précaution. Il avait l'oreille de Donald Trump. Le sénateur américain Lindsey Graham est mort. Il était fervent partisan de l'Ukraine. Le président Volodymyr Zelensky se dit profondément attristé. Il salue un dirigeant déterminé. Le premier ministre israélien Benjamin Netanyahou dit perdre l'un de ses plus grands amis. Et puis le français Alex Baudin, quatrième sur la 9e étape raccourcie du Tour de France. C'est le néerlandais Mathieu Van Der Poel qui s'impose à l'arrivée à Ussel, en Corrèze.
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2: Retour de l'infotrafic juste après la musique avec Jérémy Frérot.
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6: Vous êtes à l'écoute d'Autoroute Info sur votre trajet cet après-midi, ce soir, dans des conditions de circulation toujours très bonnes. La canicule, elle, qui poursuit son cours avec de très fortes chaleurs. Veillez à bien vous hydrater sur votre trajet. Toujours de l'attente, malheureusement, pour rejoindre l'Italie, même si ça s'améliore petit à petit. Pour rejoindre le tunnel du Mont-Blanc après Chamonix en Haute-Savoie, il faut toujours compter 2 km de perturbation. Une attente estimée à, d'après les dernières estimations du PC Sécurité, une quinzaine de minutes. Donc ça s'améliore petit à petit. Le prochain point trafic, ce sera d'ici 18h15 après la musique. Et tout de suite, on repart avec Mano sur Autoroute Info.

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1: Il est 18h15, priorité à votre sécurité. Deux informations qui nous parviennent. La première, c'est en Savoie, sur l'A41 en direction de Genève, entre Chambéry et Genève, kilomètre 91, un véhicule qui est arrêté sur la voie réservée aux véhicules lents, après l'accès à la voie rapide urbaine de Chambéry, et un petit peu avant la sortie 13, Aix-les-Bains, le lac. On a également ce piéton qui est signalé sur l'A40 en Haute-Savoie, en direction de Paris-Mâcon et Genève, au kilomètre 43. Un piéton qui, cette fois-ci, se trouve après la sortie numéro 16, La Roche, sur Foron. Et puis, on rappelle également ce bouchon qui est en train de se terminer petit à petit, mais qui est toujours en place. C'est l'accès au tunnel du Mont-Blanc en Haute-Savoie. Pour accéder à ce tunnel du Mont-Blanc, toujours un bouchon d'un peu moins d'un kilomètre. 15 minutes d'attente quand vous arrivez au début de cette perturbation.
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1: Restez avec nous. Dans un instant, on parlera des bornes de recharge électrique installées sur l'ensemble des aires d'autoroute sur lesquelles vous faites la pause. Pour le moment, la musique avec Sound of Legend.

0: Priorité à votre sécurité sur la route nationale 205 en Haute-Savoie. Un véhicule qui est en panne en direction de Genève, kilomètre 17. C'est après la sortie 23 pour Le Châtelard. Prochain point trafic dans moins de 3 minutes.
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0: Priorité à votre sécurité, on part sur l'A410 en Haute-Savoie, direction Annecy. Un piéton signalé sur bande d'arrêt d'urgence et qui se situe a priori au kilomètre 164. Il est après la sortie numéro, avant la sortie numéro 19, La Roche-sur-Foron, et vous concerne après avoir rejoint cet axe A410 depuis la 40 entre Annecy, entre Genève et Chamonix. Piéton a priori au bord des voies de circulation. Point complet à 18h30 après Ed Sheeran ou encore Phil Collins pour vous accompagner en musique. Et avant cela, un reportage. Elles sont présentes sur votre trajet. Ils sont parfois très sollicités. Ce sont les bornes de recharge électrique. Comment faire en sorte que l'attente ne soit pas trop importante? On voit tout cela avec Ilyes Jemlaoui.
16: Qui dit période de vacances dit parfois certaines bornes de recharge électrique très sollicitées sur les airs. Mais pour éviter les files d'attente et le stress, quelques conseils peuvent être bien utiles. Juan Montero est le gérant de l'aire de Langres-Perronnier sur l'autoroute A31, une aire où les bornes ne manquent pas.
17: Nous avons donc 18 recharges haute puissance, entre 300 et 400 kWh maximum de puissance desservie, et une charge lente. Ce qui nous fait donc 19 recharges, qui est un bon parc de recharge. Et ensuite, on est là, nous, pour gérer le flux d'attente avec mes bornistes. Et donc on peut gérer jusqu'à 36, 50, 60 voitures au total.
16: Et pour éviter l'attente en arrivant, rien de tel que d'anticiper. Juan Montero.
17: Quoi qu'il arrive, à partir du moment où il y a un départ en vacances, on a un flux extraordinaire de voitures électriques. Alors, moi, ce que je conseillerais aux usagers de la route qui ont une voiture électrique, c'est de s'arrêter le plus souvent possible. De pas attendre 50 ou 100 km d'autonomie restante. Souvent, ils vont être à 60-65% de charge. Et ben, ils rechargent jusqu'à 80%. Ainsi, ils peuvent se permettre, en arrivant sur une aire et en voyant une saturation d'un niveau extraordinaire ou pas, de pouvoir s'arrêter ou dire je vais à la prochaine.
16: Recharger son véhicule, c'est aussi l'occasion de faire tomber certaines idées reçues et faire preuve de civisme.
17: L'idée, c'est qu'on met autant de temps à charger de 0 à 80% que de 80% à 100%. Il vaut mieux, dans les périodes de forte affluence, charger à 80% et laisser sa place à quelqu'un d'autre, parce que ça prend énormément de temps.
16: Et quand vous arrivez sur l'aire, vous allez peut-être croiser des bornistes sur place. Ils sont parfois plus d'une dizaine pour vous accompagner. Lucas est l'un d'entre eux sur l'aire de Langres-Perronnier.
4: Au niveau des bornes électriques, donc j'arrête les gens, je les accueille, je leur souhaite la bienvenue. Et s'ils ont une voiture électrique, je leur demande s'ils chargent. S'ils chargent, je leur propose deux choix. Soit d'aller à la charge lente, et sinon je leur propose de l'attente dès qu'on est complet dans la file d'attente pour les charges rapides.
16: Et pour consulter la carte des aires équipée en bornes de recharge électrique sur votre trajet, rendez-vous sur le site voyage.apr.fr.

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1: Il est 18h30, bienvenue à tous ceux qui nous rejoignent sur Autoroute Info pour ce trajet en cette fin de week-end, départ de vacances pour certains d'entre vous. Vous êtes quand même assez nombreux à circuler sur les principaux axes, la 43 entre Lyon et Chambéry, en direction notamment des Alpes et de Turin, ou bien en direction de Lyon, ou bien encore du côté de la Haute-Savoie pour rejoindre l'Italie par le tunnel du Mont-Blanc. On le rappelle, une perturbation de quelques centaines de mètres maintenant, il faut moins de 15 minutes pour rejoindre ce tunnel du Mont-Blanc. Le bouchon continue de perdre en ampleur et c'est tant mieux pour ceux qui souhaite rejoindre l'Italie en passant par la Haute-Savoie. D'ailleurs, en restant en Haute-Savoie sur l'A410, on parlait d'un piéton qui se trouvait dans la bretelle de jonction entre l'A40 et l'A410 direction Annecy. C'est terminé a priori. Plus de gêne dans ce secteur. C'est à l'image du reste du réseau, même si vous restez nombreux à circuler. Pas de nouvelles difficultés à signaler pour le moment. On espère que ça durera tout au long de votre trajet. Après l'infotrafic, place à l'actualité générale. On écoute les titres de France Info.
2: Jeanne Mézia, Jeanne, trois réacteurs nucléaires à l'arrêt en France.
3: 8 autres tournent au ralenti en raison de la chaleur, puisque pour fonctionner, les centrales utilisent de l'eau pour refroidir leurs installations. Des eaux ensuite rejetées dans les fleuves ou la mer qui doivent respecter certaines températures pour ne pas abîmer les écosystèmes. 59 départements seront demain à un niveau élevé de risque de feux de forêt, annonce Météo France ce soir. Aujourd'hui en Seine-et-Marne, 300 hectares de végétation ont été ravagés par un incendie en 3 heures près de Melun. Le feu est fixé, indiquent les pompiers. L'Espagne est à ceux qui l'aiment et la font vivre, pas à ceux qui la déshonorent par des déclarations xénophobes. Voilà la réaction du Premier ministre espagnol Pedro Sanchez à la suite d'une tribune de son prédécesseur Mariano Rajoy concernant l'équipe de France de football qu'il a décrit comme une équipe sans français. Enfin, en tennis, la finale de Wimbledon est en cours. L'Allemand Alexander Zverev vient de remporter le premier set au tie-break face à l'Italien Yannick Sinner. Cela fait déjà plus d'une heure que le match a commencé.
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1: Passez un bon trajet à l'écoute d'Autoroute Info. On se retrouve juste après la musique avec Lewis Capaldi.

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20: Pas de nouvelles perturbations sur les autoroutes alpines. Encore un peu d'attente pour rejoindre l'Italie par le tunnel du Mont-Blanc en Haute-Savoie. Après Chamonix, vous comptez toujours quelques centaines de mètres et moins d'une dizaine de minutes maintenant de bouchons avant de rejoindre cet ouvrage. Comme je le disais partout ailleurs pour le moment, ça se passe sans difficulté. On continue de surveiller les autoroutes alpines pour vous. Le prochain point trafic à 18h45. Ce sera après la playlist Autoroute Info et The Cure pour vous accompagner dans les prochains kilomètres. Bonne route, bonne soirée.

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1: Vous êtes à l'écoute d'Autoroute Info pour votre trajet ce soir de retour de week-end pour certains, pour d'autres le départ en vacances. Les conditions de circulation ce soir sont toujours très bonnes. Plus vraiment de perturbations au tunnel du Mont-Blanc. Il peut y avoir encore un petit peu d'attente, hein, mais moins de 5 minutes maintenant. Quelques centaines de mètres de retenue avant cet ouvrage. Le reste des axes que vous empruntez, là aussi, il n'y a pas de nouvelles difficultés à signaler pour l'instant. Et c'est tant mieux. Nous retrouvons Paulin Caillard et Géraldine Mia. Ils répondent à vos questions concernant les travaux sur autoroute.
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2: Vrai ou faux, les sociétés d'autoroute ne se soucient pas des arbres présents le long de leur réseau.
3: C'est faux. Par exemple, les autoroutes APRR et AREA ont déjà eu un partenariat avec l'Office national des forêts afin d'effectuer des diagnostics et de connaître l'état des arbres situés à proximité des voies. Au-delà d'un vrai enjeu de patrimoine végétal, il y a aussi un risque de sécurité.
2: Il faut donc prévoir parfois de couper les arbres qui pourraient tomber sur les voies ?
3: Exactement. Par exemple, il y a quelques années, sur l'aire de Vorep, en région grenobloise, en bordure de l'A48, 250 arbres ont été identifiés comme dangereux. Selon le diagnostic d'un écologue, les arbres à risque ont été coupés, d'autres ont été seulement étêtés, de manière à conserver un habitat naturel pour la faune. En parallèle, 200 arbres et 2200 arbustes ont aussi été plantés afin de recréer une micro-forêt.
2: Le vrai faux d'Autoroute Info, ce sont vos questions, nos réponses à retrouver sur autoroute-info.fr.
1: Et on se retrouvera dans quelques instants, juste après la musique, avec Joe Kerry.

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1: David Douillet, bonjour. Vous avez choisi de nous parler du Mont-Saint-Michel dont les légendes, l'histoire vous ont toujours fasciné.
2: Oui, d'un moine qui a en rêve des apparitions de l'archange Michel. Au fur et à mesure des siècles, devenu un des centres de la chrétienté habité par des moines bénédictins, c'est devenu la grande bibliothèque, on l'a surnommée la Cité des Livres. Une prison pour des prêtres, pour des détenus de droit commun. Le Mont-Saint-Michel, au travers des âges, a été un lieu de culte, de pèlerinage, d'apprentissage, puis ensuite un lieu d'enfermement. Et aujourd'hui, c'est un joyau français qui permet d'apprendre et comprendre notre histoire. 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
12: Le rappel de vos conditions de circulation à cette heure-ci, pas de nouvelles difficultés à signaler. Vous restez nombreux à circuler sur certains axes, la 43 entre Lyon et Chambéry, ou bien encore la 41 entre Chambéry, Annecy et Genève. Mais pour le moment, rien de nouveau à vous signaler. Et on se retrouve au plus tard à 19h après Roy Orbison pour la musique. Et pour le moment, on retrouve notre chronique « Dis pourquoi ». On répond aux questions posées par les plus jeunes voyageurs qui empruntent le réseau autoroutier.
13: Pourquoi c'est comme ça?
14: À quoi ça sert?
13: Ça veut dire quoi,
14: maman,
13: ça?
14: Pourquoi?
1: Question posée par Andrea, 10 ans.
15: C'est quoi ces poteaux oranges qu'on voit au bord de l'autoroute?
1: Eh oui, comme Andrea, tu as peut-être déjà vu lors d'un trajet en voiture ces poteaux oranges au bord de l'autoroute. Mais à quoi servent-ils exactement? En fait, ce sont des bornes d'appel d'urgence qui permettent aux conducteurs d'être localisés en cas de problème. Ces bornes oranges sont numérotées et placées à intervalles réguliers, en moyenne tous les 2 km. Grâce à elles, en cas de panne ou d'accident, on peut prévenir rapidement les secours et leur indiquer très précisément notre position. Imagine, tu es en voiture avec ta famille sur l'autoroute. Tout se passe bien, tout à coup, un bruit étrange et la voiture tombe en panne. Que faire? Qui appeler et comment expliquer où vous vous trouvez exactement? Car une autoroute peut faire des centaines de kilomètres de long, tout se ressemble et il y a peu de points de repère précis. Heureusement, vous apercevez au loin l'un de ces poteaux oranges. En ayant pris soin d'enfiler un gilet jaune pour que les autres conducteurs vous voient de loin et de vous mettre tous en sécurité derrière les glissières, l'un des parents se dirige alors vers la borne pour appeler de l'aide. Il communique alors directement avec les personnes qui surveillent l'autoroute et qui savent ainsi exactement où envoyer les secours sans perdre de temps. Et quand il y a urgence, chaque minute compte. Mais sais-tu qu'il existe aussi une autre solution encore plus pratique, l'application SOS Autoroute. Elle permet d'envoyer sa position très précisément. Il s'agit en quelque sorte d'une borne d'appel d'urgence intégrée au téléphone. Alors, borne orange ou application, le but est le même, prévenir rapidement les secours pour qu'ils arrivent au bon endroit le plus vite possible, parce que s'arrêter sur une autoroute peut être très dangereux. En résumé, la prochaine fois que tu verras une borne orange, tu sauras que ce n'est pas juste un simple poteau, c'est un peu comme une adresse pour les voitures. Et même si on espère que ça n'arrive jamais, tu sauras quoi faire en cas de besoin. Tu te poses des questions, nous, on y répond.

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2: Il est 19h, passez un bon trajet à notre écoute.
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2: Avant toute chose, priorité à votre sécurité. On vous rappelle qu'il y a cet accident sur la 41 en Isère en direction de Grenoble. Accident impliquant au moins une voiture dans une bretelle d'entrée depuis le secteur de Crawl, entrée numéro 24. Soyez particulièrement prudent en direction de Grenoble avec ce véhicule qui est signalé accidenté depuis le secteur de Crawl et Bernin. Un véhicule accidenté dans cette bretelle d'entrée et d'accès à la 41 en direction de Grenoble. Partout ailleurs, rien de nouveau à vous signaler. La circulation s'effectue sans encombre sur la totalité des axes que vous empruntez. Et puis en cette période de canicule, le risque d'incendie est élevé. Les explications du commandant Jean-Noël Chapuis du service départemental d'incendie et de secours de la Haute-Savoie, interrogé par Félix Toupin.
3: On retrouve en fait actuellement toutes les conditions météo qui sont favorables au feu d'espace naturel. On a bien souvent les après-midi des températures supérieures à 30 degrés. Les taux d'humidité de l'air descendent largement en dessous des 30%. L'humidité et parfois on peut avoir du vent qui peut être supérieur à 30 km/h. Et ces trois éléments constituent des conditions favorables au développement des incendies dans l'espace naturel.
2: On rappelle que 9 départs de feu sur 10 sont d'origine humaine. Il est donc plus que jamais interdit de jeter son mégot de cigarette ou sa canette par la fenêtre.
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2: Et tout de suite, l'actualité générale, les titres de France Info.
4: L'épisode de chaleur de l'année atteint son pic dimanche en France.
5: Comme aujourd'hui, 37 départements sont à nouveau en vigilance orange canicule demain. Nous en vigilance rouge, canicule demain, du Tarn au Val d'Oise en passant par le Morbihan. 47 autres seront, eux, maintenus en alerte orange. Et puis la Haute-Loire qui vient s'ajouter à la liste. En raison d'un incendie de végétation en Seine-et-Marne, la circulation des TGV sur la ligne sud-est est-elle très perturbée. Ce soir, des retards de plus de 6 heures sont affichées gare de Lyon à Paris et des suppressions de trains sont à prévoir. La SNCF ne prévoit pas un retour à la normale avant la fin de la soirée au mieux. Environ 2000 personnes participent toujours ce dimanche à une rave party illégale dans le Morbihan, selon un nouveau décompte de la préfecture. Toute intervention des forces de l'ordre est exclue alors qu'il est en raison du risque d'incendie. Les autorités qui ont mis en place un dispositif destiné à limiter l'arrivée de nouveaux teufeurs avec plusieurs escadrons de gendarmes mobiles déployés. Et puis voilà qui hypothèque encore davantage un retour à la table des négociations au Moyen-Orient. L'Iran annonce la fermeture du détroit d'Ormuz après une nouvelle reprise des hostilités avec les États-Unis. Washington assure au contraire de son côté que cette voie navigable stratégique reste ouverte. Selon un média officiel iranien, des projectiles ont touché ce dimanche l'île de Keshm au large de l'Iran.
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2: La musique de retour pour vous accompagner avec l'hymne de la Coupe du Monde, Shakira.

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5: Priorité à votre sécurité, un véhicule en panne sur la 40 en Haute-Savoie en direction de Chamonix. Voiture qui est en panne au kilomètre 13 après la sortie numéro 20 de Sallanches.
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5: Priorité à votre sécurité avec une voiture qui est en panne sur la 43 en Isère en direction de Lyon. C'est une voiture qui est en panne dans la bretelle de sortie numéro 8 de Bourgoin-Jallieu Centre. Pas de nouvelles difficultés à signaler sur le reste des axes que vous empruntez pour le moment. Ça se passe toujours très bien. On se retrouve

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1: 19h16, le rappel de vos conditions de circulation et cette voiture toujours en panne sur la 43 en Isère en direction de Lyon. Une voiture en panne au kilomètre 37 dans la bretelle de sortie numéro 8 de Bourgoin-Jallieu sur cette A43 direction Lyon entre Chambéry et Lyon. Et puis on rappelle également cet accident qui est toujours d'actualité, c'est sur la 41 sud en Isère direction Grenoble. Une voiture qui est accidentée dans la bretelle d'entrée numéro 24 de Crolles et Bernin, notamment le dépanneur qui a priori se trouve sur place ou se rend sur place pour s'occuper de ce véhicule.
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1: Dans quelques instants, on ira dans le Doubs, le long de l'autoroute A36, dans le district de Besançon précisément. Découverte du fourgon d'un patrouilleur autoroutier, ce sera juste après la musique avec Teddy Swims.

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1: Rappel de vos conditions de circulation et cette voiture qui est en panne sur la 43 en Isère en direction de Lyon. Une voiture qui est en panne dans la bretelle de sortie numéro 8 de Bourgoin-Jallieu sur cet axe A43 entre Chambéry et Lyon. À part ça, rien de neuf à vous signaler. On se retrouvera à 19h30 après la musique avec le roi du reggae Bob Marley ou encore Daniel Potter. Pour l'instant, on part dans les coulisses de l'autoroute. Sarah Gabzi s'est intéressée à ce qui se cache à l'intérieur du fourgon d'un patrouilleur.
2: Et c'est au district de Besançon, près de l'A36, tôt le matin, juste avant sa patrouille, que j'ai rencontré Franck Jeanneret, patrouilleur depuis 26 ans. Donc là, on est devant un camion de patrouille. Est-ce que vous pouvez me le présenter? Comment il est organisé?
3: Alors, il est organisé avec un poste de conduite. On va retrouver tout ce qui est point kilométrique sur le tracé, avec les zones où on peut travailler en toute sécurité. On a une radio qui est utilisée en relation avec le PC.
2: Oui, c'est comme ça que vous recevez des alertes sur ce qu'il peut y avoir sur l'autoroute.
3: C'est exactement ça, oui.
2: Et vous gérez aussi d'ici le panneau lumineux qui est présent sur le camion.
3: Oui, on peut travailler donc directement avec la console qu'on voit sur le tableau de bord, ici, là-bas. Sur cette console, en fait, on va retrouver divers messages. Il y a travaux, véhicules à contresens, objets. Enfin bon, on a plusieurs messages type facilement compréhensibles de tous les usagers.
2: Donc là, on va passer à l'arrière.
3: Ouais.
2: Donc là, c'est un peu en fait ce camion, votre caisse à outils géante. Il y a tout ce qu'il faut pour intervenir sur l'autoroute.
3: C'est une grosse caisse à outils, oui. Ouais, on va retrouver donc un chariot de cône pour tout ce qui est balisage. On en a une quarantaine dans le véhicule.
2: Tout est bien rangé, organisé. Il y a plein d'outils différents pour intervenir en fonction des différentes situations.
3: Ouais, donc on va retrouver de l'absorbant, on va trouver une bouée pour tout ce qui est rétention de fluide, 2-3 bouteilles de produits pour pouvoir nettoyer, gratter.
2: Ouais, un balai, une pelle.
3: Un balai, souffleuse, pelle, une petite caisse à outils éventuellement s'il y a un client qui a un souci pour pouvoir lui prêter du matériel.
2: Le camion, il est organisé toujours de la même manière?
3: Tous les véhicules sont identiques. Après, à nous, à l'intérieur, de mettre un petit peu le matériel dont on se sert le plus et adapté par rapport au rangement, quoi. C'est un véhicule en moyenne qui fait à peu de choses près entre 800 et 1000 km par jour.
2: Des patrouilleurs qui interviennent pour votre sécurité 24 heures sur 24 et 7 jours sur 7.

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1: À 19h31 sur votre trajet ce soir sur les autoroutes alpines, pas de nouvelles grosses difficultés à vous signaler, même si vous restez nombreux sur certains axes, la 43 entre Lyon et Chambéry, la 48 entre Grenoble et Lyon, bien encore les pourtours de l'agglomération genevoise. Pour le moment, rien de nouveau à signaler, seulement cette voiture qui est en panne, toujours dans la bretelle de sortie 8, Bourgoin-Jallieu, c'est sur la 43 en Isère, en direction de Lyon. La voiture est en panne dans cette bretelle de sortie, le dépanneur se rend sur place pour s'occuper de ce véhicule en panne. À part ça, comme je vous le disais, partout ailleurs, rien de nouveau à vous signaler, ça se passe toujours dans le plus grand des calmes. Et maintenant, place à l'actualité générale. On écoute les titres de France Info.
2: À Cabrita dos Santos, Sébastien, le trafic très impacté ce soir en région parisienne.
3: À la fois sur la route et sur les rails, perturbations sur l'A6 dans les deux sens de circulation de l'autoroute. Une quarantaine de pompiers intervient sur place. Gros retard à prévoir aussi sur les trains TGV jusqu'à 6 heures en gare de Lyon. Conséquence de plusieurs incendies en cours en Seine-et-Marne. Plus de 300 hectares sont notamment partis en fumée en l'espace de quelques heures cet après-midi autour de Melun. Un homme de 45 ans mis en examen dans le Nord pour homicide involontaire aggravé, soupçonné d'être le conducteur du camion depuis lequel une adolescente est tombée le soir des célébrations après la victoire de l'équipe de France contre le Maroc en quart de finale de la Coupe du Monde de foot. Il devra répondre de conduite en état alcoolique et de ne pas avoir porté secours à la victime. Un mort, deux blessés dans les attaques qui ont touché le sud de l'Iran. Bilan donné ce soir par les médias d'État. Le chef de l'ONU exhorte Washington et Téhéran à la retenue et à une reprise des négociations. Et puis Marc Marquez se relance dans la course au titre MotoGP. L'Espagnol remporte le Grand Prix d'Allemagne.
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1: Ah, c'est un bon trajet à notre écoute. La musique avec Pierre Demar.

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18: J'espère que vous passez un bon trajet à l'écoute d'Autoroute Info. Pour cette fin de week-end, pour certains, le départ en vacances. Pour d'autres, dans tous les cas sur les autoroutes alpines, pas de nouvelles perturbations à vous signaler. Pour le moment, ça se passe sans encombre. Pour le prochain point trafic, ce sera d'ici 19h45. Avant ça, pour vous accompagner ce soir, Céline Dion sur Autoroute Info.

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1: Obstacle sur l'A41 en Isère en direction de Grenoble. Des débris sur voie de droite au kilomètre 11 après la sortie 24 de Crolles.
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1: À 19h46, vous êtes à l'écoute d'Autoroute Info ce soir. Des conditions de circulation toujours très bonnes. Attention en revanche à ces débris signalés sur la 41 en Isère, l'axe Chambéry vers Grenoble au kilomètre 11 après la sortie 24 de Crôle. Des débris a priori sur voie de droite dans la bretelle qui vous permet de rejoindre la 41 depuis Bernin ou encore depuis Crôle. On vous parle un peu des travaux de nuit qui seront en place, notamment la nuit de mercredi à jeudi et celle de jeudi à vendredi. La 480 dans l'agglomération grenobloise sera fermée en direction de Sisteron de 20h30 à 6h entre la jonction avec la Roquette Sud et la sortie 7 de Pont-de-Claix. En Haute-Savoie, la 40 et la 411 seront fermées la nuit de mercredi à jeudi en direction de Paris et de Genève de 20h30 à 5h30 entre la sortie 15 Vallée Verte et la sortie 14.1 de Gaillard.
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1: Dans les prochaines minutes, on ira en Isère, à Vienne, une ville dotée d'un riche passé historique. Pour le moment, c'est la musique sur Autoroute Info avec Alex Warren.

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9: Toujours pas de nouvelles difficultés à vous signaler sur les autoroutes alpines. Ça se passe toujours très bien sur votre trajet pour le moment. Prochain point trafic, ce sera au plus tard d'ici 20h. Avant ça, pour vous accompagner en musique, ce sera Louisa et Bleu Soleil ou encore Nena. Et tout de suite, direction Vienne en Isère, à une trentaine de minutes de Lyon. Une ville qui abrite un patrimoine exceptionnel. Reportage d'Emeric Violet.
10: Situé à une trentaine de kilomètres de Lyon, au confluent de la Gère et du Rhône, Vienne est une ville à laquelle ses habitants sont très attachés.
11: Il y a beaucoup de balades historiques à faire ici, beaucoup de monuments.
12: Vienne, ce qui me plaît, c'est le cadre de vie, ses monuments, il fait bon vivre, la ville s'embellit de jour en jour.
13: J'adore cette ville parce qu'il y a tout un côté historique qui est très présent. Il y a toujours des choses à faire à Vienne, que ce soit se balader en centre-ville, faire des visites. On a pour tous les goûts et pour tous les âges.
10: Effectivement, Vienne compte une quarantaine de monuments historiques. Plusieurs remontent à l'Antiquité, témoins d'un passé romain toujours bien présent, 2000 ans plus tard, avec notamment le temple d'Auguste de Livy. Inès Eschenbrenner, guide conférencière à Vienne.
14: C'est l'un des deux seuls temples en France, avec celui de Nîmes, bien sûr, la Maison Carrée, qui a 2000 ans d'histoire. Il a été sauvé de la destruction par Prosper Mérimée au 19e siècle. Et on a encore la chance de le voir à sa place d'origine dans l'ancien forum romain.
10: Le patrimoine viennois, c'est aussi la cathédrale Saint-Maurice, la plus grande de la vallée du Rhône.
14: Un monument incroyable, 90 mètres de long, elle a connu notamment le Concile de Vienne, c'est là où les Templiers vont ordonner l'arrestation de tous les Templiers, donc c'est quand même un lieu historique extrêmement important qui a plus de 400 ans d'histoire et de travaux magnifiques à voir.
10: Mais Vienne, ce n'est pas seulement des monuments historiques, la ville s'est également développée grâce à l'industrie textile et au travail de la laine au 19e siècle, sans oublier son territoire marqué par la viticulture. Vanessa Puravé, directrice générale de l'Office du tourisme de Vienne.
15: On est sur un territoire avec des cépages de renommée internationale, avec côtes rôties, Condrieu. On a tout un paysage magnifique, une lecture de paysage avec les coteaux et une implantation des vignes qui est très spécifique à ces deux cépages-là.
10: Si vous aviez l'intention de visiter Vienne dans les prochains jours, sachez que dès la nuit tombée, c'est l'hôtel de ville qui est illuminé dans le cadre du festival Région des Lumières, l'occasion de retracer l'histoire de Vienne de l'Antiquité jusqu'à son célèbre festival de

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1: Passez une bonne route à notre écoute.
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1: Ce soir, on peut dire que ça se passe sans encombre sur les autoroutes alpines. Pas de grosses perturbations à vous signaler sur les axes que vous empruntez. Et c'est tant mieux. Pour éviter d'avoir trop chaud, il est tentant de conduire en tenue d'été spéciale vacances, en short, torse nu et en tongs, prêt pour la baignade. Mais ce n'est pas recommandé, Antoine Appart.
2: Ce qui n'est pas interdit n'est pas forcément autorisé. Tout tient dans la lecture de l'article R412-6 du Code de la route. Tout conducteur doit se tenir constamment en état d'exécuter commodément et sans délai toutes les manœuvres qui lui incombent. Conduire en tongs, en claquettes ou pieds nus, c'est possible, mais un gendarme ou un policier peut vous verbaliser s'il considère que c'est à cause de cela que vous avez effectué une mauvaise manœuvre. 35 euros, minoré à 22 si l'amende est payée immédiatement. Faire tomber la chemise est aussi déconseillé. Les forces de l'ordre peuvent invoquer l'article 222-32 du Code pénal pour exhibition sexuelle, un délit passible de 15 000 euros d'amende. Les hommes et les femmes ne sont pas tout à fait égaux donc, mais messieurs, pensez que même si le Code de la route ne vous interdit pas de conduire torse nu, cela reste déconseillé. En cas d'accident ou de choc, cela vous rend plus vulnérable aux brûlures et aux blessures. À savoir aussi, certaines municipalités l'interdisent. N'hésitez pas à vous renseigner sur la législation de votre lieu de vacances pour ne pas avoir de mauvaises surprises.
1: Tout de suite, l'actualité générale, les titres de France Info.
3: De l'ONU appelle Washington et Téhéran à la retenue.
4: Et à une reprise des négociations alors que les États-Unis et l'Iran échangent des frappes. Ce matin, 140 cibles militaires visées par l'armée américaine en Iran. L'agence de presse iranienne fait état d'un mort et de deux blessés dans le sud du pays. Téhéran qui a également visé deux navires aujourd'hui dans le détroit d'Ormuz. Les conséquences des incendies en Seine-et-Marne en France avec 300 hectares de végétation brûlée cet après-midi près de Melun. Le feu est fixé d'après les pompiers, mais il perturbe la circulation des trains jusqu'à 6 heures de retard au départ de la gare de Lyon pour rejoindre le sud-est. 2000 personnes sont-elles toujours rassemblées dans le Morbihan? Rave party illégale en cours aux forges de Lannoy. Rassemblement alors que le département est en vigilance rouge. Canicule. Enfin, un sacre pour une Française en tennis. Kristina Mladenovic a remporté Wimbledon en double et devient aujourd'hui la première Française sacrée depuis 89 ans dans cette catégorie. Elle s'est imposée avec sa partenaire, la Chinoise Guo Wanyu.
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1: C'est reparti pour la musique sur Autoroute Info avec Naïka. Bonne route.
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2: Passez un bon trajet à notre écoute ce dimanche soir, fin de week-end, mais début de vacances pour certains d'entre vous sur la route des vacances. Rien de nouveau à signaler, aucune perturbation pour le moment et c'est tant mieux. Le prochain point à 20h15 et pour le moment le retour de la playlist Autoroute Info, Patti Smith qu'on écoutera juste après Green Day sur Autoroute Info. Bonne route.

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1: Passez une bonne soirée, un bon trajet à notre écoute. Ce soir, on surveille les autoroutes alpines pour vous, mais ça se passe très bien pour le moment. Rien de nouveau à vous signaler. Un trafic qui peut rester dense, notamment sur l'axe A43 pour vous qui êtes entre Lyon et Chambéry, avec à l'arrivée à Lyon un trafic qui est un peu plus dense qu'en temps normal. Mais à part ça, rien d'autre à vous signaler pour l'instant. Et c'est tant mieux. On espère que ça durera.
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1: Avant un voyage en camping-car, il est bon de faire le tour des points à vérifier. Rendez-vous juste après la musique avec ce trio de Los Angeles qui est tout nouveau et leur premier titre qui a cartonné sur les réseaux sociaux. Temper City pour vous accompagner dans la suite de votre trajet.

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1: Priorité à votre sécurité, une voiture en panne sur l'A41, c'est en Haute-Savoie, en direction de Genève, au kilomètre 152. Une voiture en panne dans le tunnel du Mont-Sion, c'est après le secteur de Cruseilles, celui d'Annecy, et après la sortie numéro 18. Quand vous êtes sur A41 en direction de Genève, un petit peu avant d'arriver dans le secteur de Genève, cette voiture est en panne dans ce tunnel. C'est une zone assez délicate, il faut être particulièrement vigilant. A priori, elle serait sur la voie de droite. Point complet à 20h30.

0: Après Anita Warn ou encore Lemar, et pour l'instant on va parler du voyage en camping-car. Évidemment c'est la liberté, mais cela se prépare, Élise Valade.
1: Avant de faire un voyage en camping-car, effectivement il est bon de faire un tour des points à vérifier. Morgane Brochot de Côte d'Or Caravane à Gevrey-Chambertin.
2: Le camping-car c'est un peu différent de la caravane parce qu'on a plus le phénomène de l'escargot, là où on va se déplacer avec la maison sur le dos à chaque mouvement de nos vacances. Donc ce qui est important de faire c'est d'optimiser son chargement, aller à l'essentiel, ne pas surcharger, ne pas emmener trop de choses inutiles et aussi de bien arrimer son chargement, donc de bien le sécuriser. Ce qui peut arriver tout simplement au premier virage, on va retrouver le placard qui va s'effondrer au milieu du véhicule avec la vaisselle par terre, etc. etc. Les petits dégâts qu'on peut avoir. Hein. En cas de coup de frein, bah, c'est pareil. Si vous avez des produits qui sont mal sécurisés, les placards mal fermés, vous pouvez avoir des dégâts au niveau de votre véhicule.
1: Et bien avant le jour du départ, des points essentiels sont à voir.
2: Au niveau du gaz, on a tout ce qui est tuyau poreux à vérifier. Il y a une date de péremption, donc bien vérifier vos tuyaux poreux au niveau du système de gaz. Bien vérifier que vos bouteilles de gaz soient fermées si vous n'êtes pas équipé d'un système adapté pour rouler avec le gaz ouvert. Bien vérifier qu'on ait les ampoules de rechange, les fusibles de rechange au cas où on ait besoin d'intervenir pendant notre trajet. Les pneumatiques, vérifier la pression, vérifier notre chargement. Et après ça, on peut partir en toute tranquillité.
1: Peut-on profiter de tout le confort du véhicule pour voyager allongé sur le lit ou aller aux toilettes dans un camping-car qui roule ? Morgane Brochot.
2: Alors ça, c'est des questions qu'on me pose souvent. Non, ça c'est totalement interdit. Il faut savoir que quand un véhicule est en circulation, chaque passager doit être attaché, hein, comme dans une voiture. On ne peut pas se permettre d'aller faire le petit pipi en route. Si vous avez des besoins pressants, il faut s'arrêter puis prendre le temps de voyager et de regarder le paysage qui nous entoure.
1: Un camping-car avec un PTAC, poids total autorisé en charge de 3,5 tonnes, peut se conduire avec un simple permis B. En revanche, pour une première fois, il est préférable de faire un petit week-end de prise en main avant de se lancer dans un grand périple durant tout l'été.

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1: Il est 20h, passé de 31 minutes. Vous êtes à l'écoute d'Autoroute Info ce soir. Des conditions de circulation toujours très bonnes. Une zone de perturbation, c'est sur la 41. Il faut être prudent. En Haute-Savoie, direction Genève, après le secteur d'Annecy, avec une voiture qui est en panne dans le tunnel du Mont-Sion, kilomètre 152. C'est sur la voie de droite que se situe cette voiture. Il faut vous décaler sur le côté gauche. Un véhicule qui est en panne qui va gêner dans ce tunnel du Mont-Sion. Après la sortie 18 de Cruseille, le secteur d'Annecy en direction de Genève. Les fortes chaleurs sont constatées en ce moment, un phénomène à ne pas prendre à la légère lors de vos déplacements car cela peut augmenter l'hypovigilance, cause de près d'un tiers des accidents mortels sur autoroute Elliott Mono.
2: Pour éviter de s'endormir lorsqu'il fait très chaud, il est plus que jamais recommandé de s'arrêter tous les 200 km environ, toutes les deux heures, sur des aires de repos ou de service, de façon à aérer votre véhicule, vous dégourdir les jambes et vous désaltérer. Si votre voiture est équipée de la climatisation, utilisez-la avec raison, pas trop frais à l'intérieur pour éviter les chocs thermiques. Pensez enfin, même si cela paraît évident, à bien vous hydrater et à garder un œil sur les personnes les plus fragiles.
1: Après l'infotrafic, place maintenant à l'actualité générale avec les titres de France Info.
3: Avec vous Emmanuel Langlois et l'autoroute A6 coupée dans les deux sens ce soir.
4: Un incendie qui s'est déclaré en milieu d'après-midi tout à l'heure dans le secteur de Noisy-sur-École en Seine-et-Marne au sud de Paris donc. L'autoroute est coupée sur une dizaine de kilomètres. Le feu est très virulent selon les pompiers. Deux avions bombardiers d'eau en provenance du sud de la France vont être déployés pour maîtriser les flammes. Deux hélicoptères vont également venir en renfort. Et en raison cette fois d'un autre incendie de végétation toujours en Seine-et-Marne, la circulation des TGV sur la ligne sud-est est très perturbée ce soir. Des retards de plus de 6 heures sont affichés en gare de Lyon à Paris et des suppressions de trains annoncées. La SNCF ne prévoit pas un retour à la normale avant la fin de la soirée. Conséquence aussi de la canicule dont on a sans doute vécu ce dimanche, le pic de chaleur. Trois réacteurs nucléaires sont à l'arrêt, situés en bord de fleuve, à Golfech, au Bugey et à Tchou dans les Ardennes. Sept autres fonctionnent à puissance réduite. Il a fait aujourd'hui des records. De nouveaux records de température, 42,3 degrés à Bissos dans les Landes, 41,8 degrés à La Rochelle ou encore 40,9 degrés à Cazaux en Gironde.
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1: Et on vous accompagne en musique jusqu'au prochain point trafic avec Julien Libre.

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2: Toujours cette voiture en panne en Haute-Savoie sur l'autoroute A41 en direction de Genève. La voiture est en panne dans le tunnel du Mont-Sion, kilomètre 152. Elle est sur voie de droite. Attention, dans ce secteur, il faut être bien prudent. Un véhicule en panne dans un tunnel, ce n'est pas à prendre à la légère. Tout cela se passe après le secteur d'Annecy et la sortie numéro 18 de Cruseille. Le prochain point trafic pour revenir sur vos conditions de circulation à 20h45 après Mike and the Mechanics ou encore De Palmas. Pour l'instant, on écoute Marvin Gaye sur Autoroute Info. Bonne route. Bonne soirée.

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1: 20h46, vous êtes à l'écoute d'Autoroute Info et ça se passe toujours très bien sur votre trajet ce dimanche soir. On rappelle une information, cette voiture en panne sur la 41 Nord en Haute-Savoie, entre Annecy et Genève, direction Genève, kilomètre 152, c'est dans le tunnel du Mont-Sion, après la sortie 18 de Cruseil. Une voiture qui est en panne sur la voie de droite, un peu avant la sortie de ce tunnel du Mont-Sion. Décalez-vous bien sur le côté gauche quand vous approchez à hauteur de ce tunnel. Le dépanneur est sur place pour s'occuper de cette voiture. On vous rappelle quelques fermetures nocturnes qui seront en place cette semaine, notamment la nuit du 15 au 16 et du 16 au 17 en région lyonnaise. La 43 sera fermée de 21h à 6h en direction de Lyon, entre la bifurcation avec la Rocade Est et la 46 Sud, et la sortie numéro 4 de Bron. Aviation, fermeture également en Isère, à Grenoble, du 15 au 16 et du 16 au 17, à 480 fermée, direction Sisteron, de 20h30 à 6h, entre la jonction avec la Rocade Sud et la sortie 7 de Pont-de-Clé.
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1: Passez un bon trajet à l'écoute d'Autoroute Info. On se retrouve pour un point trafic au plus tard à 21h. Avant ça, pour vous accompagner en musique ce soir sur Autoroute Info, c'est un duo désormais bien connu, This Is et Théodora, pour vous accompagner dans la suite de votre trajet. Bonne route et bonne soirée.

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1: Il est 21h, merci d'écouter Autoroute Info.
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1: Cet incendie sur l'A6 dans le secteur de Fontainebleau et Melun, et l'autoroute A6 est fermée avec plusieurs sorties obligatoires. En arrivant de Lyon, vous devez prendre la bifurcation pour la Nationale 7 direction Fontainebleau, et puis en arrivant de Paris, la sortie 14 Malesherbes et sortie 15 Fontainebleau obligatoire également. Et puis vous qui arrivez depuis Auxerre et Dijon, la sortie vers la 19 est obligatoire au kilomètre 110, et ensuite vous rejoignez la 5 pour rejoindre Paris. Autre événement ce soir, obstacle sur les voies sur l'A36. Là, nous sommes dans le secteur de Belfort, au kilomètre 32 en direction de Mulhouse. C'est après la sortie 13 Belfort. Un bidon est sur les voies. Le patrouilleur se rend sur place. Un véhicule en panne sur l'A41 Nord. Nous sommes maintenant en Haute-Savoie, au kilomètre 151. C'est dans le tunnel du Mont-Sion, sur la voie de droite, hein, après Annecy, en direction de Genève. Soyez vigilants et respectez le corridor de sécurité. Le dépanneur et le patrouilleur se rendent sur place. Et puis, à noter qu'il n'y a plus d'essence sur l'A71 au kilomètre 304 à l'aire Doyer. Arrêtez-vous 50 km avant sur l'aire du centre de la France, ou si vous pouvez, ce sera 50 km plus loin sur l'aire des volcans d'Auvergne. Un nouveau point sur vos conditions de circulation dans quelques minutes sur Autoroute Info, juste avant l'essentiel de l'actualité avec France Info maintenant.
2: Avions, bombardiers d'eau et deux hélicoptères sont appelés en renfort en Seine-et-Marne.
3: C'est une première en Île-de-France. La Seine-et-Marne, où l'autoroute A6 est coupée dans les deux sens sur une dizaine de kilomètres ce soir après un incendie qui s'est déclaré en milieu d'après-midi dans le secteur de Noisy-sur-École. Au sud de Paris donc, le feu s'est propagé à la forêt de Fontainebleau où il menace désormais plusieurs dizaines d'hectares de forêt selon les pompiers. Circulation très perturbée également pour les TGV sur la ligne sud-est avec des retards de près de 6 heures affichés pour certains en gare de Lyon à Paris en raison d'un autre incendie de végétation toujours dans le département de la Seine-et-Marne. À l'étranger, les prochaines élections législatives israéliennes se tiendront le 27 octobre prochain. Ce scrutin sera le premier organisé depuis l'attaque sans précédent du Hamas le 7 octobre 2023 en Israël. Il est largement considéré comme un référendum sur le leadership du premier ministre israélien Benjamin Netanyahou. Et puis Hugo Oliveira, nommé entraîneur de l'équipe de football de Strasbourg après les départ prématuré des deux entraîneurs depuis le début de l'année. Les Alsaciens ont donc décidé de miser sur le talent du Portugais pour espérer retrouver une qualification européenne après une saison conclue à la 8e place seulement de la Ligue 1.
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1: Ces piétons signalés sur l'A36 au kilomètre 163, des piétons sur la bande d'arrêt d'urgence. Soyez extrêmement prudents, vous qui roulez en direction de Beaune sur l'A36. Un point complet sur vos conditions de circulation dans quelques minutes. Le temps d'écouter la playlist de l'été sur Autoroute Info, c'est Jérémy Frérot maintenant. Bonne soirée.
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1: Et l'info trafic avec ces piétons signalés sur l'A36 en direction de Beaune-Paris dans le secteur de Dôle. Piétons sur la bande d'arrêt d'urgence après l'aire de service de Romanche. Soyez extrêmement prudents, et sur l'A36 également en direction de Mulhouse. Obstacle sur les voies, un bidon serait sur les voies après la sortie 13 Belfort. Un nouveau point complet sur vos conditions de circulation très rapidement dans quelques minutes sur Autoroute Info. Le temps d'écouter Aerosmith et Christina Milian maintenant. Bonne soirée.

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1: Ces morceaux de pneus signalés sur l'A65 au kilomètre 147 en direction de Pau. Nous sommes dans le département des Pyrénées-Atlantiques. Ces débris sont sur la voie de gauche. C'est après le viaduc du Luy de Béarn, juste avant de rejoindre l'A64. Soyez extrêmement vigilants dans le secteur. Le patrouilleur se rend sur place. Avant de laisser quelqu'un prendre le volant à votre place, certaines règles d'assurance sont à connaître. Raphaël Giudicelli a contacté un expert pour nous dire comment éviter les mauvaises surprises. Fabrice Trace, agent général d'assurance, bonjour.
2: Bonjour Raphaël.
1: Alors déjà, une question que beaucoup de monde peut se poser, est-ce que j'ai le droit de prêter ma voiture à ma famille ou à un ami par exemple ?
2: Oui, j'ai le droit à partir du moment où ma voiture est assurée, bien sûr. Il faut juste que je vérifie auparavant que la personne est bien titulaire d'un permis de conduire en cours de validité.
1: Si jamais la personne à qui j'ai prêté mon véhicule a un accident, comment ça se passe? Que couvre mon assurance?
2: Alors, tout va dépendre de la formule d'assurance. Vous avez donc des assurances responsabilité civile, des assurances responsabilité civile incendie et vol, et ce qu'on appelle la tout risque, et professionnellement, nous on appelle ça l'assurance dommage tous accidents. Donc, à partir du moment où vous prêtez votre véhicule, le véhicule, s'il est assuré au minimum en responsabilité civile, c'est-à-dire pour les dommages que le conducteur du véhicule cause à des tiers. Donc ça, c'est l'assurance obligatoire minimale auto.
1: Et comment je peux connaître rapidement les conditions de mon assurance? C'est plus facile peut-être de leur passer un coup de téléphone.
2: Alors, soit vous passez un coup de téléphone, ça effectivement, c'est une bonne chose. Soit, ce qui est important aussi, c'est de regarder donc son contrat d'assurance. Un contrat d'assurance s'analyse de manière assez simple. Hein. Vous avez un document d'information préalable à l'assurance, résumé du contrat. Et puis, vous avez aussi donc les conditions générales qui sont l'ossature du contrat, donc l'ossature juridique du contrat.
1: Dernière question. En cas de contrôle routier, si j'ai emprunté le véhicule à un proche, je dois montrer quel document?
2: Alors, il y a eu une réforme et donc le certificat d'assurance, la carte, la fameuse carte verte, n'est plus obligatoire. On n'est plus obligé de la poser sur le pare-brise. Pourquoi? Parce que les forces de l'ordre ont un fichier, le fichier des véhicules assurés. Ils peuvent consulter le fichier pour voir si le véhicule est véritablement assuré ou non.
1: L'Observatoire national interministériel de la sécurité routière estime qu'aujourd'hui, en France, environ 700 000 personnes conduiraient sans assurance.

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1: Dimanche 12 juillet, un week-end peut-être prolongé pour vous avec ce pont du 14 juillet. Eh bien, bel été à vous et notez ces différents événements à 21h30. Coupure de l'A6 avec cet incendie dans le secteur de Fontainebleau. Coupure de l'A6 dans les deux sens au kilomètre 55 et plusieurs sorties obligatoires. En direction de Lyon, vous devez prendre la bifurcation pour la Nationale 7 direction Fontainebleau. En direction de Paris, les sorties 14 et sorties 15 sont obligatoires. Et puis depuis Auxerre et Dijon, la sortie vers la 19 est obligatoire à hauteur du kilomètre 110 et vous prenez ensuite la 5 en direction de Paris. De la fumée signalée sur la 41 sud, nous sommes là dans l'Isère au kilomètre 21. Un panache de fumée est signalé entre les sorties 23, le Touvet et la barrière de péage de Crol. Peut-être un départ de feu, le patrouilleur et les secours se rendent sur place. Danger également signalé sur la 43 au kilomètre 25, toujours dans le département de l'Isère. De l'essence et sur les voies dans la bretelle de sortie 6 Villefontaine, la chaussée est donc glissante. Adoptez votre vitesse et redoublez de vigilance si vous empruntez cette sortie 6 Villefontaine. Sur la 65, nous sommes maintenant dans les Pyrénées-Atlantiques. Des morceaux de pneus, des débris de pneus sont signalés donc au kilomètre 147 en direction de Pau. Débris sur la voie de gauche, c'est après le viaduc du Louis de Béarn, juste avant de rejoindre la 64. Restez vigilants. Et puis piétons à proximité des voies sur la 36 dans le Jura au kilomètre 163 en direction de Beaune, piéton sur la bande d'arrêt d'urgence entre l'aire de service de Romange et la sortie 2 pour Dole. Soyez vigilants à l'approche de ce secteur. Les forces de l'ordre et le patrouilleur se rendent sur place. Et puis Chevreuil signalé près de la bande d'arrêt d'urgence sur la 71. Nous sommes dans l'Allier en direction de Clermont-Ferrand, kilomètre 331. Chevreuil sur la bande d'arrêt d'urgence après la jonction avec la 79. Nouveau point complet sur vos conditions de circulation dans moins d'un quart d'heure sur Autoroute Info, juste avant l'essentiel de l'actualité, maintenant avec France Info.
2: Sébastien Cabrita dos Santos, le trafic très perturbé, tant sur la route que sur les rails ce soir en région parisienne.
3: La conséquence d'au moins deux incendies qui se sont déclarés dans l'après-midi, un premier en bordure de l'A6. L'autoroute est coupée ce soir dans les deux sens de circulation sur une vingtaine de kilomètres. Un second feu vers Melun en Seine-et-Marne, le feu a sauté les voies SNCF. De gros retards sont toujours annoncés sur les trains grande vitesse jusqu'à 6 heures en gare de Lyon à Paris. 1700 Tuffer toujours présent dans le Morbihan. Après deux jours de rave party, plus de 400 participants ont été verbalisés à ce stade. Il y en aura d'autres, promet déjà le préfet du département. L'Ukraine réclame du soutien pour assurer sa défense aérienne. Après de nouvelles frappes russes, la nuit dernière, 4 personnes sont mortes. Une réunion des pays alliés au sein de la coalition des volontaires est organisée demain à Paris. Et puis le Racing Club de Strasbourg, un nouvel entraîneur pour la saison de Ligue 1 qui s'annonce. Il est portugais, il s'appelle Hugo Oliveira.
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1: L'infotrafic sur Autoroute Info après Bruno Mars. Bonne soirée.

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1: Bonne soirée, merci d'écouter Autoroute Info. Vous devez prendre la 6 ce soir, noter cette coupure liée à cet incendie en cours dans le secteur de Fontainebleau et plusieurs sorties obligatoires en direction de Lyon. Vous devez prendre la bifurcation pour la Nationale 7 en direction de Fontainebleau. Puis en direction de Paris, les sorties 14 et 15 sont également obligatoires. Et puis si vous arrivez d'Auxerre et de Dijon, la sortie 19 est obligatoire au kilomètre 110. Vous prenez ensuite la 5 pour rejoindre la région parisienne. Restez avec moi, point complet dans quelques minutes après Clara Luciani, c'est la playlist de l'été sur Autoroute Info. Bonne soirée.

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1: Et la 6 coupée ce soir dans les deux sens à hauteur du kilomètre 55 hein, suite à cet incendie dans le secteur de Fontainebleau et plusieurs sorties obligatoires en direction de Lyon. Vous devez prendre la bifurcation pour la N7 en direction de Fontainebleau puis en direction de Paris. Les sorties 14 et 15 sont obligatoires. Vous arrivez depuis Auxerre et Dijon. La sortie vers la 19 est obligatoire à hauteur du kilomètre 110. Vous prenez ensuite la 5 pour rejoindre la région parisienne. De la fumée signalée aussi là en Isère sur la 41 sud au kilomètre 21. Un panache de fumée est signalé entre les sorties 23, le Touvet et la barrière de péage de Crôle. Peut-être un départ de feu. Le patrouilleur et les secours se rendent sur place. Danger signalé sur la 43 kilomètre 25 en Isère en direction de Lyon. De l'essence et sur les voies dans la bretelle de sortie 6 Villefontaine. La chaussée est glissante. Adaptez votre vitesse et redoublez de vigilance hein, si vous empruntez cette sortie 6 Villefontaine. Des morceaux de pneus sur la 65, vous qui roulez dans les Pyrénées-Atlantiques au kilomètre 147 en direction de Pau. Soyez vigilants. Débris de pneus sur les deux voies de circulation. C'est 5 km après le viaduc du Luy de Béarn, juste avant de rejoindre la 64. Hein. Donc réduisez votre vitesse à l'approche de ce secteur. Et des animaux errants signalés sur la 71, deux chevreuils au kilomètre 331 en direction de Clermont-Ferrand dans le département de l'Allier. Ils sont proche de la bande d'arrêt d'urgence après la jonction avec la 79. Vigilance donc.
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1: À suivre notre quiz des vacances, l'occasion de se défier entre parents et enfants sur des questions de culture générale. Ce sera après Tamim Pala et Jenny sur Autoroute Info. Bonne soirée.

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1: Bonne soirée avec Autoroute Info, les 21h50, c'est cet obstacle signalé sur l'A71. Si vous circulez dans le Puy-de-Dôme en direction de Clermont-Ferrand, c'est dans le secteur de Clermont-Ferrand, sur l'A71, obstacle signalé sur les voies au kilomètre 386, juste après la sortie 15, Clermont-Ferrand. Obstacle donc sur les voies sur l'A71. C'est l'été, ce sont les vacances et c'est une bonne occasion pour tester notre culture générale. Que diriez-vous d'un petit quiz avec un match parent-enfant? Allez, c'est parti et c'est avec Franck Pélissier.
2: Le principe est simple, 4 questions de culture générale. Je pose les questions, vous avez quelques secondes de réflexion pour trouver et je donne les réponses dans la foulée. Tout le monde joue dans l'habitacle, parents comme enfants, et que le meilleur gagne. Et on commence avec une question sport pour laquelle les parents auront peut-être l'avantage, mais pas sûr. Combien de titres a remporté le tennisman Rafael Nadal à Roland-Garros? La réponse est 14 trophées, ce qui est tout simplement phénoménal. Le premier en 2005 alors qu'il n'avait que 18 ans. Nadal. Le dernier en 2022 à l'âge de 36 ans. On passe à présent à la question histoire-géo et on va voir si les jeunes ont été attentifs en classe cette année. Attention, combien d'étoiles figurent sur le drapeau américain? Eh bien, depuis 1960, il y en a 50 blanches sur fond bleu et chacune d'entre elles représente l'un des 50 États américains. La prochaine question porte sur la musique et normalement, tout le monde devrait avoir la réponse. Quelle star internationale a signé son grand retour en chantant lors de la cérémonie d'ouverture des JO de Paris 2025? Et c'était évidemment Céline Dion avec une reprise de l'indémodable L'hymne à l'amour d'Édith Piaf datant de 1949.
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2: Un moment particulièrement émouvant pour les quelques 5 milliards de téléspectateurs présents ce soir-là. Allez, on termine par une question pour laquelle les plus jeunes n'ont pas droit à l'erreur. Quel est le jeu vidéo qui s'est le plus vendu au monde? Vous avez répondu Minecraft? Eh bien, vous avez gagné! Le jeu commercialisé en 2011 avec ses personnages tout carrés s'est vendu à plus de 350 millions d'exemplaires. Il devance GTA V, peut-être plus connu des parents. Allez, on espère que vous vous êtes bien amusés et que le ou la vainqueur saura fêter dignement sa victoire. Bonne route avec Autoroute Info.

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1: Vous écoutez Autoroute Info, passez une bonne soirée.
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1: 22h et l'autoroute A6 est toujours coupée à hauteur de Fontainebleau et cet incendie en cours proche des voies. A6 coupée au kilomètre 55 hein, dans les deux sens et des sorties obligatoires en direction de Lyon. Vous devez prendre la bifurcation pour la Nationale 7 direction Fontainebleau. En direction de Paris, les sorties 14 et 15 sont obligatoires et si vous arrivez depuis Auxerre et Dijon, la sortie vers la 19 est également obligatoire. Vous prenez ensuite la 5 en direction de Paris. Sur la 6, toujours un animal errant est signalé en direction de Lyon, kilomètre 269, c'est après la jonction avec la 38. Un chevreuil a été aperçu à proximité des voies. Vigilance dans les deux sens de circulation, l'animal peut paniquer et traverser les voies à tout moment. Obstacle signalé sur la 71, nous sommes dans le secteur de Clermont-Ferrand, au kilomètre 386, en direction de Clermont-Ferrand. Un casque et un blouson de motards sont sur les voies, voie de gauche, après la sortie 15 Clermont-Ferrand et la sortie 16 le Brézé. Donc soyez attentifs. Le patrouilleur se rend sur place. Des morceaux de pneus signalés cette fois-ci dans les Pyrénées-Atlantiques sur l'A65 au kilomètre 147 en direction de Pau. Ces débris sont sur les deux voies de circulation. C'est 5 km après le viaduc du Louis de Béarn juste avant de rejoindre l'A64. Réduisez votre vitesse à l'approche de ce secteur. Et puis un danger signalé sur l'A43 dans l'Isère au kilomètre 25 en direction de Lyon. De l'essence et sur les voies, sur la voie de la bretelle de sortie numéro 6 Villefontaine. La chaussée est donc glissante. Adaptez votre vitesse et redoublez de vigilance si vous empruntez cette sortie 6 Villefontaine. Un nouveau point complet sur vos conditions de circulation ce soir dans moins d'un quart d'heure. Mais avant, on va écouter Tibbs et le Flash Info de France Info maintenant.
2: Et le troisième épisode de chaleur de l'année a sans doute atteint son pic aujourd'hui en France.
3: Comme aujourd'hui, 37 départements seront à nouveau en vigilance rouge. Canicule demain du Tarn au Val-d'Oise en passant par le Morbihan. 47 départements en alerte orange, dont la Haute-Loire qui vient s'ajouter à la liste. Pour la première fois en Île-de-France, deux avions bombardiers d'eau et deux hélicoptères sont appelés en renfort en Seine-et-Marne où l'autoroute A6 est toujours coupée dans les deux sens sur une vingtaine de kilomètres ce soir après un incendie qui s'est déclaré en milieu d'après-midi dans le secteur de Noisy-sur-École. Circulation très perturbée également pour les TGV sur la ligne sud-est en raison d'un autre incendie de végétation toujours en Seine-et-Marne. En Espagne, futur adversaire des Bleus, mardi en demi-finale du Mondial de football, le Premier ministre socialiste Pedro Sanchez fustige ce dimanche sur X les déclarations qu'il qualifie de xénophobes de Mariano Rajoy. Dans une tribune, son prédécesseur de droite avait évoqué en effet une équipe de France de football sans Français. Fin de citation. Et puis Yannick Sinner décroche son deuxième titre d'affilée à Wimbledon et son cinquième sacre en Grand Chelem. Le tennisman italien numéro 1 mondial a battu ce soir à Londres en 4-7 le champion de Roland-Garros, Alexander Zverev.
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1: Tibbs, maintenant c'est la playlist de l'été sur

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1: Merci d'écouter Autoroute Info et cet animal errant signalé sur l'A6 au kilomètre 304. Nous sommes dans le secteur de Beaune. Chevreuil aperçu entre les sorties 24 et 24-1 dans le secteur de Beaune. Donc vigilance dans les deux sens de circulation. L'animal peut paniquer et traverser les voies à tout moment. Restez avec nous, un point complet sur vos conditions de circulation dans quelques minutes. Et les Red Hot Chili Peppers arrivent pour vous et Florida maintenant sur Autoroute Info. Passez une bonne soirée.

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1: 22h15, la 6 est actuellement coupée dans les deux sens de circulation en raison de l'incendie en cours dans le secteur de Fontainebleau. Olivia Burgot des autoroutes APRR est au micro d'Autoroute Info.
2: Sur l'autoroute A6, on a un incendie qui s'est déclaré et qui est très important à proximité de nos voies avec beaucoup de fumée. Il y a les interventions en ce moment de nos agents du district. Sur l'incendie, bien évidemment, il y a énormément de pompiers pour essayer de l'arrêter. À l'instant, on n'a vraiment pas l'idée du temps d'intervention. On est sur un incendie qui est quand même très important, donc je ne peux pas donner d'heure de réouverture ni même de durée pour l'instant.
1: Et coupure toujours en cours sur l'A6 hein, dans les deux sens. Plusieurs sorties obligatoires en direction de Lyon. Vous devez prendre la bifurcation avec la Nationale 7 en direction de Fontainebleau. En direction de Paris, la sortie 14 est obligatoire, la sortie 15 également. Et puis si vous arrivez d'Auxerre de Dijon, la sortie vers l'A19 est obligatoire. Vous prenez ensuite l'A5 pour rejoindre la région parisienne. On fait un point complet sur vos conditions de circulation.

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1: Bienvenue sur Autoroute Info, bonne soirée. Ce véhicule en panne signalé sur la 40 au kilomètre 108 en direction de Chamonix. Le véhicule, la voiture est sur la bande d'arrêt d'urgence juste avant le tunnel de Saint-Germain. Respectez le corridor de sécurité en vous décalant sur la voie de gauche. Le patrouilleur vient d'arriver sur place et s'est mis en protection. Focus maintenant sur les patrouilleurs. L'été est une période particulière sur les axes autoroutiers, entre trafic qui augmente et intervention en pleine chaleur. Comment s'effectue le travail des agents qui agissent pour votre sécurité? Reportage Ilyes Djamlaoui.
2: Chaque jour, ils sont plus d'une centaine à intervenir sur les voies pour assurer votre sécurité. Ce sont les patrouilleurs et agents de viabilité. Et durant une journée, je me suis rendu à Beaune pour suivre leur quotidien et comprendre comment ils s'adaptent aux contraintes de l'été. Et nous commencions cette immersion avec Christophe Martin pour une opération de patrouille.
3: Nous partons donc pour un circuit de patrouille sur l'autoroute A6, A36 et A31 également.
2: Alors, l'été, c'est une période où il y a beaucoup plus de monde, évidemment, que d'habitude sur les autoroutes. Toi, quand tu interviens, est-ce que tu sens des choses différentes? Est-ce qu'il y a des interventions qui sont spécifiques à cette période-là, que toi, tu constates avec ton expérience?
3: En matière d'intervention, on va surtout intervenir sur des véhicules qui tombent en panne à cause des pneumatiques. Pneumatiques qui a chauffé, qui se met à éclater, notamment les pneumatiques poids lourds, les coffres de toit des voitures qui peuvent être mal fermé, du coup le coffre s'ouvre et tout le contenu du coffre se retrouve sur les voies de l'autoroute. Sinon, on intervient de la même manière en fait. Hein. C'est juste qu'effectivement l'été, la surface des voies, quand vous avez 40 degrés et température ambiante, il faut savoir que la surface des voies c'est au moins 60 degrés. Il faut pas hésiter à s'hydrater le plus souvent possible.
2: Allez, après avoir passé une bonne partie de la matinée en patrouille, direction maintenant les abords de l'A6. Et pour parler de l'été, sur place j'ai rencontré Bernard, agent de viabilité depuis presque 30 ans.

0: chaque saison a ses particularités. L'été, effectivement, la chaleur, le tracé qui augmente, beaucoup de véhicules, beaucoup de vacanciers qui n'ont pas l'habitude de l'autoroute. Il faut qu'on gère tout ça. Donc oui, l'été, c'est très particulier, oui.
1: Et justement, on parle de l'été. Alors, on a parlé de la chaleur qui peut être une difficulté. Est-ce que vous, là, vous remarquez, par exemple, qu'il y a des interventions que vous avez que l'été?
0: Oui, bien sûr. On voit très bien que les gens qui n'ont pas l'habitude de l'autoroute, le moindre problème, ils peuvent s'arrêter sur la BAU. On voit qu'ils sont très, très vite dépassés par les événements. Donc là, c'est à nous, avec nos patrouilleurs et avec nos agents de viabilité, de pallier à ça. C'est sûr que tout l'été, on est plus vigilant qu'une autre période. Chaque saison a ses particularités.
1: Et l'été, comme le reste de l'année, ces femmes et ces hommes interviennent 24 heures sur 24 et 7 jours sur 7 pour assurer votre sécurité.

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1: Dimanche 12 juillet et vigilance canicule toujours en cours. Hein, 37 départements en vigilance rouge, hein, pays de la Loire concerné, l'Île-de-France également, le sud-ouest et l'ouest de la Bourgogne. 47 départements en orange, risque d'incendie élevé sur la majeure partie du pays, notamment sur l'ensemble du réseau APRR. Et incendie en cours dans le secteur de Fontainebleau et de Melun. Et une A6 fermée, autoroute A6 fermée dans les deux sens à hauteur du kilomètre 55. Et plusieurs sorties obligatoires. Sorties obligatoires en direction de Lyon, si vous roulez en direction de Lyon, vous devez prendre la bifurcation pour la N7 direction Fontainebleau. En direction de Paris, sortie obligatoire, sortie 14 et sortie 15 Fontainebleau. Et puis si vous arrivez d'Auxerre et de Dijon, la sortie vers la 19 est obligatoire. Vous prenez ensuite la 5 en direction de Paris. Un véhicule en panne signalé sur la 40 au kilomètre 108 en direction de Chamonix. Nous sommes dans le département de l'Ain. La voiture est sur la bande d'arrêt d'urgence. C'est juste avant le tunnel de Saint-Germain. Donc respectez le corridor de sécurité en vous décalant sur la voie de gauche. Le patrouilleur vient d'arriver sur place et s'est mis en protection. Autre danger sur la 43, cette fois-ci sur la 43 km 25 en direction de Lyon. Nous sommes en Isère. De l'essence est signalée sur les voies dans la bretelle de sortie numéro 6 Villefontaine. La chaussée est donc glissante. Hein. Adaptez votre vitesse et redoublez de vigilance si vous empruntez cette sortie numéro 6 Villefontaine. Et plus d'essence signalée sur la 71 au kilomètre 304. Plus de super 95 et 98 à l'aire de Doyer, plus d'essence, donc arrêtez-vous 50 km avant l'aire du centre de la France, et si vous pouvez ce sera 50 km plus loin à l'aire des volcans d'Auvergne. Et toute l'actu c'est maintenant avec France Info.
2: Avec vous, Jeanne Mézia et la Seine-et-Marne, touchée par des incendies.
3: Un feu très virulent a démarré au niveau de la forêt de Fontainebleau en fin d'après-midi, près de l'autoroute A6 qui est coupée dans les deux sens. Le feu est très virulent d'après les pompiers. Il a parcouru 300 hectares. Un autre incendie près de Melun a lui aussi ravagé 300 hectares de végétation, mais est fixé. Trois réacteurs nucléaires sont à l'arrêt en France et 7 tournent au ralenti. C'est la conséquence de la vague de chaleur qui touche le pays, puisque les centrales doivent respecter certaines normes pour fonctionner. La Fédération française d'équitation, visée par une cyberattaque hier, des données de certains licenciés ont été consultées et potentiellement copiées. Le pirate à l'origine de l'incident a revendiqué l'attaque dans un message politique contre les autorités françaises. La fédération compte plus de 600 000 adhérents. La 9e étape du Tour de France, remportée aujourd'hui par le Néerlandais Mathieu Van Der Poel en Corrèze, étape raccourci en raison de la chaleur. Demain, les joueurs se reposent avant la 10e étape mardi.
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1: Nouveau point complet sur vos conditions de circulation dans moins d'un quart d'heure. Et Christophe Maé maintenant. La Lune, c'est la playlist de l'été sur Autoroute Info. Bonne soirée.

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1: Et l'information de ce dimanche soir, c'est bien sûr ces incendies en cours dans le secteur de Fontainebleau et de Melun et ces fermetures d'autoroute, cette fermeture de l'A6 dans les deux sens. Il y a plusieurs sorties obligatoires en direction de Lyon, où vous devez prendre la bifurcation pour la Nationale 7 en direction de Fontainebleau, en direction de Paris. Les sorties 14 et 15 sont également obligatoires. On fait un point complet sur vos conditions de circulation dans quelques minutes sur Autoroute Info et on écoute Georges Isra. Maintenant, c'est Budapest sur Autoroute Info. Bonne soirée.

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1: Cet accident signalé sur l'A46 au kilomètre 12 en direction de Marseille. Une voiture a percuté un animal après la sortie de Neuville-sur-Saône. La voiture est dans un refuge en sécurité. L'animal, lui, est toujours sur les voies de circulation, sur la bande d'arrêt d'urgence et sur la voie de droite. Soyez extrêmement vigilants à l'approche de ce secteur. Le patrouilleur se rend sur place. Animal errant signalé également sur l'A36 au kilomètre 97. Là, nous sommes dans le Doubs. Trois chevreuils auraient été aperçus proximité des voies, donc soyez extrêmement vigilants dans les deux sens de circulation. Un véhicule en panne sur l'A40 au kilomètre 108 en direction de Chamonix. Nous sommes dans l'Ain. La voiture est sur la bande d'arrêt d'urgence juste avant le tunnel de Saint-Germain. Respectez le corridor de sécurité en vous décalant sur la voie de gauche. Le patrouilleur est sur place en protection. Et la 6, bien évidemment, coupée que ces incendies en cours du côté de Melun et de Fontainebleau. A 6 coupée dans les deux sens à hauteur du kilomètre 55. Et des sorties obligatoires en direction de Lyon. Vous devez prendre la bifurcation pour la Nationale 7 en direction de Fontainebleau et puis en direction de Paris. Les sorties 14 et 15 sont également obligatoires. Vous arrivez depuis Auxerre et Dijon. La sortie vers la 19 est obligatoire. Vous prenez ensuite la 5 pour rejoindre la région parisienne. Et plus d'essence sur l'A71 au kilomètre 304 sur l'aire de Doyer. Plus de Super 95 et 98. Hein, le diesel, il y en a toujours. Plus d'essence, donc plus de Super 95 et 98. Vous devez vous arrêter 50 km avant sur l'aire du centre de la France. Et si vous le pouvez, ce sera 50 km plus loin. Sinon, sur l'aire des volcans d'Auvergne. Plus de Super 98 également en Savoie sur l'A41 Nord, au kilomètre 97. 17 en direction de Chambéry, plus de Super 98 sur l'aire de service de Drumétaz.
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1: Dans quelques instants, nous irons en Italie pour une balade en pleine nature dans la vallée d'Ost au programme Dépaysement et Sport.

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1: Bonne soirée avec Autoroute Info. Merci de faire la route avec nous et soyez vigilants sur la 46 avec cet accident signalé en direction de Marseille au kilomètre 12 après la sortie de Neuville-sur-Saône. Une voiture a percuté un animal. La voiture est dans un refuge en sécurité. L'animal, lui, est toujours sur les voies de circulation entre la bande d'arrêt d'urgence et la voie de droite. Soyez extrêmement vigilants à l'approche de ce secteur. Respectez le corridor de sécurité en vous décalant sur la voie de gauche. Le patrouilleur se rend sur place. Sportif et amoureux de la nature, l'adore, direction la Vallée d'Aoste en Italie. Parmi les activités proposées, un voyage culturel et historique à effectuer à pied, Vincent Serrano.
2: Il s'appelle le Camino Balteo, long de 350 km. C'est un itinéraire de randonnée circulaire qui traverse 40 communes de cette vallée d'Aoste. Au départ du hameau Pondel, totalement perdu dans la nature, on a pu effectuer l'étape numéro 17 de ce parcours en compagnie de Marco Guala, guide de randonnée.
3: C'est un petit paradis et c'est le hameau caractéristique du Val d'Aoste. Les maisons en pierre sont typiques et toit en pierre aussi.
4: Et là, on entend un bruit de plus en plus fort. C'est quoi ce bruit?
3: C'est le torrent Grande Evia, c'est-à-dire Grande Evia, c'est haut en patois, notre langue dialecte.
2: Le parcours de randonnée commence vraiment sur l'impressionnant pont Aqueduc qui permet de traverser le torrent.
4: On monte, on grimpe, on commence un peu à s'essouffler. Mais là aussi, ça vaut le coup puisque on a une belle vue.
3: Tout d'un coup, on voit le château de Aimaville ensoleillé et derrière la ville d'Aoste.
2: Et après plus d'une demi-heure de marche, une surprise attend les randonneurs sur cette étape 17 du Camino Balteo.
4: Ouh, mais dis donc, que vois-je ? On va passer sous un tunnel, là, c'est quoi ça ?
3: Ici, c'est un tunnel pour garantir le passage. On a créé ce tunnel ici, dans le rocher.
4: Tu m'avais pas dit, tu m'as réservé une surprise ?
3: Les surprises, il faut les gagner.
4: Faut les gagner, exactement, faut les mériter, les surprises. Donc là, en fait, en montant au fur et à mesure de cette randonnée, ça fait quoi, une demi-heure que nous marchons ? On entre dans un espèce de tunnel. D'ailleurs, ça s'entend au niveau de la voix, ça résonne. Il fait noir à présent. Il y a quelques lanternes qui sont allumées pour permettre le passage. Il fait frais ici, hein.
3: Une petite cascade.
4: Exceptionnel, cette cascade devant nos yeux. Et là, ça y est, on est sorti de cette galerie et on se retrouve à nouveau dehors.
2: Alors, si vous voulez vivre l'expérience du Camino Balteo en pleine nature valdôtaine, vous savez ce qu'il vous reste à faire. Traversez les Alpes et arrêtez-vous juste après le tunnel du Mont-Blanc.

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1: Il est 23h, vous écoutez Autoroute Info, soyez les bienvenus.
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1: Et ces incendies toujours en cours dans le secteur de Fontainebleau et dans le secteur de Melun. Image impressionnante depuis nos caméras de sécurité. Pour votre sécurité, la 6 est coupée dans les deux sens de circulation et plusieurs sorties obligatoires. En direction de Lyon, vous devez prendre la bifurcation pour la N7 en direction de Fontainebleau. En direction de Paris, les sorties 14 Malesherbes et sortie 15 Fontainebleau sont obligatoires. Et depuis, si vous arrivez depuis la Bourgogne, depuis Auxerre et Dijon, la sortie vers la 19 est obligatoire à hauteur du kilomètre 110 et vous prenez ensuite la 5 en direction de Paris. Chevreuil signalé en Côte d'Or, en Bourgogne sur la 6 à hauteur du kilomètre 303. Soyez vigilants dans les deux sens de circulation entre les sorties Beaune 24 et 24-1. L'animal peut paniquer, traverser les voies de circulation à tout moment. Dans le Rhône sur la 46, un accident signalé au kilomètre 12 en direction de Marseille. Une voiture a percuté un animal après la sortie de Neuville-sur-Saône. La voiture est dans un refuge. L'animal, lui, est toujours sur les voies de circulation entre la bande d'arrêt d'urgence et la voie de droite. Soyez vigilants à l'approche de ce secteur. Le patrouilleur se rend sur place. Un véhicule en panne sur la 40. Nous sommes dans l'Ain en direction de Chavony au kilomètre 108. Juste avant le tunnel de Saint-Germain, respectez le corridor de sécurité. La voiture est sur la bande d'arrêt d'urgence et le patrouilleur sur place en protection. Et puis, danger sur la 43, là en Isère, de l'essence et sur les voies dans la bretelle de sortie numéro 6, Villefontaine, à hauteur du kilomètre 25. La chaussée est donc glissante. Adaptez votre vitesse et redoublez de vigilance si vous empruntez cette sortie numéro 6, Villefontaine. Et un point complet sur l'actualité nationale et internationale maintenant avec France Info.
2: Avec vous, Jeanne Mézia, 300 hectares parcourus par un incendie près de l'autoroute A6 en Seine-et-Marne.
3: La circulation est coupée dans les deux sens dans le secteur. Le feu s'est déclenché à Noisy-sur-École et se propage à la forêt de Fontainebleau. Face à la virulence des flammes, des avions bombardiers d'eau sont mobilisés. C'est une première en Île-de-France. En Espagne, cette fois, le bilan de l'incendie en Andalousie s'alourdit et passe à 13 morts. Une femme d'origine britannique est décédée à l'hôpital, d'après les autorités. Une Française est également portée disparue. De premiers départs constatés dans le Morbihan, à Forges de Lannoué, où depuis vendredi soir une rave party a lieu. Jusqu'à 2000 teufeurs étaient rassemblés dans ce département classé rouge face à la canicule. Enfin, en tennis, pas de deuxième victoire consécutive en Grand Chelem pour l'Allemand Alexander Zverev, qui s'est incliné face au numéro 1 mondial Yannick Sinner, sacré à Wimbledon au terme d'un match en 4-7.
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1: Vous circulez sur l'A46 en direction de Marseille. Soyez extrêmement vigilants après la sortie de Neuville-sur-Saône. Le patrouilleur est sur place et traverse en ce moment les voies de circulation pour ramasser des débris sur la chaussée. Donc au kilomètre 12 en direction de Paris sur l'A46. Un point complet sur vos conditions de circulation. Après Shakira, Dai Dai, bonne soirée.

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1: Piétons signalés à proximité des voies sur l'A43 au kilomètre 87 en direction de Turin. Nous sommes dans le secteur de Chambéry en Savoie. Soyez extrêmement vigilants. Piétons signalés sur l'A43 au kilomètre 87 en direction de

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1: Et prudence sur l'A43 en direction de Turin. Un piéton est signalé à hauteur du kilomètre 87. Donc sur l'A43 en direction de Turin, nous sommes dans le secteur de Chambéry. Piéton sur la bande d'arrêt d'urgence après la sortie 12, lac d'Aiguebelette et juste avant la jonction avec l'A41. Donc vigilance dans ce secteur sur l'A43. Un point complet sur vos conditions de circulation dans le prochain quart d'heure. Et The Weeknd maintenant pour vous accompagner. The Servante également, c'est la playlist de l'été sur Autoroute Info. Belle soirée.

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1: Merci d'écouter Autoroute Info et obstacle signalé sur l'A19 au kilomètre 10 en direction de l'A6 Orléans dans le secteur de Sens. Nous sommes dans le département de Lyonne. Obstacle signalé sur les voies entre le diffuseur 1 de Sens et l'aire de service de Villeroy. Soyez vigilants. Piéton signalé sur l'A43. Nous sommes maintenant en Savoie au kilomètre 87 en direction de Turin. Piéton signalé après la sortie 12 lac d'Aiguebelette et juste avant le péage de Chambéry Nord. Ce piéton fait des allers-retours retour sur la bande d'arrêt d'urgence avec une lampe. Vigilance, donc. Et puis, danger signalé sur la 43 à la bretelle de sortie numéro 6, Villefontaine, en direction de Lyon. La chaussée est glissante. Adaptez votre vitesse et redoublez de vigilance hein, si vous empruntez cette sortie 6, Villefontaine. Et puis, la coupure de la 6 liée à ces incendies en cours dans le secteur de Fontainebleau et de Melun. A6 coupée dans les deux sens à hauteur du kilomètre 55 et plusieurs sorties obligatoires en direction de Lyon. Vous devez prendre la bifurcation pour la Nationale 7 en direction de Fontainebleau. En direction de Paris, la sortie 14 Malesherbes et sortie 15 Fontainebleau sont obligatoires. Et si vous arrivez depuis Auxerre et Dijon, prenez la sortie pour la 19 hein, qui est obligatoire à hauteur du kilomètre 110. Et vous prenez ensuite la 5 en direction de Paris.
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1: Dans 5 minutes, nous parlerons de la sécurité en tunnel. Vous entendrez que de nombreux travaux sont nécessaires pour les maintenir en parfait état. Ce sera après Indochine sur Autoroute Info.

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1: Et prudence sur l'A19, vous circulez sur l'A19 au kilomètre 10 en direction de l'A6 et d'Orléans. Obstacles signalés sur les voies. Vous arrivez de l'A5, vous prenez l'A19. Ces obstacles sont signalés entre le diffuseur 1, Saint-Denis-l'Essence et l'aire de service de Villeroy. Soyez vigilants. Les tunnels autoroutiers sont des ouvrages qui demandent beaucoup de maintenance spécifique. Explication de Mathieu Lerest, chef de district APRR sur l'A40 et responsable des tunnels de Chamoise, Saint-Germain et Châtillon. Un reportage d'Olivier Noël.
2: Il y a tous les travaux de maintenance et de test des équipements de sécurité. Ça concerne tous les organes de ventilation, de barrières, les feux de signalisation, les capteurs de mesure d'air, monoxyde de carbone, azote et fumée.
3: Espace confiné, les tunnels peuvent en effet devenir très dangereux en cas d'accumulation de fumée et de gaz toxiques. L'entretien des capteurs et systèmes de ventilation est donc impératif pour protéger les conducteurs et leurs passagers.
2: Il y a aussi tout l'entretien et le suivi du génie civil. C'est un ouvrage béton qui vit, enfin, il y a un massif au-dessus, donc on suit l'ouvrage et on vérifie son bon état.
4: En génie civil, c'est s'assurer qu'il n'y ait pas de fissures, que tout tienne bien, voilà, que l'ouvrage soit pérenne.
2: Tout à fait. On effectue des mesures, par exemple des sondages, des carottages à différents niveaux pour vérifier qu'on est toujours dans les hypothèses de la construction et que l'ouvrage se comporte bien par rapport à tout le massif qui le surplombe. Il y a toutes ces étapes-là et il y a aussi toutes les étapes de lavage des tunnels, des équipements et d'hydrocurage des réseaux.
4: Finalement, un tunnel, c'est un ouvrage assez vivant, quoi. Il y a beaucoup de choses qui s'y passent.
2: C'est encore plus vivant qu'une autoroute, surtout quand il est entouré de viaducs exceptionnels. Hein. C'est des ouvrages très suivis.
3: Ces travaux dans les tunnels entraînent bien sûr des neutralisations de voies, avec plusieurs procédures possibles. Mathieu Lerest.
2: Soit on opère en neutralisant une voie, soit à gauche, soit à droite, soit on peut opérer un basculement de circulation. Donc à ce moment-là, les clients sont en circulation bidirectionnelle dans un seul tube et on limite la vitesse pour des raisons de sécurité.
3: L'autre tube est alors fermé à la circulation pour les travaux. Enfin, il y a des

0: fermeture nocturne de tout l'ouvrage.
1: Le dernier mode opératoire est l'organisation de nuits de fermeture où on ferme notre section de tunnel sur une plage très faiblement circulée de 21h30 à 6h du matin généralement et opérer tous les travaux plusieurs semaines par an.
0: Des chantiers plus conséquents qui représentent une vingtaine de nuits chaque année et permettent de vérifier de façon systématique la sécurité des équipements.

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1: Merci d'écouter Autoroute Info. Il est 23h30. L'info de cette soirée, c'est bien sûr ces incendies en cours à Fontainebleau et Melun et ces coupures d'autoroute, coupures de l'A6 dans les deux sens à hauteur du kilomètre 55 et plusieurs sorties obligatoires en direction de Lyon. Vous devez prendre la bifurcation pour la Nationale 7 hein, en direction de Fontainebleau. En direction de Paris, les sorties 14 et 15 sont obligatoires également. Vous arrivez d'Auxerre et de Dijon, la sortie pour la 19 est obligatoire. Vous prenez ensuite la 5 en direction de la région parisienne. Sur la 19, justement, obstacle signalé en direction de la 6 et de la 10 au kilomètre 10 hein, dans le secteur de Sens. Vous arrivez de la 5, vous prenez la 19. Ces obstacles sont signalés entre le diffuseur 1 Saint-Denis, l'essence et l'aire de service de Villeroy. Accident signalé sur la 5 au kilomètre 18 en direction de Paris. Une voiture a percuté un animal. La voiture et ses passagers sont en sécurité. L'animal, lui, reste sur les voies entre l'aire de service des Jonchers, la sortie 16 pour Melun. Soyez vigilants et prudence également sur l'A43. Là, nous sommes en Savoie, au kilomètre 87 en direction de Turin. C'est après la sortie 12 du lac d'Aiguebelette et juste avant le péage de Chambéry Nord. Un piéton est signalé sur la bande d'arrêt d'urgence. Donc, juste avant le péage de Chambéry Nord, ce piéton fait des allers-retours sur la bande d'arrêt d'urgence avec une lampe. Vigilance, donc. L'actualité nationale et internationale, c'est maintenant avec France Info.
2: Avec Emmanuel Langlois, et c'est donc un incendie d'une ampleur exceptionnelle auquel font face les pompiers ce soir près de Fontainebleau en Seine-et-Marne.
3: Deux avions bombardiers d'eau et deux hélicoptères sont appelés en renfort. Ils arriveront demain. 400 pompiers sont mobilisés. L'autoroute A6 est coupée dans les deux sens sur une vingtaine de kilomètres dans le secteur de Noisy-sur-École, au sud de Paris donc. Le feu s'est en effet propagé à la forêt de Fontainebleau voisine. Une quinzaine d'habitations ont été préventivement évacuées. En raison cette fois d'un autre incendie de végétation est toujours en Seine-et-Marne. Il est désormais fixé. La circulation des TGV sur la ligne à grande vitesse sud-est est très perturbée ce soir. Des retards jusqu'à 6 heures sont affichés en gare de Lyon à Paris. Des suppressions de trains ont été annoncées. La SNCF ne prévoit pas un retour à la normale avant la fin de la soirée. À l'étranger, les prochaines élections législatives israéliennes se tiendront le 27 octobre prochain. Ce scrutin est largement considéré comme un référendum sur le leadership du Premier ministre Benjamin Netanyahou. Ce scrutin sera en tout cas le premier organisé depuis l'attaque meurtrière et sans précédent du Hamas le 7 octobre 2023 en Israël.
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1: Et l'infotrafic de retour sur Autoroute Info après Angèle, What You Want. Bonne soirée à vous.

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1: Circuler ce soir sur l'A19, soyez vigilants en direction de l'A6 et de l'A10. Obstacle signalé sur les voies à hauteur du kilomètre 10 hein, dans le secteur de Sens. Vous arrivez de l'A5, vous prenez l'A19. Ces obstacles sont signalés entre le diffuseur 1 Saint-Denis-Lessens et l'aire de service Villeroy. Soyez vigilants sur ma route. Bah, c'est Black M maintenant. Bonne soirée.

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1: Vous circulez sur l'A5, accident signalé au kilomètre 18 en direction de Paris. Nous sommes dans le département de la Seine-et-Marne. Une voiture a percuté un animal. La voiture et ses passagers sont en sécurité, mais l'animal reste sur les voies entre l'aire de service des Jonchers et la sortie 16 pour Melun. Et sur l'A43, nous sommes maintenant en Savoie. Un piéton a été signalé à hauteur du kilomètre 87 en direction de Turin. C'est après la sortie 12 du lac d'Aigbelette et juste avant la barrière de péage de Chambéry-Nord. Ce piéton fait des allers-retours sur la bande d'arrêt d'urgence. Soyez vigilants, donc. Et plus d'essence de Super sur la 71 sur l'aire de Douayer, Super 95 et 98. Il reste du diesel sur l'aire de Douayer. Plus d'essence. Donc arrêtez-vous 50 km avant sur l'aire du centre de la France si vous pouvez. Vous pouvez vous arrêter 50 km plus loin sur l'aire de Volcan d'Auvergne. Plus de Super 98 également en Savoie sur la 41 nord au kilomètre 97 en direction de Chambéry sur l'aire de service de Drumettaz.
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1: Et rendez-vous dans un instant pour parler souvenirs sur la route des vacances après Lewis Capaldi sur Autoroute Info. Bonne soirée.

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1: Incendie toujours en cours à hauteur de l'Assis à Fontainebleau en Seine-et-Marne. Coupure donc de l'Assis dans les deux sens au sud de Paris sur environ 20 km. Plusieurs sorties sont obligatoires en direction de Lyon. Vous devez prendre la sortie Fontainebleau vers la N7. En direction de Paris, la sortie 14 Malesherbes et la sortie 15 Fontainebleau sont obligatoires. Plus au sud, en remontant vers Paris après Auxerre, la sortie vers la 19 est obligatoire. Vous prenez ensuite la 5 pour rejoindre la région parisienne. La route des vacances, c'est aussi celle des souvenirs. Aujourd'hui, on fait un bond dans les années 90 avec Myriam Bouayed et Elliot Monod.
2: Retour à l'été 1998.
3: Doc Martens ou basket blanche. Dans les années 90, c'est jean baggy pour les skateurs, chemise à carreaux pour les rockers et jean taille basse et buffalo pour les fans des Spice Girls. If you wanna be
2: 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Internet commence à s'inviter dans le quotidien. Bon, le débit est lent et occupe la ligne du téléphone fixe qui permet à l'époque d'appeler les copains pour organiser des parties de PlayStation, à jouer à Tomb Raider, Gran Turismo ou Tekken 3. Round 2. C'est aussi l'année de Windows 98 et de films mythiques comme Titanic ou Godzilla, pendant qu'en France, un certain François Pignon est invité à dîner.
4: J'en tiens, comment est-il ? Un champion du monde.
3: Pour partir à la mer, on s'installe dans la 406 Break, l'espace ou la Clio 2, et on roule pour la première fois sur une A39 toute neuve entre Dijon et Bourg-en-Bresse.
2: Côté sécurité routière, la réglementation se durcit. Ceinture obligatoire à l'arrière, permis à point déjà instauré et limite d'alcoolémie fixée à 0,5 g par litre de sang.
3: Dans l'autoradio en 98, c'est Eurodance ou rock alternatif. On écoute Ace of Base, Corona, Placebo ou encore les tubes de Nirvana. Mais le vent tourne déjà. Rap et R&B s'apprêtent à devenir la bande-son de la décennie suivante.
2: En voiture, les CD ont trouvé leur place et on écoute nos meilleurs compiles sur la route des vacances. Bien qu'il n'y ait toujours pas de GPS, les premières radios d'infotrafic se développent sur le 107.7. Autoroute Info, fête cette année-là, c'est 7 ans.
3: À l'arrière, dans les baladeurs CD, les jeunes écoutent Snoop Dogg et Mano, tandis qu'une autre mélodie résonne partout, celle d'un pays en fête après le sacre des Bleus en Coupe du Monde, 3-0 face au Brésil.
5: Deux buts de Zidane, un but de Petit. Je crois qu'après avoir vu ça, on peut mourir tranquille.
2: Et oui, cet été-là, c'était comme ça.

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1: Il est minuit, merci d'écouter Autoroute Info. Merci de faire la route avec nous.
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1: Cette autoroute A6 toujours fermée dans les deux sens en Seine-et-Marne suite à cet incendie à Fontainebleau, coupure de l'A6 dans les deux sens sur environ 20 km. Plusieurs sorties sont obligatoires. En direction de Lyon, vous devez prendre la sortie Fontainebleau vers la N7. En direction de Paris, la sortie 14 et la sortie 15 sont obligatoires. Plus au sud, en remontant vers Paris, après Auxerre, la sortie vers l'A19 est obligatoire. Vous prenez ensuite l'A5 pour rejoindre la région parisienne. Ce véhicule en panne signale aller dans l'Ain sur l'A46 au kilomètre 20 en direction de Marseille. La voiture est en panne avec sa caravane dans la bretelle de sortie 3 Villars-les-Dombes. La voiture est sur la bande d'arrêt d'urgence dans cette bretelle de sortie, semble débordée sur la voie de droite. Prudence donc dans le secteur. Et dans notre série consacrée aux expéditions extraordinaires, nous emmène tout de suite dans le Grand Nord, direction le Groenland, avec ce récit d'Antoine Oppart.
2: Au début du XXe siècle, le royaume du Danemark veut contrer les affirmations de l'explorateur américain Robert Peary, qui prétend que le Groenland, alors colonie danoise, est divisé en deux territoires distincts. Pour cela, il envoie à l'été 1906 une expédition menée par Ludwig Mylius Erichsen qui doit notamment cartographier la côte nord-est du Groenland et ainsi prouver que Peary se trompe. Mais le Grand Nord et ses conditions extrêmes sont impitoyables. Erichsen et ses hommes ne rentreront jamais de leur voyage. 3 ans plus tard, à l'été 1909, une seconde expédition est organisée pour tenter de retrouver la précédente. Le but est de terminer les recherches menées par Erichsen et de récupérer ses précieuses notes. Einar Mikkelsen et ses hommes embarquent à bord d'un voilier baptisé l'Alabama. Le 25 août, ils atteignent le large de l'île de Shannon, où ils se font emprisonner par les glaces. Impossible d'aller plus loin alors qu'ils se trouvent à 150 km de leur objectif, la base de l'expédition Danemark, celle d'Erichsen débutée 3 ans auparavant. Un premier voyage est alors organisé par Mikkelsen à bord de traîneaux à chiens, mais il ne permet pas de retrouver les carnets de voyage de son prédécesseur. Il est de retour en décembre 1909 à bord de l'Alabama pour y passer un premier hiver. Le 4 mars 1910, un second voyage sur les traces de l'expédition Danemark est lancé. 5 hommes partent sur les pas d'Erichsen, toujours aidés par les chiens. Au bout d'un moment, le groupe doit se séparer. 3 aventuriers font demi-tour, tandis que Mikkelsen poursuit en compagnie d'Ivar Iversen, un mécanicien qui est le seul à se porter volontaire pour la suite du voyage. Il faut dire que l'expédition a déjà accumulé beaucoup de retard et que les chances de retrouver les notes d'Erichsen et de retourner au bateau dans les temps sont minces. Il faut en effet regagner l'Alabama avant qu'il ne soit à nouveau prisonnier des glaces, c'est-à-dire avant le 15 août. Le 22 mai, les deux hommes découvrent un cairn, un amas de pierres qui permet de marquer un emplacement particulier. Ils y trouvent une lettre laissée par Erichsen. Ils remontent ainsi la piste de la précédente expédition et découvrent l'emplacement où elle a passé l'été 1907. Mikkelsen et Iversen mettent la main sur un rapport qui résume le parcours effectué par Erichsen et ses hommes. Un document qui permet également de prouver que Peary s'est trompé. Le Groenland ne forme bel et bien qu'une seule et même île. Il faut maintenant rentrer et vite. Les deux aventuriers n'ont devant eux plus que 2 mois et demi pour rejoindre l'Alabama, alors qu'il leur faut parcourir 900 km sur la banquise. Mikkelsen et Iversen progressent très difficilement. Ils sont ralentis par des tempêtes, doivent rationner l'eau, la nourriture, et les chiens épuisés s'éteignent les uns après les autres. En octobre 1910, tous les chiens sont morts. Les deux hommes ont dû laisser derrière eux leur traîneau pour n'emporter que le strict minimum. À leur retour sur l'île de Shannon, la déception est immense. L'Alabama a été broyé par la glace et les autres membres de l'expédition sont partis à bord d'un baleinier avant d'être à nouveau prisonniers de la banquise. Avant de partir, une cabane a été construite grâce au bois de l'Alabama. Des vivres ont également été laissés. ce qui permet à Mikkelsen et Iversen de passer un nouvel hiver. L'attente est interminable. Aucun bateau ne vient à leur secours. L'été 1911 n'est pas clément. La glace empêche toute embarcation d'approcher l'île de Shannon. À la fin du mois de novembre, pour augmenter leurs chances d'être secourus l'été suivant et être moins dépendants du retrait de la banquise, les deux hommes décident de quitter leur refuge pour prendre la direction de l'île de Bass Rock, 50 km plus au sud. Ils y découvrent un message daté du 11 juillet 1911 et apprennent alors qu'un navire était venu à leur rencontre l'été précédent, mais que, bloqué par les glaces, il n'a pas pu aller plus loin. Mikkelsen enrage. Il s'en veut de ne pas avoir eu l'idée de rejoindre cette île plus tôt. Lui et Iversen doivent donc passer un troisième hiver dans le Grand Nord. Les mois passent, le printemps arrive et la fonte de la banquise les rend prisonniers de leur île de Bass Rock. Mais un jour, le miracle se produit. Alors que Mikkelsen et Iversen n'ont pas vu d'humains depuis 2 ans et demi et que tout le monde les croyait morts, des chasseurs de phoques tombent par hasard sur les naufragés qui embarquent à bord de leur bateau pour un retour au Danemark près de 3 ans après le départ de l'Alabama.

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1: Et cet obstacle signalé sur l'A40 en direction de Chamonix, nous sommes dans le département de l'Ain au kilomètre 140, donc prudence sur l'A40. Obstacle signalé en direction de Chamonix, un poids lourd a percuté un objet métallique une quinzaine de kilomètres après la sortie 7 Tosia, après la jonction avec l'A42. Conséquence, pneu éclaté et pour ce poids lourd et gros morceaux de pneus sur les voies de circulation. Prudence donc. Autre voiture en difficulté dans l'Ain, autre véhicule en difficulté, c'est sur l'A46 au kilomètre 20 en direction de Marseille. Une voiture est en panne avec sa caravane dans la bretelle de sortie 3 Villars-les-Dombes. La voiture est sur la bande d'arrêt d'urgence dans la bretelle de sortie et semble déborder sur la voie de droite. Sur l'A71, obstacle signalé au kilomètre 287. Nous sommes dans l'Allier en direction de Clermont-Ferrand. Gros morceau de pneus sur les voies après la sortie 9 Vallon-en-Sully. Le patrouilleur se rend sur place. Un véhicule à l'arrêt signalé à l'instant sur l'A46 en direction de Marseille au kilomètre 19. Soyez extrêmement vigilants. Et puis cet incendie, bien sûr, toujours en cours en Seine-et-Marne à Fontainebleau avec la coupure de l'A6 dans les deux sens sur environ 20 km au sud de Paris. Plusieurs sorties sont obligatoires. En direction de Lyon, vous devez prendre la sortie Fontainebleau vers la N7. En direction de Paris, les sorties 14 et 15 sont obligatoires. Et plus au sud, en remontant vers Paris, après Auxerre, la sortie vers la 19 est obligatoire et vous prenez ensuite la 5 pour rejoindre la région parisienne. Plus d'essence de super 95 et 98 sur l'A71 sur l'aire de Doyer. Il y a encore du diesel, mais plus de 98 et de 95. Vous vous arrêtez pour cela 50 km avant sur l'aire du centre de la France. Et si vous le pouvez, vous pourrez vous arrêter 50 km plus loin sur l'aire des volcans d'Auvergne. Plus de super 98 également en Savoie sur la A41 nord au kilomètre 97 sur l'aire de service de Drumetaz.
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1: Prudence si vous circulez sur l'A41 Nord, kilomètre 103, obstacle signalé sur les voies en direction de Chambéry. Nous sommes là dans le département de la Savoie. Obstacle sur les voies sur l'A41 Nord en direction de Chambéry après la sortie 14 Aix-les-Bains. Vigilance donc et plus d'informations à venir sur le 100.

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1: Minuit et demi, merci d'écouter Autoroute Info. Vos conditions de circulation sont bonnes en ce début de nuit. À noter quand même des événements dans l'Ain, dans l'Allier, en Savoie, et cet incendie toujours en cours en Seine-et-Marne à Fontainebleau. Incendie en cours et coupure de l'assise dans les deux sens au sud de Paris sur environ 20 km. Plusieurs sorties sont obligatoires. En direction de Lyon, vous devez prendre la sortie Fontainebleau vers la N7. En direction de Paris, les sorties 14 et 15 sont obligatoires, et plus au sud en remontant vers Paris après Auxerre, la sortie vers la 19 est obligatoire. Vous prenez ensuite la 5 pour rejoindre la région parisienne. Obstacle signalé en Savoie sur la 41 nord au kilomètre 103 en direction de Chambéry. Des morceaux de plastique sont signalés sur les voies après la sortie 14 Aix-les-Bains. Adaptez votre vitesse à l'approche de ce secteur. Autre obstacle sur les voies, cette fois-ci dans l'Ain, toujours en direction de Chamonix au kilomètre 140. Prudence hein, donc sur la 40, un poids lourd a percuté un objet métallique une quinzaine de kilomètres après la sortie 7 Tosia, après la jonction avec la 42. Conséquence, pneu éclaté pour ce poids lourd et de gros morceaux de pneus sont sur la voie de circulation. Le patrouilleur se rend sur place. Sur la 71 dans l'Allier, obstacle également sur les voies après la sortie 9 Vallon en Sully en direction de Clermont-Ferrand. De gros morceaux de pneus de poids lourd également sur les voies. Le patrouilleur se rend sur place. À présent, notre rubrique dit pourquoi, on répond aux questions posées par les plus jeunes voyageurs qui empruntent le réseau autoroutier.
2: Pourquoi c'est comme
3: ça?
2: Ça
3: veut dire quoi,
4: maman,
3: ça?
4: Pourquoi?
5: Une question posée par Hugo, 8 ans.
6: Pourquoi il y a des péages sur l'autoroute?
5: Et oui, au fait, pourquoi paye-t-on pour circuler sur ce type de route alors que d'autres sont gratuites? Les autoroutes relient les villes entre elles. On peut y rouler à 130 km/h, doublé en toute sécurité, car le trafic s'écoule à sens unique sur plusieurs voies. Mais avant d'atteindre sa destination, il faut s'arrêter au péage, prendre un ticket, ou pas d'ailleurs, car il existe aussi des systèmes d'entrée sans ticket. Ensuite, au moment de sortir de l'autoroute, il faut payer en fonction des kilomètres parcourus. C'est ce que l'on appelle le péage. La France compte plus de 12 000 km d'autoroutes et cela a nécessité d'importants travaux. Une fois les autoroutes construites, il faut les entretenir, boucher les trous par exemple, renouveler les panneaux de signalisation, enlever la neige l'hiver, aider les gens quand ils tombent en panne. Sur ces voies, la sécurité est primordiale car les accidents à grande vitesse peuvent être fatals. Construire, entretenir, puis moderniser les autoroutes demande beaucoup de travail. L'État a donc missionné des sociétés spécialisées et comme cela coûte beaucoup d'argent, ces entreprises ont eu le droit d'installer des péages. L'État reste propriétaire des autoroutes et encadre l'évolution des prix des trajets. En France, au lieu de demander à tout le monde de payer, même ceux qui ne prennent jamais l'autoroute, au moyen d'un impôt par exemple, on fait payer uniquement les personnes qui l'utilisent. C'est le principe de l'utilisateur-payeur. Ce système permet notamment de faire contribuer à juste proportion les camions ou les clients étrangers à l'usage et donc à l'usure de nos autoroutes. Le coût d'un trajet sur le réseau autoroutier français dépend principalement de la distance parcourue et du type de véhicule. En résumé, quand tu passes au péage, ce n'est pas juste une barrière qui s'ouvre, c'est en quelque sorte une contribution pour que l'autoroute reste rapide, bien entretenue, propre et sécurisée pour tout le monde. Tu te poses des questions? Nous, on y répond.

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1: Des piétons signalés proche des voies sur l'A31 en direction de Nancy. Nous sommes dans le département de la Haute-Marne. Piétons proche des voies au kilomètre 140 en direction de Nancy à hauteur de la sortie 8 Bourbonne-les-Bains. Soyez extrêmement vigilants. Obstacle sur les voies cette fois-ci en Savoie au kilomètre 103 sur l'A41 Nord en direction de Chambéry. Des morceaux de plastique sont signalés après la sortie 14 Aix-les-Bains. Adaptez votre vitesse à l'approche de ce secteur. Et puis incendie toujours en cours à Fontainebleau. Et coupure de la 6 au sud de Paris sur environ 20 km. Des sorties sont obligatoires. En direction de Lyon, vous devez prendre la sortie Fontainebleau vers la N7. En direction de Paris, les sorties 14 et 15 Fontainebleau sont obligatoires. Et plus au sud, en remontant vers la région parisienne. Après Dijon et Auxerre, la sortie vers la 19 est obligatoire. Vous prenez ensuite la 5 en direction de Paris. Et en cette période de canicule, le risque d'incendie est très élevé. Les explications du commandant Jean-Noël Chapuis du service départemental d'incendie et de secours de la Haute-Savoie, interrogé par Félix Toupin.
2: On retrouve en fait actuellement toutes les conditions météo qui sont favorables au feu d'espace naturel. On a bien souvent des après-midi des températures supérieures à 30 degrés. Les taux d'humidité de l'air descendent largement en dessous des 30% d'humidité et parfois on peut avoir du vent qui peut être supérieur à 30 km/h et ces trois éléments constituent des conditions favorables au développement des incendies dans l'espace naturel.
1: 9 départs de feu sur 10 sont d'origine humaine. Il est donc plus que jamais interdit de jeter son mégot de cigarette ou sa canette par la fenêtre.
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1: En cas de circulation trop importante ou bien d'événements provoquant un bouchon dans le secteur d'un tunnel, il n'est pas rare de réguler le trafic en neutralisant une voie sous l'ouvrage. Pourquoi ? Les explications d'Adeline Després de Franck Pélissier.
3: C'est avant tout une mesure de sécurité. Les concessionnaires autoroutiers, les gestionnaires routiers doivent aujourd'hui éviter que des véhicules ne soient immobilisés en tunnel. En cas d'incendie, le feu se propagerait rapidement à leur ensemble.
4: Mais comment une voie neutralisée peut aider en pareille situation ?
3: Avec le report du trafic sur un nombre de voies restreint, il y a forcément moins de véhicules à circuler sous l'ouvrage. Cela permet de réduire la circulation qui arrive sur la zone congestionnée et donc d'éviter que le bouchon ne grossisse et n'atteigne le tunnel.
4: Cette régulation du tunnel provoque bien souvent des bouchons en amont de l'ouvrage en question.
3: Oui, lorsqu'une telle décision est prise, c'est justement parce que le trafic est déjà très dense, voire saturé dans ce secteur. Rappelez-vous que lorsqu'une voie est fermée en tunnel, c'est tout le temps dans le but de garantir la sécurité des usagers. Pour rappel, en tunnel, je circule uniquement sur les voies surplombées d'une flèche verte lumineuse. Une croix rouge signifie que la voie, la chaussée, est fermée au trafic.
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1: Merci d'écouter Autoroute Info, lundi 13 juillet, 1h.
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1: Vos conditions de circulation sont bonnes cette nuit, à l'exception bien sûr de cette coupure de l'A6 liée à l'incendie de Fontainebleau en cours. Cette coupure de l'A6 sur une vingtaine de kilomètres au sud de Paris n'entraîne pas de bouchons, de difficultés particulières. Mais notez quand même, tout de même, ces sorties obligatoires. Vous quittez la région parisienne en direction de Lyon, vous devez prendre la sortie Fontainebleau vers la N7. En direction de Paris, les sorties 14 et 15 sont obligatoires, et plus au sud en remontant vers Paris. Après Dijon, après Auxerre, la sortie vers la 19 est obligatoire. Vous prenez ensuite la 5 en direction de la région parisienne. Sur la 41 Nord, là nous sommes en Savoie, en direction de Chambéry, au kilomètre 103. Obstacle signalé sur les voies, des morceaux de plastique signalés après la sortie 14 Aix-les-Bains. Adaptez votre vitesse à l'approche de ce secteur. Vous partiez en France ou à l'étranger, vous allez peut-être louer un véhicule pendant vos vacances. Comment éviter les mauvaises surprises qui peuvent vous coûter cher, Félix Toupin?
2: Chaque année, environ 6 millions de véhicules sont loués pour des déplacements en vacances. Et pour éviter de se retrouver avec une facture énorme ou des litiges, il y a quelques bons réflexes à avoir dès le choix du loueur, Marianne Yotis.
3: D'abord, il faut s'y prendre le plus tôt possible. Plus vous chercherez en avance, plus vous avez de chances d'obtenir un bon prix. Ça vous permettra aussi de prendre le temps de comparer, une étape essentielle d'après Yves Martin, journaliste de l'association de consommateurs Que Choisir.
4: Pour repérer un bon site de location, il faut regarder les avis, le nombre et le choix de modèles et comparer un peu les tarifs pour voir qu'il n'y a pas trop de tarifs vraiment alléchants qui pourraient cacher quelque chose. On doit se focaliser sur le type de voiture et non pas sur la marque. Il y a des marques haut de gamme qui seront beaucoup plus chères à louer que des marques plus communes. Et donc, c'est vraiment de se focaliser sur ses besoins en se posant les bonnes questions. Combien de places j'ai besoin? Quel type de route je peux emprunter? Et etc.
2: Une fois que vous avez récupéré votre voiture, vous êtes peut-être pressé de vous installer au volant et de partir à l'aventure. Mais ce n'est pas le moment de relâcher votre vigilance, Marianne.
3: C'est l'étape la plus cruciale, l'état des lieux avant le départ. Il y a quelques bons gestes à adopter pour éviter d'y laisser votre caution. Yves Martin nous les détaille.
4: Faire le tour de la voiture, prendre des photos, voir une vidéo avec la date et ne pas hésiter à prendre des détails s'il y a une petite rayure, s'il y a quelque chose d'abîmé, sans même oublier le soubassement de la voiture ni le toit, parce que souvent ces deux derniers ne sont pas couverts par les assurances.
3: Pensez aussi à bien respecter le nombre de kilomètres indiqués dans votre contrat pour éviter la surfacturation. Yves Martin vous donne une checklist des bons réflexes avant de rendre le véhicule.
4: Faire le plein d'essence. Si vous ne le faites pas, le loueur, lui, le fera et vous facturera encore au prix très fort le litre de carburant. Si vous avez pris un accessoire, il faut regarder qu'il soit en état, qu'il soit bien présent dans la voiture. Nettoyez la voiture également pour ne pas vous faire facturer un lavage. Et normalement, là, tout devrait bien se passer.
2: En cas de litige avec le loueur de votre véhicule, vous pouvez contacter une antenne locale de Que Choisir ou la Direction Générale de la Concurrence, de la Consommation et de la Répression des Fraudes.
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1: Prudent si vous circulez sur l'A48 en direction de Grenoble au kilomètre 46. Un véhicule est signalé sur les voies. Vous arrivez de l'A43 quelques kilomètres plus loin sur donc l'A48. Après l'aire de stockage pour poids lourds, un véhicule est à l'arrêt avec le patrouilleur en protection. Soyez extrêmement

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1: À 1h13, véhicule sur les voies, sur l'A48 au kilomètre 46 en direction de Grenoble. Nous sommes dans le département de l'Isère. Vous arrivez de l'A43 quelques kilomètres plus loin après l'aire de stockage pour poids lourd. Une voiture est à l'arrêt sur la voie spéciale pour véhicules lents. Le patrouilleur est sur place en protection en attendant l'arrivée du dépanneur. Soyez vigilants. Sur l'A41 Nord, en Savoie cette fois-ci, en direction de Chambéry au kilomètre 103, obstacle signalé sur les voies. Des morceaux de plastique signalés après la sortie 14 Aix-les-Bains, adaptez votre vitesse à l'approche de ce secteur. Véhicule en panne sur l'A43 en direction de Turin au kilomètre 15. Voiture en panne sur la bande d'arrêt d'urgence à hauteur de la jonction avec l'A432. Voiture en warning dans cette bretelle d'entrée qui arrive donc de l'A432. Soyez vigilants. Et puis incendie toujours en cours à Fontainebleau et la 6 toujours coupée dans les deux sens à hauteur du kilomètre 55 sur environ 20 km. Au sud de Paris. Plusieurs sorties sont obligatoires. Vous quittez la région parisienne en direction de Lyon, vous devez prendre la sortie Fontainebleau vers la N7. Et en direction de Paris, les sorties 14 Malesherbes et 15 Fontainebleau sont obligatoires. Plus au sud, en remontant vers la région parisienne, après Dijon et après Auxerre, la sortie vers la 19 est obligatoire. Vous prenez ensuite la 5 en direction de Paris.
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1: Et sur la 71, notez qu'il n'y a plus de Super 95-98 sur l'aire de service de Douayé. Il y a encore du diesel, mais plus de Super 95-98. Vous devez donc vous arrêter 50 km avant sur l'aire du centre de la France, ou si vous le pouvez, ce sera 50 km après, donc plus loin sur l'aire de Volcan d'Auvergne.
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2: Est-ce vrai qu'un inventaire de la faune et de la flore est réalisé avant d'entreprendre des chantiers de création et ou d'aménagement sur le réseau autoroutier ?
3: C'est vrai, lors des travaux comme un aménagement d'un échangeur, la création d'un viaduc ou encore la construction de bassins d'assainissement, les sociétés d'autoroutes ont l'obligation, pendant la phase d'étude, de répertorier toute la faune ainsi que toute la flore présente sur la zone concernée. Si c'est possible, on évite alors un secteur sensible et on réalise un ouvrage un peu plus loin. Sinon, on va réduire l'impact en diminuant, par exemple, la surface de travaux. Enfin, si on ne peut ni éviter ni réduire, on doit compenser en reconstituant d'autres zones pour accueillir cette faune et ou cette flore dans un nouvel espace vital. Généralement, on compense même toujours un peu plus que la surface dégradée. 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
1: Lundi 13 juillet, il est 1h29 et des températures encore élevées pour cette heure de la nuit. Pour exemple, 26 degrés en ce moment à Chalon-sur-Saône, 28 degrés à Lyon. 37 départements sont placés en vigilance rouge, canicule ce lundi, 47 en orange. Et avec cette chaleur, les risques d'incendie. Et incendie en cours toujours du côté dans le secteur de Fontainebleau. Et coupure de l'A6 en conséquence, coupure de l'A6 dans les deux sens à hauteur du kilomètre 55 dans le sud de Paris. Sur environ 20 km, plusieurs sorties sont obligatoires. Vous quittez la région parisienne en direction de Lyon, vous devez prendre la sortie Fontainebleau vers la N7. En direction de Paris, la sortie 14 Malesherbes et la sortie 15 Fontainebleau sont obligatoires. Et plus au sud, en remontant vers Paris, vous devez emprunter la 19 et ensuite la 5 pour rejoindre la région parisienne. Autre événement à vous signaler sur la 31 dans la Haute-Marne, au kilomètre 154 en direction de Beaune, un fourgon est en panne, fourgon sur la bande d'arrêt d'urgence avec un patrouilleur sur place en protection. Véhicule sur les voies annoncées sur la 48, là nous sommes dans l'Isère en direction de Grenoble au kilomètre 46, vous arrivez de la 43, quelques kilomètres plus loin, après l'aire de stockage pour poids lourd, une voiture est à l'arrêt sur la voie spéciale pour véhicules lents. Le patrouilleur arrive sur place, soyez vigilants. Obstacle sur les voies signalé sur la 41 nord en direction de Chambéry, nous sommes dans Savoie au kilomètre 103, des morceaux de plastique sont signalés après la sortie 14 Aix-les-Bains, adaptez votre vitesse à l'approche de ce secteur. La Saône-et-Loire regorge de spécialités gastronomiques. Focus aujourd'hui sur le micro-territoire de la Bresse bourguignonne avec Christine Buatois, directrice de l'Office du tourisme de Louhans. Elle est au micro de Sarah Gabzi.
2: Oui, notre Valaque de Bresse, qui est une exclusivité finalement française. Hein. On a été la première au monde à avoir une AOP. Donc c'est de la qualité, c'est une volaille qui court et qui va chercher sa nourriture dans l'herbe, pour de vrai.
3: Qu'est-ce qui caractérise ce poulet de Bresse et son élevage particulier, son aspect, son goût?
2: Oui, tout à fait. En fait, c'est un élevage particulier, puisqu'il doit y avoir au moins 10 mètres carrés de parcours herbeux, une partie de sa nourriture, donc plus d'un tiers qui doit venir donc de cette recherche. La volaille de Bresse, c'est aussi le chapon, le fameux chapon pour les fêtes de fin d'année, qui est une texture extraordinaire. Et là, on est dans du local et du local bio et du vrai bio.
3: C'est un mets très savoureux, hein, le poulet de Bresse qui est considéré comme l'un des meilleurs poulets au monde. Quelle est, selon vous, la meilleure façon de cuisiner cette volaille? Comment vous préférez la manger, vous?
2: Alors, je vais vous dire, quand elle est simplement rôtie, c'est magnifique, parce qu'en fait, on voit bien la texture. C'est vraiment la volaille des grands chefs. Tous les grands chefs du monde entier cuisinent cette volaille.
3: Où est-ce qu'on peut la retrouver, cette volaille?
2: Alors, chez le boucher traditionnel, hein, il y a plusieurs secteurs pour l'acheter. Bien sûr, il y a les producteurs en direct, mais quand on est un petit peu loin de la Bresse, c'est pas facile. Et les belles boucheries le font toutes, parce que c'est vraiment un produit d'exception.
3: On va s'intéresser maintenant à une spécialité sucrée. Cette fois-ci, elle porte un nom assez charmant. Il s'agit de la corgnotte. Alors, de quoi s'agit-il?
2: La corgnotte, notre spécialité délicieuse pâtisserie de la Bresse louhannaise. Elle a été conçue par les sœurs à l'Hôtel Dieu pour pouvoir avoir des fonds, en fait, et ça se passait le week-end de l'Ascension. Elle faisait ses viennoiseries et elle récupérait des fonds pour l'hôpital. Donc vous avez un espèce de chou sur une pâte brisée, c'est croquant, ça remplace aisément le croissant au petit déjeuner, puisqu'en plus elle ne s'effrite pas. Donc en fait, ça c'est que du bonheur, hein. On peut emmener ça dans le petit sac de pique-nique.
3: Depuis 2022, la corgnotte est mise à l'honneur lors d'une fête organisée au printemps à Louhans, durant laquelle on retrouve le fameux concours de la corgnotte d'or. Vous retrouverez cette fameuse corgnotte dans les boulangeries de la Saône-et-Loire et de la Bresse bourguignonne.

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1: Merci d'écouter Autoroute Info. Bonne route avec nous. Ravi de passer cette nuit avec vous. Fourgon en panne signalé sur l'A31. Soyez prudents. En direction de Beaune, Lyon, dans le département de la Haute-Marne. Fourgon en panne au kilomètre 154. Le fourgon est sur la bande d'arrêt d'urgence. Le patrouilleur est sur place en protection. Autre véhicule en panne, c'est sur la 48, cette fois-ci en Isère, au kilomètre 46 en direction de Grenoble. Vous arrivez de la 43, quelques kilomètres après cette jonction. Une voiture est à l'arrêt sur la voie spéciale pour véhicule lent. Le patrouilleur est sur place en protection. Le dépanneur est également présent. Et puis sur la 43, une voiture en panne au kilomètre 15 en direction de Turin. La voiture est sur la bande d'arrêt d'urgence à hauteur de la jonction avec l'A432. La voiture est en warning dans la bretelle d'entrée qui arrive de l'A432. Le dépanneur est en place en ce moment même. Et puis l'incendie toujours en cours à Fontainebleau et des coupures, des sorties obligatoires suite à la coupure de l'assise dans les 200 sorties obligatoires. En direction de Lyon, vous devez prendre la sortie Fontainebleau vers la N7 et en direction de Paris, les sorties 14 Malesherbes et sortie 15 Fontainebleau sont obligatoires. Et puis si vous arrivez plus au sud après Auxerre et Dijon, sachez que vous êtes obligé d'emprunter la 19 pour vous rendre vers Paris en empruntant la 5 ensuite. La somnolence au volant est la principale source d'accidents mortels sur autoroute. Comment la reconnaître et surtout l'éviter? Octavine Brobel-Bursman.
2: On connaît tous cet état intermédiaire entre la veille et le sommeil. C'est surtout l'état que l'on ne prend pas assez au sérieux. Pourtant, nos facultés d'observation et d'attention sont grandement diminuées. Sur l'autoroute, un accident mortel sur trois est associé à la somnolence. Bâillements fréquents, paupières lourdes, picotements aux yeux, difficulté à maintenir la trajectoire ou encore raideur dans la nuque, il est important de repérer les signes pour intervenir à temps. Pour prévenir cette hypovigilance, il convient de dormir correctement de manière à ne pas avoir de dette de sommeil. Il est aussi déconseillé de partir après une grosse journée de travail sans être reposé. Et pour limiter ces risques d'accident, faites une pause au moins toutes les 2 heures.
1: Et n'attendez pas d'être trop fatigué pour faire la pause. Hein. Dès les premiers signes de somnolence, il faut prévoir un arrêt sur la prochaine aire de service ou de repos.
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1: Et si vous avez prévu de parcourir l'Europe cet été, sachez que le code de la route n'est pas le même suivant les pays. Hugo Amiot vous évite d'avoir de mauvaises surprises dans vos boîtes aux lettres.
3: Et oui, depuis 2015, les pays de l'Union européenne partagent un système d'échange transfrontalier d'informations. Pour le dire autrement, si vous commettez une infraction dans un autre pays de l'UE, vous recevrez la contravention à votre retour de vacances. Avant de partir, pensez donc à bien vous munir de votre permis de conduire et de votre carte grise valable dans toute l'Union européenne. Une fois sur la route, sachez qu'en Europe comme en France, une règle est à suivre, ne pas mélanger alcool et conduite. La plupart des pays membres de l'UE se sont alignés sur le taux à ne pas dépasser, 0,5 g d'alcool par litre de sang, soit 2 verres d'alcool. Le mieux étant de ne pas boire avant de prendre le volant. Certains pays comme la Hongrie ou la Roumanie l'ont d'ailleurs bien compris et appliquent la tolérance zéro. Le spritz au soleil, c'est oui. Sur la route, c'est non. Autre élément de sécurité, les limitations de vitesse qui diffèrent selon les pays européens. 120 km/h sur autoroute en Espagne, en Belgique, en Suisse ou encore aux Pays-Bas et 130 km/h en Italie ou en Pologne. En Allemagne, certains tronçons ne sont pas soumis aux limitations. Un conseil pour ne pas s'inquiéter sur la route, regardez son GPS ou encore réécoutez ce reportage sur autoroute-info.fr.